0: Présidente de Vaubernier.
1: Aujourd'hui, ce sont 130 collaborateurs qui travaillent. Nous fabriquons une large gamme de fromages et de produits laitiers bon mayennais. Camembert, brie, coulommiers, lingots, carrés.
0: Ah, mon camembert est prêt. Ça, avec du pain alors. L'entreprise Vaubernier fait travailler plus de 170 producteurs de lait autour de la fromagerie.
2: On met un point d'orgue à faire que nos fromages soient de qualité. Et puis, on a des consommateurs qui nous sont fidèles.
0: Oui, et d'ailleurs, pas plus fidèles que moi, parce que moi, j'ai le bic 4 couleurs bon mayennais grâce à ça, pardi, au point. Ils existent depuis le début. Vous les échangez pour avoir un cadeau. Et forcément, ça fait un succès fou, comme le souligne Catherine Drezen.
1: Sur l'année 2025, on a à peu près échangé par point ou vendu 45 000 objets à l'effigie de bon mayennais.
0: Et comme le dit Audrey, les objets sont variés.
2: On a quand même une trentaine d'articles qui sont disponibles sur la boutique, donc on y retrouve des tabliers, des torchons, des sacs isothermes. Quand on passe dans différentes maisons, on voit toujours des petits points qui sont dans les petits pots et les gens ont l'habitude de les conserver. Donc je pense que ça se passe de génération en génération.
0: C'est vrai, ça, finalement, tout le monde a une histoire avec le bon mayennais.
2: L'habitude de voir le camembert sur la table le dimanche avec ses grands-parents, et finalement c'est des choses qu'on reproduit nous aussi avec nos enfants. Et donc pour nous, c'est vraiment une fierté de voir que ça, la marque se transmet.
0: Et même si la recette du camembert, le bon mayennais, n'a jamais changé, la tradition n'empêche pas l'innovation.
2: Donc la finie 1912 au mois de septembre, qui a un peu plus de caractère par rapport à notre camembert historique. Autre exemple, sur le fromage le léger, on a revu le pack là récemment pour pouvoir faire émerger la notion de riche en protéines, qui est aujourd'hui sur le marché un point qui est important, notamment pour les sportifs.
0: Ça y est, j'ai fini mon camembert au four. Bah du coup, je vais courir.
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1: Les petits bonheurs, généralement, ce sont des sourires qui se récoltent tous les jours au hasard des rencontres. Il suffit d'un micro ici, de ne surtout pas prendre de rendez-vous et de ne pas se présenter. Ça marche très bien à Megève, par exemple. Nous sommes donc en Haute-Savoie, sur les hauteurs de Megève, au Mont d'Arbois, pendant que des chevaux sont en train de monter dans une bétaillère.
2: Bonjour.
1: Matin de bonne heure, venez vous occuper des bêtes.
2: C'est ça, on vient les mettre au chaud, ouais.
1: Ah, c'est-à-dire que là, ils quittent la montagne?
2: Ouais, ce coup-ci, ouais, c'est bon. Ce coup-ci, on va les ramener, on va les mettre en pension pour cet hiver, ouais. Ils ont passé tout l'été en montagne, donc ce coup-ci, ça y est. Ils vont aller se mettre au chaud pour l'hiver.
1: Ah oui, ils font toute la saison, hein, ici?
2: Ouais, ceux-là, ils font toute la saison ici. Il y en a qui sont là pour la monte, il y en a qui sont là pour l'attelage, et puis vu que nous, on est élevage, il y en a, ils sont juste là pour grandir.
1: Vous, c'est pas juste un loisir, c'est votre métier?
2: Ouais, moi, c'est mon métier, ouais. Je suis cocher palefrenier. Ouais.
1: Quand vous dites pour l'attelage, c'est les calèches qu'on peut voir à Megève, par exemple?
2: Exactement, c'est ça.
1: Donc, les chevaux, quand ils sont pas attelés, on les voit ici, sur les hauteurs de Megève?
2: Ouais, c'est ça. Nous, on en a l'Alpette, comme là en face, en haut de la côte 2000. On en a aussi au Mont d'Arbois, là, juste derrière. Et puis, après, au fur et à mesure de la saison, on les fait descendre petit à petit. Puis là, ils atteignent leur point le plus bas sur Megève. Puis après, on les change de département et puis voilà.
1: Donc là, ils montent dans le bus?
2: C'est ça, ouais. Ils montent dans le bus. Là, je vais en mettre 4. Là, après, j'ai mon patron qui va arriver. Il va prendre le reste. Et puis après, on va prendre un camion et une remorque. Puis on y charge tout dedans. Puis lui, il part cet après-midi.
1: Et là, ils partent où, hein, en résidence d'hiver?
2: Ils partent dans l'Allier, ceux-là. Ils partent dans l'Allier. Ils ont des gros champs de plusieurs hectares où c'est qu'ils ont du foin, des abris pour eux, de l'eau à volonté. Puis voilà.
1: L'Allier, donc en Auvergne, si je ne m'abuse, il fait pas beaucoup plus chaud qu'ici l'hiver.
2: Non, il fait pas beaucoup plus chaud, mais par contre ils auront plus d'herbe qu'ici, on va dire. Ils auront moins de neige, ils auront un peu plus de foin, un peu plus d'eau, parce que nous ici, c'est qu'on est tout de suite dans la neige, et puis nous on n'a pas assez de foin pour tous les nourrir l'hiver, donc on préfère les mettre en pension. C'est beaucoup plus agréable pour eux. Puis pour nous l'hiver, on a déjà bien assez de boulot comme ça, donc au moins ils sont un peu tranquilles aussi de leur côté.
1: Alors justement, vous faites quoi l'hiver si vous avez plus de chevaux?
2: Alors c'est pas qu'on en a plus, c'est qu'on en a moins. Toute la partie élevage en fait part tout en pension, et en fait l'hiver nous on fait énormément de calèches sur Megève. On a des grosses calèches qui montent jusqu'à 12 personnes. C'est qu'on fait les fondus en calèche en soirée ou midi, et on fait juste des balades en calèche.
1: Bon, vous, j'imagine que le cheval, c'est une passion, on fait pas ce métier là par hasard.
2: Mon grand-père était déjà éleveur de chevaux, là maintenant je bosse chez un ami de mon grand-père. Puis voilà, après on fait ça par passion, de toute façon c'est pas par l'argent qu'on va le faire, hein, comme dans tout métier agricole.
1: Même à Megève?
2: Même à Megève, l'agricole, ça reste l'agricole, à Megève ou pas.
1: Je peux vous demander votre prénom?
2: Moi c'est Mathieu, moi.
1: Et c'est quoi le dernier petit bonheur de Mathieu, s'il vous plaît?
2: Mon dernier petit bonheur, c'est d'avoir fait un galop sur les crêtes de la côte 2000 en plein été avec le soleil couchant. Et ça, je pense que je m'en souviendrai jusqu'à ma mort.
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3: Sur Dijon, pas de chichi chez Duclos Maillard. On pense vite quartier et vin de Bourgogne. Un amour du terroir partagé par la clientèle. En voici la preuve avec Jeff, client fidèle chez Duclos Maillard.
4: Ça fait un an que je vais régulièrement ici. J'aime neiger dans le quartier déjà. Et puis c'est vrai qu'ici, on est bien accueillis. Et on trouve des vins à des prix corrects, notamment parce qu'ils mettent quand même plus l'accent sur le produit que sur le marketing pour la boutique, par exemple. Moi et ma compagne, on est amateurs de vins. Et puis ici, on achète essentiellement des vins de Bourgogne.
3: Qu'est-ce que vous avez bu récemment ici qui vous a bien plu, qui vous avait été conseillé alors?
5: Le Bourgogne Chardonnay bio.
3: Oui.
5: Voilà, le château de Chemilly, ouais.
3: Qu'est-ce qui vous a plu dans ce vin?
4: Il est vraiment bien rond, puis il se rapproche d'un vin de très grande qualité de vin blanc de Bourgogne, quoi. Et puis il est à 25 euros.
3: Ah oui. Effectivement.
4: Oui.
3: Bonjour messieurs, dames.
6: C'est pas mal, c'est assez élégant pour les fêtes, ça irait bien avec tout ce qui est viande blanche et tout, puis le chapeau. Mais il y a aussi le Montclis, j'aime bien le Montclis rouge 2022.
5: Alors c'est dans les 25 euros.
4: Je pense que je vais faire un mix de quelques années de bouteilles que vous avez évoquées.
5: Donc,
4: le Côte de Nuit Village,
5: deux comme ça,
4: deux Chorey-les-Bonnes et,
5: ouais,
4: et deux Montélis rouge 2022, s'il vous plaît.
6: Le Chorey, faudra bien le placer parce que c'est un 2023 et les deux autres, c'est des 2022. Donc le Chorey, vous le mettrez avant ces deux vins-là. Il faut savoir aussi les placer parce que si on met les vins trop prononcés, devant les vins qui sont un petit peu plus légers et qui ouvrent le tiroir, la bouche, quoi. Et ben les autres, on peut pas les savourer.
3: S'ouvrir le tiroir, ça c'est vrai que j'avais jamais entendu. Hein. Et c'est l'expression qui sent le terroir à la cave du Clos Maillard Lutzenhof à Dijon.
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7: On prend de la hauteur aujourd'hui à Montarcher, un village qui cumule plusieurs particularités. D'abord, c'est le plus haut village de la Loire, à 1160 mètres d'altitude. C'est une des plus petites communes du département en superficie aussi. Et puis le lieu où a été produit une archive presque unique en France. Pour nous en parler, j'accueille aujourd'hui Sarah Duris. Bonjour Sarah.
8: Bonjour Eddy.
7: Guide conférencière à l'Office du Tourisme Loire-Forêt. Quelle est l'histoire de ce document si rare et ancien ?
8: Il s'agit d'un registre d'état civil. Il recense les naissances, les mariages et les décès sur la commune de Montarcher. Mais ce qui fait qu'il est tout à fait exceptionnel, c'est la date à laquelle ce registre débute, 1468, soit la fin de la période médiévale.
7: Est-ce que cela veut dire qu'il n'y avait pas de registre d'état civil avant ?
8: Non. L'obligation de produire un document comme celui-ci est ordonnée par l'État au XVIe siècle. Et cette ordonnance n'est pas toujours bien respectée par les paroissiens. Ici, la population est recensée avec 70 ans d'avance.
7: Est-ce qu'on connaît l'auteur de cette archive ?
8: Oui, c'est le prêtre de Montarcher, nommé Claude Ferrier, qui a tenu le registre pendant 49 ans. On y lit les noms, les dates et même les métiers des anciens archimontois, mais aussi la météo.
7: Ah, ça m'intéresse. Est-ce que les conditions climatiques de l'époque étaient bonnes ?
8: Alors, c'est difficile à dire parce que ce sont principalement les mauvaises années qui sont inscrites. On lit des sécheresses, des tempêtes et même un tremblement de terre. En 1543, suite à une invasion de chenilles ayant entraîné une famine, l'évêque du Puy prend une mesure exceptionnelle, excommunier les fameux insectes. On vous laisse juger de l'efficacité de cette mesure. Il évoque aussi les épisodes de peste.
7: Des documents qui renferment de drôles de surprises. Où est-il conservé aujourd'hui ce fameux document ?
8: Il est gardé précieusement aux archives départementales à Saint-Étienne. Il a longtemps été le plus ancien registre d'état civil de France et donc a été présenté lors d'une exposition universelle à Paris. Aujourd'hui, c'est le deuxième plus ancien de l'Hexagone, mais c'est le mieux conservé des deux.
7: Un véritable trésor qui témoigne de la vie des habitants de Montarcher. D'autres histoires et légendes sont à découvrir sur place, notamment lors des visites guidées menées par les guides de l'Office du Tourisme Loire-Forêt. Merci Sarah Duris.
8: Merci.
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1: Quand il y a des prédateurs, bah, mais sa tête dans le sable, au moins ils disent que c'est un pot avec des roses qui dépassent.
2: Pourquoi l'autruche met de temps en temps sa tête dans le sable?
3: Pour peut-être manger les bêtes dans le sable.
4: Pour manger ce qui est dans le sable, pour tout simplement voir ce qu'il y a dans le sable.
1: Pour dormir.
2: Si elle veut voir ce qu'il y a dans le sable et qu'elle met sa tête dans le sable, elle voit plus rien.
4: Bah, peut-être qu'elle résiste au sable.
2: Ou alors elle a une frontale.
4: Je pense pas.
5: C'est peut-être pour manger ce qu'il y a dans le sable, mais plus profondément avec sa bouche.
1: Quand il y a des prédateurs, bah, met sa tête dans le sable. Au moins, ils disent que c'est un pot avec des roses qui dépassent.
6: Oh, les jolies fleurs!
5: Comme ça, elle voit pas ce qui se passe autour et elle a plus peur.
2: Qu'est-ce que vous faites si quelqu'un vous court après?
5: Courir. Dire à quelqu'un qu'on a besoin d'aide.
2: Tu vas pas mettre ta tête dans le sable?
5: Bah non, sinon il peut nous attraper facilement.
1: Ou alors sinon on lui met un coup de poing dans la figure, au moins bah, c'est lui qui a la tête dans le sable et nous on s'en va.
2: Mais pour l'autruche alors elle?
4: Pour l'autruche c'est facile, elle court plus vite que nous.
2: Et vous savez comment on fait des petits autruches?
5: Une fois qu'ils sont dans l'œuf, bah, ils cassent la coquille, ils sortent.
2: Donc c'est avec des œufs?
5: Bah oui.
2: Vous avez déjà vu un œuf d'autruche?
4: J'ai cru en voir un en vidéo, mais non. Il est comme les œufs normaux, mais quand même un peu plus gros.
7: Oh, plus ils sont gros, plus les œufs.
5: Bah, l'œuf, je l'ai déjà vu, mais pas en vrai. L'œuf, il est gros comme ça.
2: Il est en effet très gros. Comment est-ce qu'on peut avoir une poêle suffisamment grande pour faire un œuf au plat d'autruche?
5: Tu fabriques soit une grande poêle ou...
6: Non, pas la poêle à frire!
5: Soit t'essaies de trouver une grande poêle, bah comme ça, c'est bien. On a des poêles grandes, mais ça suffit des... Une poêle comme ça, ça suffit.
4: Ou alors, on le fait tout simplement pas cuire, on les laisse vivre.
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8: Bonjour, je m'appelle Jean, je suis né en 1935. J'ai fait du vélo depuis très jeune. J'ai côtoyé après des gens de qualité et j'ai eu la chance de participer à beaucoup d'épreuves et d'en tirer de grands souvenirs et des profits.
9: Bonjour Jean. Alors c'est pas exagéré hein, de dire que vous êtes un mordu, un grand passionné de vélo et de cyclisme. Ça se voit quand on regarde vos albums photos chez vous, vos nombreux trophées. Et ça se voit un peu dans vos yeux aussi quand on parle de vélo, ça vous émeut?
8: Mais c'est vrai qu'à vélo j'ai été heureux. Ah oui, j'étais mordu. Et alors dans mes rêves, je rêvais que le Tour de France passait dans le coin, que je me planquais derrière une haie et que je m'emmanchais dans le peloton. Je roulais comme les autres sans fatigue. Et ça, c'était un rêve qui m'est resté longtemps. Et j'ai même rêvé une nuit, il n'y a pas si longtemps, que sur le guidon, j'avais mis mon nom.
9: Jean, vous-même, vous avez participé à certaines courses, notamment le Paris-Brest-Paris.
8: Ah, Paris-Brest-Paris avait existé la première fois en 1891. Et c'est Charles Théron qui avait gagné. Il avait eu un peu de chance parce qu'il avait déjà un frère qui avait une voiture. Et il avait bénéficié de ravitaillement, d'assistance. Et à un moment, il a voulu abandonner. Et son frère a sorti un pétard. Il a dit, si tu t'arrêtes, je te tue. C'était sympa au possible. Il n'y a pas de dérailleur, il n'y a pas de frein, il y a un pignon fixe, et puis tu pédales. T'en chies comme un russe au Congo, alors c'est quand même assez baroque. Moi, après, j'ai fait Paris-Brest-Paris, en 1991, 100 ans après Charles Théron. Je suis quelquefois un peu farfelu. J'ai eu beaucoup de plaisir à faire Paris-Brest-Paris, parce que je l'ai fini pas abîmé.
9: Qui sont les cyclistes qui vous ont marqué?
8: Bernard Hinault. J'ai adoré ce garçon. Et puis, à un moment, on a familiarisé. Je me suis occupé, entre autres, de lui et de son vélo. Il était attaché à ce que je faisais. Et je savais que pour un contre-la-montre, il fallait lui mettre de la guidoline neuve, le chatterton des guidons. Je l'ai accompagné au championnat du monde et il était champion du monde, à Sallanches. Et là, les larmes sont sorties et on s'est embrassés. Et après, j'en ai eu un autre, Luc Leblanc. Luc Leblanc était champion du monde. Luc Leblanc était maillot jaune du Tour. Luc Leblanc a eu le malheur de perdre un frère lors d'une soirée de 14 juillet à Nieul en Haute-Vienne. Un gars bourré rentre dans la foule, tue le frère à Luc et casse une jambe à Luc. Ça n'a pas empêché Luc d'être champion du monde. Enfin, pour moi, c'est grandiose. Et il y a 2 ans, le Tour de France passe à La Roche et Luc Leblanc conduit une voiture. Tout le monde pose des questions, tout ça. Et je dis à Luc Leblanc, comment va ta sœur? Les gens me prennent pour un timbré, quoi. Ah, il me dit, elle va bien, elle habite à Toulouse, elle fait telle et telle chose. Ces périodes-là, pour moi, sont formidables.
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9: C'est la Camille Minute, votre chronique de la joie et de la bonne humeur. Aujourd'hui, on va parler des red flags. Alors, c'est quoi un red flag? Un red flag, c'est littéralement un drapeau rouge. Dans la vraie vie, ça veut dire attention, danger. Fuis, cours, ne réponds pas à ce message. Le red flag, c'est le petit signal que ton cerveau voit, mais que ton cœur ignore, en disant « Non mais ça va, je gère, on va gérer ». Le red flag, c'est pas encore une catastrophe, c'est l'annonce de la catastrophe. C'est le teaser du film d'horreur. Il dit « Je suis pas jaloux ». Par exemple, si le mec il dit « Je suis pas jaloux », mais il connaît l'heure de ta dernière connexion avant tout le monde, il est jaloux. Ok ? Si elle te dit « Ah mais moi je suis très cool », mais qu'elle fouille dans ton téléphone, même quand il est éteint, elle est pas cool. Un red flag, c'est pas un défaut, c'est un avant-goût du problème. C'est quand quelqu'un te dit « Ah, moi je suis comme ça » et que toi, au lieu de partir, tu réponds « Ah, bah parfait !» Non, fuis, cours ! Bref, les red flags, c'est simple. Si tu te dis « Ça va sûrement passer », eh ben ça passera pas. Voilà, c'est aussi simple que ça. Alors maintenant, ce que je vais faire, c'est que je vais vous lister, parce que l'être humain va toujours trop loin, des red flags vraiment exagérés, des red flags qu'on voit sur les réseaux sociaux qui sont vraiment... ça va beaucoup trop loin. Une fois, j'ai vu une vidéo, il y a une nana, elle a sorti « Moi, j'ai un red flag. Mon red flag, c'est les mecs qui tiennent la barre du métro dans le métro. » Donc maintenant, en fait, il faut choisir entre tomber par terre ou être célibataire. Il y a un mec, il a dit, une fille qui finit son assiette, c'est un red flag. Frérot, elle a juste faim. Hein. C'est pas toxique, c'est la dalle, ça s'appelle. Après, il y a des red flags. Il y a quelqu'un qui dit, moi, mon red flag, c'est quelqu'un qui met son réveil à 6h du matin, même le week-end. Excuse-le d'être pauvre, hein. Il veut bosser, ce monsieur-là. Il y a quelqu'un qui a dit, voilà, moi, mon red flag, une personne qui aime l'eau plate. Donc en fait, si t'aimes pas les bulles, t'es toxique, quoi, t'es dangereux. J'ai vu aussi, mon red flag, c'est quelqu'un qui répond trop vite au message, ou trop lentement. Le bon timing, c'est jamais bon, quoi. Il y a un mec qui l'a dit, moi, mon red flag, c'est une fille qui dit, on verra. C'est pas un red flag, ça. C'est une promesse honnête. Et j'espère qu'elle le verra pas, le mec. Hein. À ce rythme-là, respirer va devenir un red flag. Bientôt, il aspire par le nez, c'est un red flag. Les gens, ils veulent plus une relation, ils veulent un CV sans défaut. Et même là, ils trouvent un red flag dans la photo. Avant, on cherchait l'amour. Maintenant, on cherche la faute. C'est bien ça le problème.
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1: Pierre Nus s'installe pour les astuces de sa mamama. Bonjour Pierre.
2: Bonjour Yves, on salue Bissam.
1: Info pour celles et ceux qui viennent de découvrir peut-être une rayure sur un de leurs meubles.
2: Hop là, je vais d'en passer. Oui, ça arrive, une dent de chien, une griffe de chat, un jouet de bébé. Les roues des camions en plastique, ça laisse des traces des fois. Bon, un petit choc, ça peut parfois abîmer vos meubles préférés, mais ma mama m'a rassuré. Elle m'a dit d'acheter des noix. Alors c'est pas parce que je porte le même patronyme que j'en fais la promotion, mais le cerneau de noix est riche en huile et graisse naturelle. Mais c'est l'intérieur de la noix, calme. N'y allez pas avec la coquille pour frotter sur le meuble, ça va empirer les choses. Vous frottez le cerneau directement sur la rayure en allant dans le sens du grain du bois. Bon, vous faut un peu frotter, hein.
1: Vous frottez longtemps. Un petit peu quand même.
2: Voilà, faut que l'huile sorte. Et il faut laisser agir l'huile pendant environ 5 à 10 minutes pour qu'elle pénètre le bois. L'huile libérée va dans la rayure, ça aide à nourrir le bois sec qui est exposé par la rayure. Et surtout, les pigments naturels de la noix vont aider à teindre la rayure. Et ça va mieux correspondre à la couleur du bois qui l'environne, ça la rend beaucoup moins visible, cette rayure. Ensuite, vous laissez agir, vous essuyez l'excès d'huile avec un chiffon doux et propre, n'y allez pas avec le côté vert de l'éponge, Gal, et vous lustrez légèrement la zone. Alors ça fonctionne beaucoup mieux sur les rayures peu profondes et sur les bois dont la couleur est proche de celle du cerneau de noix, donc un brun assez clair. Les meubles verts ou rouges, vous oubliez.
1: Oui, bah,
2: merci ma maman.
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3: Grégory Amen est le coordinateur de l'association Pas Assez qui gère le café associatif La Chaoué à Metz. Bonjour Grégory.
4: Bonjour.
3: La Chaoué n'est pas un café comme les autres. Comment définiriez-vous ce lieu à quelqu'un qui n'y est jamais allé ?
4: On évite de parler de café, mais moi j'aime bien l'appeler la maison citoyenne et culturelle, la MCC, la Chaoué, parce qu'il y a ce côté maison accueillante, se sent chez soi, pour rappeler le côté citoyen, culturel et solidaire, bien sûr.
3: Pourquoi ces espaces alternatifs, associatifs et culturels sont si importants dans une ville comme Metz ?
4: Ils sont très importants pour moi un peu partout. Hein. Il en faudrait dans les villages un peu partout pour conserver le lien entre tout le monde, parce que on voit bien qu'on a besoin d'être ensemble, de se parler, confronter nos idées, puis de rompre avec la solitude. Hein. Ça c'est un mal contre lequel il faut absolument lutter.
3: Vous sentez

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1: Circuit court aujourd'hui à Mours-Saint-Eusèbe dans la Drôme des Collines avec Emma Boissieux.
2: On a une boutique à Mours-Saint-Eusèbe et on a notre exploitation agricole qui est au Balme à Romans. Ça fait 5 générations qu'on est trufficulteur, donc producteur de truffes noires en Drôme des Collines. Et j'appartiens moi-même à la 5e génération. La truffe, c'est vraiment le point central et on a développé plusieurs activités autour. Aujourd'hui, on a 3 branches d'activité. Donc, une première branche qui est autour de simplement de la production de truffes. On fait également de l'agrotourisme, c'est-à-dire qu'on reçoit tous les week-ends des particuliers sur notre exploitation. On leur fait découvrir notre univers et à l'issue de cette phase de découverte, on propose un repas truffé de l'entrée au dessert dans notre ferme auberge. Et la troisième branche d'activité, c'est un petit peu original. On a créé une gamme de produits cosmétiques à base de truffes. Et ça nous permet finalement de valoriser le produit autrement et d'avoir des produits à vendre toute l'année, puisqu'il faut savoir que la truffe noire d'hiver est un produit qu'on récolte de mi-novembre à mi-mars.
1: Et c'est donc la truffe d'été qui prendra ensuite le relais. Mais l'idée ici, dans la maison Boissieux, c'est aussi de nous faire profiter toute l'année de la truffe noire de la Drôme des Collines grâce à une très belle gamme de produits dérivés.
2: Par exemple, des fromages truffés, beurre truffé. On fait également du pâté de porc à la truffe. On a de la truffe en semi-conserve. On a également des quenelles de volaille truffées, boudin à la truffe, une gamme de croque-monsieur truffé, le rhum à la truffe. Et en partie sucrée, on propose des fondants à la châtaigne truffée. On avait à cœur de travailler uniquement avec des producteurs locaux puisque c'est une démarche qui est importante pour nous et on a la chance en local d'avoir de super acteurs. Donc on essaie d'unir nos forces pour proposer des produits 100% locaux.
1: Et c'est aussi le cas pour les truffes puisque la maison Boissieux travaille avec un certain nombre de producteurs de la Drôme des Collines.
2: Oui, tout à fait. On y tient. D'ici quelques années, on sera la plus grosse zone trufficole de France. Sur le Nord Drôme, il y a 500 producteurs référencés. Donc, on a la chance ici d'avoir des terrains qui sont très sableux, ce qui nous permet d'avoir des truffes qui sont jolies visuellement, qui sont rondes et qui ne sont pas gênées par des obstacles au moment du développement. Donc, on a de très jolis produits, autant visuellement qu'au niveau gustatif. Et l'idée, c'était de permettre aux particuliers ou même aux professionnels qui souhaitent se procurer de la truffe une vraie boutique physique, parce que c'est vrai qu'aujourd'hui, c'est compliqué si on ne connaît pas un petit producteur de pouvoir trouver de la truffe et de s'en procurer.
1: Et donc

0: autre particularité de cette maison Boissieux, c'est sa gamme de cosmétiques à la truffe. Des tubers mélanosporum, issus des truffières du domaine familial, qui a reçu en 2011 la certification agriculture biologique. Des cosmétruffes, mises au point après plusieurs années d'études.
1: C'est un projet qui s'est étalé sur 3 ans. Il y a eu une première phase de recherche pour étudier les potentiels bienfaits de la truffe pour la peau. Et il se trouve qu'à l'issue de cette phase de recherche, on a eu des résultats positifs, puisqu'il faut savoir que la truffe a des propriétés intéressantes dans le domaine de l'anti-âge, qu'il y a des acides aminés qui stimulent la production de collagène. Donc le collagène permet de régénérer les cellules de la peau et c'est également efficace pour prévenir et protéger de tout ce qui est taches pigmentaires. Donc en partant de là, on a travaillé avec des laboratoires cosmétiques sur la formulation des produits, puisque c'était quand même un vrai défi d'inclure la truffe dans des produits cosmétiques et d'arriver à la conserver notamment. Et donc aujourd'hui, ça nous amène à avoir une gamme de 3 produits. On a un soin jour, un soin nuit et un soin pour homme.
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3: Bonjour à toutes et tous, bienvenue dans Affaires classées, le podcast. Nous sommes en janvier 1879. Le sympathique garde champêtre du village de Laguinge, en Haute-Soule, est poignardé de 5 coups de couteau dans une auberge. Les gendarmes arrivent et son meurtrier a disparu.
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3: Les bohémiens. Ces individus, migrant en groupe d'un village à l'autre, ont longtemps alimenté les conversations, les polémiques, les peurs au Pays Basque et au-delà. Les historiens situent leur arrivée dans le coin en l'an 1602. C'est le seigneur d'Urtubi à Urugne et le vicomte d'Etchaus à Baïgorry qui accueillirent en nombre ces descendants du peuple Tzigane ou Rome venus de Bohême grâce au sauf-conduit que le roi de cette contrée d'Europe centrale délivrait. Nombre d'entre eux vont finir par s'implanter en Soule ainsi que dans les pays de Cise et de Mix. Vivant à l'écart des villages, ils offraient leurs services aux villageois, bien contents de leur donner du travail contre très peu d'argent. Selon les saisons, ils étaient employés chez les paysans. D'autres œuvraient comme vanniers, empailleurs de chaises ou tondeurs de mulets. Leurs épouses fabriquaient des chapeaux, de la vannerie aussi. Elles ne tardèrent pas à susciter la curiosité, voire la peur, lorsqu'elle disait disposer de pouvoirs magiques, de remèdes naturels ou jurant prédire l'avenir en lisant dans les lignes de la main. Frappant à la porte des fermes, on les disait mendiants, voire chapardeurs. Dans les gendarmeries du secteur, les plaintes des villageois affluaient pour vol d'animaux, de victuailles ou de linge. Leur présence finit par agacer le préfet palois qui décide de lancer en 1802 une gigantesque rafle. 475 bohémiens sont arrêtés et jetés en prison dans l'attente de les expédier outre-Atlantique en Louisiane. Mais le projet du préfet tourne court et la plupart des rescapés de la rafle reviendra vivre au Pays Basque où ils désigneront leur propre roi.
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3: Il se nomme Pierre Aguerre. Il vit en Haute-Soule, dans le petit village de Laguinge, et partage son existence avec une femme, encore jeune, qu'il dit être son épouse, même si les registres d'état civil du secteur ne trouvent nulle trace de leur mariage. Chez les bohémiens, point n'est besoin de s'ennuyer avec les formalités. On est libre depuis des lustres, et la loi que l'on reconnaît, d'abord, est celle des traditions. La modeste masure qui lui sert de quartier général à Laguinge ne l'empêche toutefois pas de faire de fréquentes excursions ailleurs. pour tondre les mulets officiellement, comme il le clame à ceux qui l'approchent, et peut-être aussi pour tondre les bourses et les biens des paysans du secteur. Combien de fois, en effet, son premier voisin n'a-t-il pas déploré des vols d'objets agricoles ou d'animaux dans sa propre ferme ? Le dit voisin aurait bien aimé récupérer ses biens en signalant ses méfaits aux gendarmes de Tardets. Mais Aguerre traîne une sale réputation. Maintes fois condamné pour vol, violence, il pourrait bien se venger. Aguerre sait cultiver ses relations et, pour asseoir son autorité, il va lier amitié avec un homme influent au village. Le garde champêtre, un certain monsieur Iriard. Le brave fonctionnaire est au courant de tous les potins du village. Son goût immodéré pour la bouteille fait de lui un informateur facile, de premier choix. Ce 9 janvier 1879, Aguerre accoste le garde champêtre. Il l'invite sans peine à boire ensemble dans le premier cabaret venu. Les deux larrons y retrouvent le vieux Albex, un paysan du coin, et l'instituteur du village, qui a momentanément déserté sa classe. C'est alors parti pour une série de plusieurs tournées de vin.
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3: Dans le canton de Tardets, chacun sait que le garde champêtre, Iriard, est de ces muets à qui la picole alimente surabondamment les paroles. Ce soir de janvier, la nuit tombe tôt et la conversation s'éternise. Ivre à l'excès, Iriard dévoile toutes sortes de fâcheux secrets sur tel ou tel habitant du village. Ses amis, tout aussi ivres, en rajoutent. Soudain, Iriard explose de colère. Il menace ses acolytes de comptoir en ces termes.
5: Ah, pour un peu, je vous battrai comme on taille le lin.
3: À peine a-t-il fini sa phrase que Pierre Aguerre, le roi des bohémiens, se retourne. Il lui assène 4, voire 5 coups de couteau en hurlant.
5: Ah, puisque tu le veux, c'est comme ça.
3: Celui qu'on surnomme le roi des bohémiens prend, sans attendre, la poudre d'escampette, sans doute en direction de son domicile. Dans le troquet, c'est la panique absolue. Le pauvre garde champêtre hurle de tous ses poumons. Il scande des mots de peur, conscient sans doute qu'il vit ses derniers instants. Quelques secondes suffiront pour qu'il s'effondre, baignant dans son sang. On accourt des maisons voisines, le médecin de Tardets arrive peu après, mais il est trop tard. Le malheureux Iriard accuse plusieurs plaies profondes. L'une d'elles a perforé l'abdomen, causant la libération d'une partie de ses intestins. Les gendarmes rappliquent à cheval. Avant d'expirer, Iriard réussit malgré tout à leur balbutier quelques mots, dont le nom de son meurtrier. On se lance aussitôt à la recherche d'Aguerre. Voyant de la lumière à l'intérieur de sa ferme, les gendarmes l'encerclent avec prudence. Qui sait si le roi des bohémiens n'a pas encore quelques armes qu'il pourrait utiliser pour s'enfuir.
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3: Malin, Aguerre s'éclipse par la porte arrière de la demeure. Il marche à pas de loup avant de se blottir dans les broussailles, espérant tromper la vigilance des gendarmes et s'évanouir dans la nature, afin peut-être de se planquer plus tard en Espagne. Hélas, le bruit de ses pas sur les feuilles desséchées va le trahir. On le saisit avant de le coucher au sol, sous la menace d'un fusil. Les gendarmes imaginaient qu'une telle posture lui ôterait toute envie de résistance. Que nenni ! La perspective de sombres lendemains réveille son audace. Aguerre tente les plus violents efforts pour se soustraire à ses gardiens, usant de coups, de nouveaux coups de poing à dessein. Mais la vaillance des gendarmes aura raison de lui. Le voilà maintenant conduit à Tardets, où son interrogatoire commence. Et la première question qui se pose, pourquoi a-t-il tué Iriard ? roi des Bohémiens aurait fort bien pu être en proie à des remords, formuler des regrets au besoin. Pas un instant. Il livre une fable ingénieuse à ses yeux. À l'écouter, le garde champêtre l'a d'abord frappé avec un bâton, jeté à terre et menacé de mort. C'est pour se défendre et seulement pour cela qu'il s'est emparé d'un couteau qu'il range habituellement dans sa poche. Il avoue donc son forfait, sans hésitation, mais entendez-le bien, son seul regret est de ne pas lui avoir tranché la gorge. Iriar l'avait saisi au bras et serré si fortement qu'il n'avait pas le choix, dit-il. Hélas, pour Aguerre, cette jolie fable ne convainc personne. Les piliers de comptoir présents le soir des faits démentent formellement son récit. Et le médecin venu l'examiner ne trouve sur son corps aucune trace de plaie, de contusion ou d'ecchymose. Conclusion, Aguerre ment.
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3: Le procès du roi des Bohémiens s'ouvre à Pau le 21 février 1879. Une foule nombreuse a fait le voyage pour l'occasion. Des congénères venus du Pays Basque, des amis et aussi des proches du malheureux garde champêtre que chacun appréciait en Haute-Soule. Le procès d'un bohémien n'a rien d'une première à la cour d'assises des Basses-Pyrénées, mais cette fois, on juge l'autoproclamé roi des Bohémiens. Âgé de 58 ans, il a le teint cuivré, l'air astucieux et même féroce, selon l'un des journalistes parisiens présents au procès. Les préjugés contre les Bohémiens ne manquent pas. Le président de la cour, par exemple, M. de Lagéry, pose en préambule, je cite, « qu'au milieu de la race noble et loyale des Basques vit la race maudite et dangereuse des Bohémiens ». Aguerre, selon les témoins, aurait été proclamé roi des siens à cause de ses innombrables méfaits. Il était si redouté en Soule que même le maire du village de Laguinge en avait peur. L'élu lui délivrait son certificat de bonne vie et de bonne mœurs, non parce qu'Aguerre était vertueux, mais pour qu'il aille migrer ailleurs. Le procès vire au mauvais spectacle. Tantôt calme, Aguerre justifie sa royauté bohémienne et tente de lui donner quelque chose d'imposant. Tantôt en colère, il se dresse sur son banc. Saisissant la rampe des deux mains, il insulte, il menace les témoins qu'il dit être des suppôts du diable. Ses regards menaçants n'épargnent personne, pas même son avocat. Aucune émotion n'affecte son visage quand on lui présente les vêtements ensanglantés du défunt. Avec un tel client qui ne rêve que de représailles et de vengeance, la cour d'assises n'aura aucun état d'âme à envoyer le roi des Bohémiens au bagne, à perpétuité.
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3: Le roi des Bohémiens, c'était ce nouvel épisode en podcast. Merci de l'avoir écouté. Dans un prochain rendez-vous, je vous emmènerai en 2018 du côté de Pau avec une intervention policière qui va faire couler beaucoup d'encre.

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2: Salut à toutes, salut à tous et bienvenue dans Décibel. Ravie de vous retrouver. Voilà, après les meilleurs moments de l'émission la semaine dernière, eh bien, ce soir, on repart avec Big Flo et Oli, vous l'avez compris, avec également ce petit blind test où leur album sera à gagner. Et puis, un grand coup de cœur, une découverte qui nous vient de Belgique, de Bruxelles, très exactement. Elle s'appelle ML et elle vient de sortir son premier album qui s'appelle Tout Bas. Vous la découvrirez tout à l'heure. Bienvenue dans Décibel. Big Flo et Oli, c'est un premier album il y a 10 ans, mais des titres et des rêves depuis bien plus longtemps. Des tubes comme on en entend rarement.

0: deux frères toulousains au palmarès est bourrifant. 1 million d'albums vendus, 9 millions d'abonnés sur les réseaux, 3 milliards de streams, 3 victoires de la musique et des concerts archi complets dans les plus grandes salles de France et les stades. Mais alors, est-ce que réaliser ses rêves d'enfant avec tant de succès, c'est l'autoroute du bonheur? C'est l'une des nombreuses questions qui se posent. Big Flo et Oli dans leur nouvel album Karma qui vient de sortir, et c'est Oli qui vient nous en parler ce soir dans Décibel. Salut Oli.
1: Salut, super intro. Ça fait toujours plaisir de te voir, tu sais. Je suis obligé de dire à chaque fois, Émilie, que t'es une des premières qui nous a interviewés. Voilà, comme ça, c'est dit. J'ai dit mon petit bisou, ma petite blague du début, et c'est fait.
0: Merci. Mais non, mais moi, si tu dis que ça te fait plaisir de me voir, imagine-moi, à la place où je suis, de voir l'évolution du groupe Big Flo et Oli, mais aussi votre évolution personnelle à toi et à ton frère. Tu viens d'avoir 30 ans, là.
1: Ça y est, j'ai passé le cap du 3. Du 3, tu sais, quand tu remplis sur les papiers, tu mets 3. Ça y est, fait drôle.
0: Tu changes de case, quoi. Ouais. C'est un truc de fou. Alors, beaucoup de gens ont l'habitude de vous voir ensemble, Big Flo et Oli. Ce soir, Oli, t'es tout seul. Alors, je vais pas te faire comme dans la chanson « Il est où ton frère ?» Mais qu'est-ce que ça dit de votre duo que, justement, sur cet album-là, sur Karma, il y a eu quelques promos que vous avez fait l'un sans l'autre. Moi, j'ai l'impression que c'est très positif. Mais dis-moi ce que t'en penses.
1: Moi aussi, je crois que c'est positif. Écoute, ça dit qu'il y a un côté un peu plus libre et un peu plus assumé. Peut-être que parfois on se permettait pas ces petites parenthèses solo.
0: Ouais.
1: Et ça dit aussi une volonté d'un peu plus développer. C'est souvent quand t'es à deux. Là, s'il aurait été là, ça aurait été aussi génial. Mais
0: de toute façon, tu commences une phrase, il la termine.
1: Ouais,
0: c'est la mitraillette, vous deux, quand même.
1: Mais c'est bien aussi de pouvoir parfois faire des longues phrases et pouvoir développer, laisser un silence. Sans qu'il Flo à côté.
0: Flo, il peut pas le silence. Ah, tout de suite, il rentre dedans.
1: Flo, il supporte pas. Mais ouais, on s'est un peu réparti un peu les tâches. Et puis, pour te dire la vérité, 100% honnête, Flo, il est un peu moins à l'aise. Enfin, à l'aise s'il l'est, mais il aime un peu moins ce truc-là d'enchaîner beaucoup de promos, d'interviews.
0: Bah, c'est un exercice. Et quand tu deviens un musicien, tu signes pas pour ça au départ.
1: Exactement.
0: Oui.
1: Donc, il envoie le petit frère. Moi, j'aime beaucoup ça. C'est toujours un plaisir de pouvoir défendre l'album et en parler. Donc, on se répartit de temps en temps la tâche.
0: Alors, défendre l'album, c'est un grand mot, puisque franchement, il n'est pas très attaqué. La critique est unanime et dithyrambique. Karma, c'est un super album. Et alors, c'est drôle, parce que beaucoup de journalistes ont l'impression qu'il faut rajouter, il est très rap.

0: selon moi, vous faites du rap depuis toujours. Pourquoi est-ce qu'on dit que celui-là, il est plus rap?
1: Écoute, franchement, tu me poses une colle aussi. Mais ça me fait plaisir que toi qui nous suis et qui nous soutiens depuis des années, tu le relèves. De toute façon, c'est un compliment, donc on est content. Mais c'est vrai que... on l'a un peu plus axé comme ça en promo en fait, on a un peu dit ça et les gens l'ont répété mais je suis d'accord, on a toujours rappé, mais allez, je vais pas être de mauvaise foi, c'est vrai que quand on entendait les morceaux que t'as mis au début,
0: les gros tubes
1: plus
0: oui,
1: tard dommage
0: vieux, ouais.
1: Quand tu nous connais de loin sans être forcément rentré dans notre univers musical, c'est vrai que ça peut être étonnant si tu te prends Karma en ayant juste découvert Coup de vieux, dommage, sur la lune ou papa.
0: Oui,
1: donc il y a cette petite différence là, mais en effet on a toujours été rap et de la famille rap, accepté aussi, on a toujours fait des collabs avec des rappeurs, c'est notre ADN pur et dur. Mais c'est vrai qu'il y a un retour quand même, un truc un peu plus essentiel, un retour aux sources, dans la manière de composer, un peu moins formaté aussi. Il y a un côté un peu plus rough, quoi, j'ai l'impression, dans cet album-là.
0: Ouais, c'est intéressant. Alors, on a vu par moments, grâce aux réseaux sociaux, comment vous l'avez fabriqué, ce disque. J'ai notamment le souvenir d'avoir été hyper jalouse d'une villa en Espagne.
1: À Cadaqués, ouais.
0: Vous étiez pas mal, là.
1: Ah, on était bien. C'est Flo qui a choisi la villa, tu te doutes.
0: Oui, il a toujours très bon goût, Flo, tout ce qui est voyage, etc.
1: Confort.
0: Oui. Ça, c'est sûr. Donc, c'est un album que vous avez fabriqué à plusieurs endroits, sur plusieurs périodes. C'est ça aussi le grand succès dont je parlais au début. Alors, je ne sais pas si ça vous mène sur l'autoroute du bonheur, on en parlera en écoutant des chansons, mais en tout cas, ça vous laisse le choix et les moyens de prendre tout le temps que vous voulez pour faire votre musique.
1: Ouais, ça c'est un luxe qu'on a grâce à notre public aussi, qui nous a toujours suivis. Ouais. Et on fait partie des rares rappeurs, surtout dans le rap. C'est important de le souligner, parce que dans la variété ou dans la pop, c'est un peu plus courant de mettre des 3-4 ans entre les albums. Dans le rap, c'est quasiment tous les 6 mois que ça sort un projet. Et on a la chance d'avoir un public qui nous suit et qui est toujours présent. Ouais.
0: Ils vous attendent.
1: Ils nous attendent, ils comprennent aussi le processus. Et puis aussi, on a aussi la chance de faire des tournées un peu infinies.
0: Oui, c'est vrai, vous êtes tout le temps là.
1: C'est-à-dire que souvent, on avait sorti l'album en 2022 et la tournée, elle s'est finie mi-2025. Donc ça a été du non-stop, on rajoutait des zéniths partout à chaque fois, on a fini en stade, tournée inter. Donc c'est aussi un luxe qu'on a, un confort qu'on a.
0: Alors, Oli est là sans Big Flo, mais il y a aussi des moments de l'album où vous n'êtes pas ensemble et ça chante.
2: Parce que oui, c'est un album très rap.
0: N'empêche que ça chante aussi. Là, c'est Flo. C'est pas le meilleur moment de sa journée ou de sa vie, mais il le partage. Et c'est ça qui est beau. Il est dans un hôtel de luxe au Japon.
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0: et triste et mélancolique, les deux chansons qu'on vient d'entendre. Elles se suivent aussi sur Karma. Vous avez eu envie de vivre chacun ces petits moments de...
1: Ouais, et puis souvent, duo, quand l'autre trouve pas sa place dans le récit, dans la narration, par exemple, le morceau qu'on entend là encore en fond, il s'appelle « Tu me manques ». Et c'est une déclaration d'amour à une dame, une vieille dame avec qui je me suis lié d'amitié. On aurait dit un récit de Marcel Pagnol, un peu dans notre quartier à Toulouse.
0: Une quand dame t'étais
1: qui a,
0: gamin.
1: Quand j'étais enfant, une femme en plus qui a jamais réussi à avoir des enfants. Donc il y avait toute une symbolique très forte entre les lignes. Et c'est vrai que c'est mon histoire avec elle d'amitié de gamin que j'étais. Et c'était pas du tout l'histoire de Flo. Donc souvent quand il trouve pas sa place, il se met de côté ou il prend un pas de recul. Et moi pareil. Là, il parle de sa dépression un peu, de son spleen d'artiste et de grand frère qui a eu beaucoup de pression sur les épaules. Tout seul, un peu, il parle de ses antidépresseurs dans un hôtel où il est censé normalement être le plus heureux du monde vu que c'était son rêve. Ben là, je m'y voyais pas non plus, à part raconter, je vois mon frère, et il m'écrit, il y avait pas grand-chose à raconter. Donc parfois, c'est bien aussi de s'accorder ça. Ouais.
0: Alors, l'album s'appelle Karma, moi. Perso, le karma, c'est un truc qui me fait peur. Quand je fais un truc pas très propre, je me dis, méfie-toi, le karma va te retrouver et va te rattraper par le callback et tu vas payer ce que tu es en train de faire. Donc le karma, pour moi, c'est plutôt un truc qu'on redoute.
1: Ouais.
0: Karma, c'est ça.
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0: Alors pour vous, le karma, pour Big Flo et Oli, est-ce que c'est comme moi un truc qu'on redoute? Est-ce que c'est quelque chose qui a à voir avec la religion, avec la superstition? C'est un mot fort, karma.
1: Ouais, c'est un mot fort qui nous a beaucoup accompagnés. Tu sais, quand tu passes beaucoup de temps avec une personne, tu commences à rentrer dans des délires, tu crées ta propre mythologie.
0: Sure. Oui.
1: Ton langage, tes blagues de frères, tes running jokes, tout ça. Et ça a été vraiment le cas avec Flo autour du karma. C'est vrai qu'on s'est souvent répété ce mantra-là en se disant, t'inquiète, laisse faire le karma.
0: Ah, donc vous, c'est plutôt
1: c'est
0: 100%, un karma positif.
1: 100% positif.
0: Qui vient réparer les injustices dont vous avez été victime.
1: Exactement.
0: Que les gens comme moi ont fait, parce que j'ai peur. Donc moi, c'est toutes les saletés que j'ai fait. Et vous, c'est toutes les saletés qu'on vous a faites.
1: Non, on voit plutôt le verre à moitié plein, quoi.
0: C'est bien, bravo, les gars.
1: Sur le karma, en tout cas, mais... Oui. Mais ça marche dans les deux sens. Et d'ailleurs, ce qui était assez marrant, c'est qu'on l'a sorti un vendredi 13. Et pareil, ça a créé débat chez nos potes. Il y en a pour qui c'était ultra chanceux et ultra positif.
0: Oui.
1: Et d'autres qui disaient, faites gaffe à vos chiffres, les gars, ça porte malchance. Mais en tout cas, pour revenir au karma, c'est vrai qu'on s'est rattaché à ça. Et je crois qu'on n'est pas les seuls dans une société qui vacille un peu et où on manque parfois de repères. Là, tu vois, on regardait les news à la télé, on était assez choqués de ce qu'on lit, de ce qu'on voit, de ce qu'on entend. Donc, je crois que parfois, on se rattache à des religions un peu intérieures, à des superstitions.
0: Quand on se sent impuissant.
1: Quand on se sent seul, impuissant, parfois, ou perdu. C'est une sorte de phare un peu au loin. On essaie de se fabriquer un peu d'espoir, quoi. C'est ça, être humain, j'ai l'impression. Donc ouais, le karma nous a accompagnés et c'était aussi une métaphore sur notre carrière de se dire voilà, on a planté une graine. Tout le monde ne croyait pas en nous. Ça a été parfois un peu dur. On était un peu marginalisés, mis de côté, incompris dans ce qu'on voulait raconter, dans qui on était. Et on se disait attends, une carrière c'est long, pas à pas. Et finalement, le karma et le public a été de notre côté. Donc, il y avait une métaphore assez symbolique. Il y a un morceau qui s'appelle Remontada,
0: ouais.
1: où on dit aussi voilà qu'on a réussi avant la fin du match, avant à remonter au score, quoi. Donc, ça marchait bien.
0: Karma, c'est le nom de l'album et c'est aussi le nom de la chanson qu'on écoute maintenant. Big Flo et Oli sur votre radio ici.
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0: Flo et Oli Karma sur le nouvel album qui porte le même nom. Et Oli est ce soir l'invité de Décibel. Oli, on va reposer la question que j'ai posée au début en introduction. Alors, est-ce que réaliser ses rêves d'enfant, avoir autant de succès, vendre 1 million d'albums et remplir des stades, ça rend forcément heureux?
1: Alors, tu as Oli et t'as pas Flo, donc moi je vais te répondre oui.
0: Toi, oui, ça te rend heureux, ça te nourrit suffisamment.
1: Oui, après, il y a plein de phases dans le bonheur, c'est-à-dire qu'il y a plein de couches, il y a des moments où, bien entendu, derrière l'artiste, il y a un homme, donc il y a des doutes, il y a des moments un peu plus durs, mais en tout cas, j'ai l'impression que ça m'a rendu plus heureux que ce qui était prévu de base dans la vie un peu qui m'attendait hors musique, quoi.
0: Bon karma.
1: Donc, bon karma, oui, après, c'est une question qui est toujours compliquée, je trouve, à répondre pour les artistes, parce que à la fois, il faut être élégant et assez doux dans la réponse, parce que les gens, en général, et par exemple, si je compare à mon groupe de potes ou mon entourage, ont une vie, entre guillemets, difficile ou un peu plus difficile, une réalité. J'ai plein de potes qui font des métiers qu'ils aiment pas ou qui se lèvent le matin pour faire un taf qui leur plaît pas.
0: Oui, ou ceux qui ont pas de sous.
1: Ceux qui sont un peu plus en galère, etc. On a plein de potes à Toulouse comme ça. Et c'est vrai que si je me vois d'un regard extérieur, c'est toujours un peu compliqué d'entendre des artistes, et je le reconnais, je l'entends, se plaindre, entre guillemets, ou dire que la vie est difficile ou un peu fatigante, mais c'est le cas. C'est vrai que parfois, ça peut être déroutant, cette vie-là d'artiste. On est mis en lumière, beaucoup critiqué aussi. C'est une vie qui s'arrête jamais.
0: Ouais.
1: C'est-à-dire que nous, on est tout le temps en train de réfléchir au projet Big Flo Oli, on est tout le temps sollicité.
0: Oui, puis même si tu n'y penses pas, dans la rue, tu vas croiser quelqu'un qui va dire « Hey, Big Flo Oli !»
1: Ouais, c'est ça.
0: Oui.
1: Même quand je suis tout seul, il me dit ça, d'ailleurs. On n'a jamais compris.
0: Et même quand, il paraît, même quand vous êtes au bout du monde, l'un ou l'autre, il y a toujours un touriste français qui vous reconnaît, qui vient
1: exactement,
0: vous parler.
1: Bah
0: oui,
1: exactement.
0: C'est rigolo, ça.
1: Mais en tout cas, voilà, pour revenir à ta question, je crois que le bonheur, c'est... dans le bonheur, il y a la liberté, quoi. En tout cas, c'est pour moi une des définitions. Et je me sens libre quand je fais de la musique. Et je me sens de plus en plus moi-même en grandissant et en faisant de la musique. Donc, je vais te répondre un petit oui.
0: Ouais,
1: mais derrière se cachent plein d'autres couches et plein de moments plus difficiles. Ouais.
0: Des nuances. Alors,
1: exact.
0: Dans l'album, il y a des réflexions hyper intéressante et profonde aussi sur l'ascension sociale. Alors ça rejoint un petit peu ce qu'on vient de dire, sur le fait que voilà, t'as pas aujourd'hui la même vie, et ton frère non plus n'a pas la même vie que les gens avec qui il a grandi. Vous n'avez pas la même vie que celle que vos parents avaient à votre âge.
1: Exact.
0: L'ascension sociale, elle est par exemple dans la chanson 44D. elle est matérialisée par à quel rang tu es quand tu prends l'avion. 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
0: Alors, à la fin, je rajoute je rigole. Ça m'intéresse parce que j'ai trouvé que cet album, c'était sans doute un de vos plus mélancoliques depuis le début, en
1: c'est
0: tout
1: vrai,
0: cas dans
1: ouais.
0: les textes.
1: C'est vrai.
0: Et pour autant, vous n'avez jamais été aussi gaulerie en promo. Je vous ai vu faire
1: des
0: folies chez Alice Moitié, chez McFly et Carlito. Et vous êtes vraiment comme pour vous excuser d'avoir fait des textes aussi poignants. J'ai l'impression que vous avez mis les bouchées doubles pour être très marrant en promo.
1: Ouais, mais tu vois, là, tu m'as débloqué un truc dans ma tête. C'est ça, c'est aussi parce qu'on se connaît très bien. Je te vois un peu comme une grande cousine qu'on croise de temps en temps en repas.
0: Ta première babysitter.
1: Mais c'est vrai, c'est vrai, en effet. Je pense que c'est ça, et puis c'est aussi une part de notre personnalité aussi,
0: ouais.
1: Que les gens ne connaissaient pas vraiment. Nous, paradoxalement, on est des mecs aussi très drôles et très légers, très marrants, oui. En plus des textes parfois très profonds.
0: Vous êtes même
1: très
0: un peu
1: profonds.
0: Zinzin, ça se voit dans les vidéos, dès qu'il y a un événement à annoncer, c'est jamais juste une bête annonce, vous faites toujours des choses. Oui, bien sûr, vous avez cette fantaisie.
1: On est créatif et voilà, fantaisie, ça nous va bien. Mais c'est vrai que peut-être il peut avoir un petit complexe ou alors de la pudeur. Je mettrai ça sur la pudeur, en fait. On passe beaucoup de messages par les blagues et Flo, justement, c'est le spécialiste de dire un truc super profond et de vite casser le malaise en faisant une blague ou quelque chose de totalement bizarre, quoi. Mais c'est vrai, c'est une belle analyse. Je suis d'accord avec ce que tu dis.
0: Il y a aussi le cul entre deux chaises. Ça, c'est un truc qui vous caractérise beaucoup et dans tous les domaines de la vie. La chanson, c'est le retour du texte.

0: capitale.
1: À peu près.
2: Ça fait beaucoup de chaises hein, pour deux petits culs.
0: Ouais. Eh bien, ça fait plaisir que tu en parles parce que c'est vrai que ça a été une position toujours particulière pour nous.
2: Ouais.
0: Dans notre vie, même dans notre vie en société, même avant le succès.
2: Ouais.
0: On a toujours été à la croisée des mondes, quoi. Et j'ai l'impression que dans notre société actuelle, c'est un truc qui est de moins en moins compris ou accepté. Et nous, on a mis du temps à faire comprendre qu'on pouvait être fier d'être français, mais fier d'être algérien, fier d'être argentin, et avoir plein d'influences mélangées à la maison, oui. Qu'on pouvait être fan de variété, mais aussi fan de rap, qu'on pouvait avoir un festival, mais aussi faire une expo. Et c'est vrai qu'on a toujours eu ce sentiment d'être au carrefour de plein de choses, et ça vient de notre éducation. Nous, on a grandi dans un quartier populaire, on n'avait pas d'argent, on se galérait pour enregistrer dans les studios de rap, mais à la fois, on était inscrits au conservatoire,
2: ouais.
0: Donc on traînait qu'avec des mecs blindés, de bonnes familles, qui jouaient du violon. Donc il y avait toujours ce paradoxe, et on s'est construit dans le paradoxe. Mais pour nous, c'est une richesse et une fierté, mais c'est vrai que ça peut souvent être pas compris dans une ère où tout est noir ou blanc.
2: Ah, il faut choisir ton camp dans cette époque dans laquelle on vit, qui est terrible.
0: Un peu, ouais.
2: On te demande tout le temps de choisir un côté ou l'autre. Et c'est pour ça qu'elle est intéressante, la place de Big Flo et Oli, dans la musique, dans le rap, mais même la société.
0: Ouais.
2: Mais c'est parce que vous l'avez fabriqué, en fait. Mais il y a des vents un peu contraires, quoi.
0: Oui, il y a des vents un peu contraires, mais là, comme tu le disais, on a enfin la sensation qu'on faisait le bon choix, en tout cas, d'être nous-mêmes, quoi. On s'est toujours senti nous-mêmes. En tout cas, ça n'a jamais été forcé qu'on soit sur une radio un peu quali, comme je dis en rigolant, Intello, ou le lendemain avec McFly et Carlito dans un truc un peu plus gaulerie sur YouTube. On s'est toujours senti nous-mêmes. Et là, ça y est, les gens ont mis du temps, mais j'ai l'impression qu'on nous a compris. Ça y est, ouais.
2: Je vous ai compris.
0: Ouais.
2: Pardon. Oh là là, la blague de vieille personne du 20e siècle.
0: J'ai 30 ans, tu sais, maintenant, ça y est.
2: Vite un peu d'espagnol.
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0: Sur Kerama, faut l'envoyer à Bad Bunny d'urgence. Hein. Vous allez vous retrouver sur scène avec lui pour ses concerts en France.
1: On aimerait bien, on aimerait bien. Mais on est content, ça aussi. C'est une part de notre univers depuis le début, en vrai. Oui. Si tu réécoutes Dommage ou des morceaux comme Plus tard, il y a toujours eu cette petite touche hispanique.
0: Papa aussi.
1: Et on est super heureux. Et je crois que c'est une direction vraiment qu'on va de plus en plus assumer et prendre. Tu vois, ce morceau-là, on aimerait bien l'étirer.
0: Il est beau. Hein.
1: Et merci. Ouais. Et on aimerait bien en faire un projet entier. Peut-être de 10 titres avec beaucoup de touches espagnoles, avec des collaborations.
0: Tu as joué de la trompette.
1: Ouais, j'ai joué de la trompette dessus et je vais en jouer. Et c'est une envie qu'on a de plus en plus d'assumer ce côté-là. Je vais te dire une vérité aussi qui est assez marrante, c'est aussi les latinos sont revenus à la mode.
0: Donc c'est devenu beau gosse maintenant.
1: Donc nous, ça fait quand même du bien, quoi. On attendait depuis 20 ans, que ça, avec tout le respect que j'ai pour mon père, mais la salsa, il y avait un côté un peu old school, quoi.
0: C'est vrai.
1: Et là, on a vu Bad Bunny, donc là, on est tous contents. Et même les potes à mon père, ils sont là, putain, ça fait plaisir. Les gens, ils se remettent à danser un peu. Et c'est vrai que, au-delà de la mode, l'oreille du public français, c'est aussi ouvert à ça. Et un morceau comme Picasso, là, il est en train de cartonner, je pense que ça va être notre gros morceau de l'album. Il aurait été peut-être un peu moins accueilli et compris il y a 5, 6 ans ou 7 ans. Là, on a eu les Rosalia, les Cetangana, Bad Bunny récemment. Donc, ça fait du bien. Donc, on y va à fond. Ouais.
0: Allez, on le découvre. Vous écoutez ici Picasso, Big Flo et Oli.
1: Vraiment,
0: ça chante beaucoup pour un album très rap. Enfin, je dis ça, moi. Dis rien.

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0: Picasso, c'est sur Karma, le nouvel album de Big Flo et Oli. Oli est avec nous dans Décibel pour parler de tout ça. Mais alors, évidemment, avec votre actualité absolument foisonnante entre votre festival, Le Rose, qui fête ses 5 ans, ouais. Et les SAP, et le bouquin qui va avec la sortie de Karma, un petit livre de punchline.
1: Ouais.
0: Et puis votre ancienne CPE que j'ai retrouvée. On a du pain sur la planche. Allez, à tout de suite.
1: Oh my God.
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0: Et merci les amis d'avoir choisi Ici pour passer votre lundi soir. Avant 21h, on fêtera une grande fête nationale en Afrique du Sud, le Freedom Day. En écoutant, vous vous en doutez, Johnny Clegg. On vous fera découvrir aussi ML, une jeune artiste bruxelloise qui normalement va toucher votre cœur. Et puis on jouera au Blind Test aussi. Vous pouvez encore appeler pour vous inscrire. C'est Laura qui est au standard ce soir. Le numéro 0810 055 056 0810 055 056 a gagné ce soir. Évidemment, l'album de nos invités Big Flo et Oli. Enfin, Oli qui est notre invité ce soir. Oli, Madame Rivérol. Est-ce que ça te dit quelque chose?
1: Bien sûr, c'est un classique de notre histoire, de notre mythologie familiale.
0: Madame Rivérol, qui était CPE dans votre lycée, quand vous étiez petit.
1: Oui, qui fait partie de ces gens-là dans l'éducation nationale, qu'on remercie. Alors souvent on critique parce qu'il n'y a pas toujours des profs et des gens bien, c'est vrai, c'est une réalité. Mais aussi des gens qui sont visionnaires et qui ont l'ouverture d'esprit et de cœur de faire plein de choses. Elle avait mis en place la Semaine des Arts. C'était une semaine entière où tout le monde pouvait faire des concerts, des expos, photos, dessins. C'est une dame qui a beaucoup fait bouger notre lycée de musiciens. Ouais.
0: Ouais, c'est vrai. Et alors, les équipes d'ICI Occitanie, Sébastien Bretenoux en tête, sont allées rencontrer Madame Rivérol parce que elle est comme nous, elle est enchantée par votre succès et elle se souvient de quand vous étiez scolarisée et toi, Oli, frère Flo, et que vous aviez énormément d'absence puisque vous vous lanciez évidemment dans la musique.
1: Surtout moi, ouais.
0: Elle raconte.
4: Un enseignant, il doit faire passer un programme et quand ses élèves sont trop souvent absents, là, ça passe plus du tout. Et je me souviens de moments d'échange avec un professeur de mathématiques qui me disait « Non, mais là, ça suffit, il faut les coller maintenant, faut les punir, moi, j'en peux plus, ils sont jamais là. » Mais je t'assure qu'ils sont malades, je me disais. En fait, je savais qu'ils faisaient une première partie à l'Olympia, donc ils étaient déjà très vite, ils ont atteint une sacrée notoriété et mener les choses de front devenait difficile à ce moment-là.
5: Et vous aviez des contacts avec la maman aussi?
4: Ah oui, la maman aussi. La maman voulait qu'ils aient le bac. Et elle a réussi. Elle disait sans le bac, non, je ne les lâche pas. Après, elle était bien obligée de lâcher quand même, une fois qu'ils sont majeurs. Elle aussi, elle s'est retrouvée dans mon bureau à examiner les absences. Et vraiment, ils peuvent remercier Patricia, leur maman, qui m'a dit déjà, mais voyons, ça, ce n'est pas justifié, ça, ce n'est pas justifié. Ça, non, là, je compte sur vous, vous les punissez, ce n'est pas possible. Elle veillait au grain et elle avait bien raison.
0: Oh là là, Madame Rivérol.
1: Elle défend un peu trop ma mère, quand même. Il y a Anguille Sauroche dans cette histoire.
0: Déjà, c'était le plaisir de la retrouver. Merci.
1: Non, c'est hyper touchant, bravo.
0: Occitanie.
1: Ouais, merci les gars, trop bien.
0: Et ce qui me plaît, moi, c'est que, encore une fois, album après album, c'est le cas dans Karma, mais c'est le cas dans les albums précédents, l'adolescence, la famille, les parents, les gens qui étaient là au moment où ce rêve dingue qui est devenu réalité est arrivé dans vos têtes, ces gens, ils sont toujours là dans vos textes. Parfois, c'est juste une petite punchline, parfois c'est plus, mais ils sont toujours là. En fait, vous pensez toujours à eux.
1: Ouais, alors on va savoir. Ouais, pour moi, c'est normal. Je trouve ça me fait même bizarre ta question, mais
0: pourtant, il y a tellement de gens qui passent leur vie à essayer d'oublier d'où ils viennent.
1: Ouais, je vois ce que tu veux dire. Mais nous, ça a été notre armée, ça a été salutaire pour nous. C'est notre crew, un peu notre famille. Et on est encore avec eux tout le temps. Là, tu vois, on était en résidence pour préparer les choses Zénith.
0: Ouais.
1: Et on a fait nos premiers Zénith là récemment. Et on est toujours avec les mêmes équipes. c'est assez marrant sur scène. Mais quand je le dis, c'est vrai que je vois dans les yeux des gens que c'est assez rare.
0: Ouais.
1: Mais on a Léo qui est avec nous à la crèche. Luc qui a commencé avec nous à la Semaine des Arts, organisée par Madame Rivérol, qu'on embrasse, qui était avec nous au lycée. Tous nos ingés, ils m'ont connu. J'avais 15 ans, 16 ans, on a démarré ensemble. Donc c'est vrai qu'on a cette notion. Est-ce que c'est un truc propre aux sudistes, un peu à Toulouse?

0: On a fait certains choix assez intéressants en musique et en termes de scéno aussi. On est allé vraiment au bout de certaines idées, donc ça change pas mal. On est content.
1: Et c'est facile de mélanger les nouvelles chansons, de mélanger Karma, le son de Karma, avec les fameux tubes dont on parlait tout
0: non,
1: à l'heure.
0: C'est pas du tout facile.
1: C'est pas facile. Ouais, hein.
0: Ça se voit que t'as l'oreille parce qu'on a galéré, mais on a fait beaucoup de remix.
1: Ouais.
0: On a fait par exemple un remix de Dommage Salsa à la Bad Bunny qui cartonne bien. Beaucoup de remix et on a fait aussi le choix de pas tout jouer et de se concentrer un peu sur le dernier projet Karma pour défendre ça et développer l'univers. Donc vous allez voir, vous allez être surpris, mais toujours de la musique live, pas de playback, 4 cuivres, trompette, trombone, bassiste, violoncelliste, enfin ça joue vraiment. On a bossé à Toulouse, on s'est régalé.
1: Ah bah nous aussi on s'est régalé. Merci Oli d'être venu nous voir.
0: Merci Émilie, toujours un plaisir. Franchement, j'ai l'impression que c'est Noël. Tu sais, les gens que tu vois peu, parce qu'on en a mille trucs à chaque fois, mais qu'on est toujours heureux de croiser. Merci pour ton soutien depuis le début. Ouais.
1: Bisous, merci.
0: Gros bisous, merci.
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1: Ah là là, je vous jure, il y a des artistes hein, quand même, on est content de les voir réussir. Et Big Flo et Oli, ils en font partie. Et puis, il y a les tout jeunes talents, celles qui peut-être dans 20 ans en interview, alors que je lui parlerai comme ça avec mon déambulateur, elle me dira « Ah, Émilie, t'as été une des premières à parler de moi à la radio. » On sait pas, c'est possible. Alors, je vous recommande ML, son premier album, Touba vient de sortir. ML est une artiste belge, bruxelloise, parce que oui, en Belgique, c'est important aussi d'avoir vraiment la zone. Donc, bruxelloise. Et après deux EP qui avaient eu pas mal de succès, elle sort donc ce premier album, Touba. Un petit peu comme un autre Belge qu'on aime beaucoup, Pierre Demar, et aussi comme Billie Eilish, qui n'est pas belge, mais qu'on aime beaucoup. Elle travaille avec son frère. On aime bien les gens qui travaillent en famille. Son frère Aurelio, donc, en fait, elle... ML lui fait écouter ses projets de chansons, guitare, voix, et c'est ensemble qu'ils vont travailler dessus pour donner une identité sonore. Et pour le coup, chez ML, c'est intéressant parce que selon les titres de l'album, il y en a 10, vous allez être plutôt sur une ambiance folk, acoustique, ou alors plus électro, ou alors carrément rock. On va écouter la chanson Touba, qui donne son titre à l'album, premier album donc pour ML, qui jouera samedi soir dans une salle très importante à Bruxelles. C'est le Botanique. Ah, c'est presque l'Olympia, vous voyez, pour des Français. ML

0: amis, c'est notre coup de cœur du jour. Elle est belge, elle s'appelle ML, oui, deux initiales. Et son premier album, Tout Bas, est disponible.
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0: L'album de Big Flo et Oli, c'est le cinquième, c'est Karma. Et il est à gagner ce soir au Blind Test. Viennent jouer avec nous Manon, qui est dans le Pays Basque. Bonsoir Manon.
2: Bonsoir Émilie, bonsoir tout le monde.
0: Comment ça va?
2: Mais ça va très bien, ça va très bien. Et toi?
0: Ça va super, je te remercie. Manon, pour l'amour du Blind Test ou pour l'album de Big Flo et Oli, dis-moi la vérité, pourquoi tu as appelé?
2: Oh, les deux. Les deux, j'adore Big Flo et Oli et j'adore les Blind Tests. Donc c'est parfait pour moi.
0: Génial. Face à Manon, il y a Marie qui, elle, est en Haute-Savoie. Ça va, Marie?
3: Coucou Émilie, coucou toute la team ici Savoie.
0: Salut.
3: Très bien.
0: Bon, Marie et Manon, mesdames, nous allons jouer au Blind Test, petit jeu musical où on va vous passer des chansons et où il faudra reconnaître le plus rapidement possible le nom de l'interprète. Chaque soir, le Blind Test a un thème et ce soir le thème et vos voix sont jeunes, Marie et Manon. Alors, je ne sais pas si vous allez aimer mon thème du soir. Ce sont les chansons qui, cette année, fêtent leurs 50 ans.
2: D'accord.
0: Voilà. Hein, mais à la voix, je pense que ni l'une ni l'autre n'a atteint cette barre fatidique.
3: Ah non, si, pour moi, c'est dans bientôt.
0: Ah, c'est vrai. Ah bah c'est rigolo, oui. T'as une voix de gamine. J'adore.
3: Trop bien. Oh, trop chou, merci.
0: Alors, les chansons qui fêtent leurs 50 ans cette année, c'est-à-dire, pour les plus forts en maths, vous l'aviez déjà calculé, les tubes de l'année 1976. Marie et Manon, j'ai pas fait de blague en même temps, j'ai vraiment mis des chansons très très très connues. Donc normalement, ça devrait le faire. On cherche donc le nom des interprètes. Et vous, de votre côté, il y a un point de règlement à bien connaître, c'est de donner votre prénom avant de donner la réponse pour que je puisse la valider, ok?
2: Ok.
0: C'est parti. Premier tube de 1976. Dites-moi, qui chante ça?
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3: Marie. Yes. Et Dimitri?
0: Oui, bravo. Boogie Woogie, 1976, et oui, cette chanson de Monsieur Eddy fête ses 50 ans. On quitte la France maintenant pour le deuxième morceau de notre Blind Test, 1976, c'est aussi ça.
2: Manon. Les Bee Gees?
0: Oui, bravo. Égalité, Manon et Marie, c'est le bon moment pour moi pour vous annoncer que de toute façon, dans le Blind Test de Décibel, c'est comme à la fête foraine, il n'y a pas de perdant. Non, vous avez chacune gagné. Vous avez chacune gagné un exemplaire de Karma, l'album de Big Flo et Oli. Mais juste pour le plaisir, on s'en fait une petite dernière pour voir si on arrive à vous départager ou pas. 1976.
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0: Manon.
3: Oui. Charles Aznavour.
0: Oui, bravo.
3: Mes amis, bien sûr.
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0: Eh bien, d'emmerde, il n'y aura point ce soir, puisque vous avez été rayonnantes toutes les deux, Manon et Marie. Bravo, bravo, vous avez gagné.
3: Bravo Manon, bravo, et merci à vous, Marie, merci.
0: Merci à toutes les deux. Je vous repasse la non moins flamboyante Laura au standard qui va prendre vos coordonnées pour pouvoir vous envoyer l'album de Big Flo et Oli. Et puisqu'on n'était pas si mal en cette année 1976, je vous propose d'y retrouver Elton John et sa copine Kiki Dee avec un des plus chouettes duos des années 70. Don't go breaking my heart. Ne brise pas mon cœur. Mais non, vous écoutez ici.

0: John et sa copine Kiki Dee, ce bon vieux Elton qui a fêté ses 79 ans le mois dernier. J'avais noté ce jour-là qu'il avait donc la même âge que Michel Sardou, Julien Clerc et Iggy Pop. Voilà, pour vous dire comme quoi. Age is just a number, les amis. Et voilà pour notre Elton John. Alors, qui a fait ses adieux à la scène, mais on n'est pas à l'abri d'un petit retour. En tout cas, moi j'aimerais bien parce que c'était tellement cher et tellement compliqué d'avoir des billets pour la tournée d'adieu d'Elton John qu'en fait, moi je suis pas allée le voir. Donc, ce serait bien s'il nous faisait une petite rallonge. Voilà. Il faut manifester, il paraît-il, ses envies dans l'univers pour que ça se passe. Donc voilà, j'ai manifesté un petit bout de tournée d'Elton John, ça nous ferait plaisir. Merci, bisous, bonsoir.
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0: L'anniversaire du jour, alors c'est carrément une fête nationale, le Freedom Day en Afrique du Sud, le jour de la liberté. C'est une fête nationale qui avait été instituée par Nelson Mandela en 1995 et qui commémore les premières élections multiraciales, sous-entendu où les Noirs pouvaient voter, en Afrique du Sud, ces premières élections organisées après l'abolition de l'apartheid. C'est un jour important en Afrique du Sud et par extension partout dans le monde, ce 27 avril. Et évidemment, pour célébrer ce Freedom Day, on va écouter Assim Bonanga, la chanson de Johnny Clegg et Savuka, déjà parce qu'en 1987, quand elle est sortie, ça fait beaucoup de bien à beaucoup de gens, ça a fait reparler de l'apartheid, de Nelson Mandela. Et puis si vous écoutez aussi les paroles, il n'y a pas que Nelson Mandela, on parle aussi de Steve Biko, de Victoria Mchenge et de Nila Guette, qui étaient des militants qui luttaient contre l'apartheid et qui eux aussi étaient voilà, dans le même bateau que Nelson Mandela. Donc, célébrons ensemble le Freedom Day de l'Afrique du Sud et retournons en 1987 alors que l'apartheid n'était pas encore aboli et qu'il fallait défendre Mandela et ses amis.

0: Vous vous demandez peut-être s'il aimait cette chanson de Nelson Mandela. Bah, on a la réponse. Alors, il l'a pas écoutée quand elle est sortie, puisqu'il était en prison encore. Mais un jour, en 1999, alors que Johnny Clegg donnait un concert en Allemagne, et bah, par surprise de son équipe, Nelson Mandela, il est monté sur scène avec lui et il a même fait quelques petits pas de danse à côté de Johnny Clegg, qui chantait. Voilà. Allez, c'est terminé pour ce soir. Merci à l'équipe de Décibel, Mathilde Mallet, Sarah Bécard, Elodie Bianca Maria, Laura Carvalho et Franck Mollier.
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3: Ah, bonjour la France. 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J'espère que tu as passé un bon week-end. Comment ça va Éric Bastien ?
4: 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Ça va très bien et vous ? Le week-end était agréable.
3: Oh, c'était magnifique, il faisait
4: ensoleillé.
3: Beau. Bah bien sûr.
4: Les vacances pour certains.
3: Évidemment, les vacances pour certains, des rentrées pour d'autres. En tout cas, nous, on démarre une nouvelle semaine. Et ça, c'est plutôt génial parce qu'on a un cadeau. Bah, de toute façon, on a des cadeaux chaque semaine qui sont, qui sont incroyables. Votre radio ici est généreuse. 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
3: Allez !
4: Malongo, Malongo, Malongo, Malongo, yé, yé. C'est le plus beau des cafés au lait que j'ai pris depuis des années. Voilà, c'est bon.
3: Petit allez, 32 dosettes, 6 verres en verre, la machine à café,
4: c'est
3: voilà.
4: Tout donné, hein.
3: Allez, jingle, on accueille les deux premiers candidats de la semaine. Bonjour Charles, bonjour Sidonie,
5: bonjour.
3: Comment ça va ?
6: Bonjour Éric et bonjour Sidonie.
3: Alors Charles, Charles, Charles, oh Charles, tu joues avec Ici, Braise, Isel. Dis donc, c'était ton anniversaire il n'y a pas longtemps.
6: Oui, vendredi dernier.
3: Bon anniversaire avec bon du retard, mon petit chat. Alors,
6: merci beaucoup.
3: Je t'en prie, tu as 60 ans, tu habites le Guilvinec.
6: Oui.
3: J'adore cet endroit parce que j'ai passé des vacances là-bas avec mes grands-parents. Voilà, un jour je vous raconterai
4: ah bah
3: ce
4: oui,
3: qui s'est passé
4: plaît, oui.
3: Au Guilvinec. Alors, tu es en couple avec Cathy, tu as 2 enfants de ton côté, qui ont quel âge ?
6: Oui, 31 et 26.
3: On est bientôt papy ?
6: Eh oui, j'ai tout pris cette année-là, le pack complet, les 60 et papy bientôt. Ouais.
3: Monsieur, mais franchement, moi j'aimerais bien être grand-mère, hein, et j'ai 61 ans, tu vois, alors bon.
6: D'accord.
3: Ah là là. Alors, tu travailles pour le ministère de l'Intérieur, mais tu n'as pas fait que ça dans ta vie. Tu as été postier, pompier, oui. Inspecteur du permis de conduire. Dis donc.
6: Oui, oui, professionnellement, c'est pas mal. Ah,
3: t'as bougé quand même. Hein.
6: J'ai bougé, oui, dans les deux sens du terme. Ouais.
3: Ah ben voilà, et surtout petit, c'était vraiment un rêve. Tu voulais être pompier.
6: Oui, oui.
3: Il y a beaucoup, beaucoup de garçons hein, qui veulent être pompiers, mais toi, c'était vraiment ton rêve. Donc toi, tu l'as réalisé, c'est magnifique.
6: C'est ça, oui, c'est ça. J'avais de la famille, quand j'étais petit, qui était pompier, donc je t'en rendais visite souvent à la caserne, donc plutôt j'ai toujours été attiré par ça, par les camions rouges.
3: Ah bah j'imagine, tu montais dans le camion, tu tirais la sonnette, tout ça, tu faisais tout
6: ça. C'est ça, voilà, comme font tous les enfants quand ils viennent visiter une caserne.
3: Et voilà, bon, faut que je te rassure, j'ai refait une caserne à Versailles dans Déco, j'ai tiré les sonnettes de pompiers. Et c'était... Ouais. J'étais déjà très vieille. Alors, comme on est sûr que tu vas te sélectionner, parce que tu es candidat à la meilleure team, la mienne, on va tout de suite marquer un premier point avec la première question, vrai ou faux, avec une ambiance.
7: C'est un gentil facteur, sur son vélo moteur, qui porte le courrier chez les gens du quartier.
3: Allez, on va parler des facteurs, on va parler de la poste, plus exactement. Alors, tu as été postier, ça ne devrait pas être une question trop compliquée pour toi. Il paraît qu'on peut envoyer une noix de coco par la poste, sans emballage. Est-ce que c'est vrai ou faux ? D'après nous, c'est vrai.
6: Non, je dirais faux quand même.
3: Eh ben alors, non, c'est vrai. Tu peux juste envoyer le nom du destinataire sur la coque et tu affranchis normalement et la noix de coco est expédiée. Voilà, donc pas de points.
5: Mais t'es le timbre sur la noix de coco.
3: En fait, tu mets une étiquette.
5: Sur une étiquette, oui.
3: Ah, évidemment, ouais. Avec fou, le ça. Nom, bah évidemment.
5: Bon, Sidonie, bonjour. Sidonie.
8: Bonjour, Eric.
5: J'ai décidé que c'était terminé. Là, c'est fini. j'ai été beaucoup trop gentil ces dernières semaines. Elle n'arrête pas de gagner chaque vendredi. Encore vendredi, elle m'a presque un peu humilié.
3: Oui, totalement.
8: Eric, on va pas le laisser faire.
5: Bon, Sidonie, je vois qu'on est sur la même longueur d'onde. Ça va pas, hein. On y va jusqu'au bout. D'autant, Sidonie, que j'ai cru comprendre que t'aimais ça. Les émissions de télé, dès qu'il y a des quiz, ça t'intéresse. T'es une joueuse, toi, Sidonie.
8: Oui. Même la pétanque. C'est
5: même la pétanque. Oh, bon, alors, tu fais de la pétanque dans la Somme ?
8: Non, j'en fais plutôt quand je suis à Paris. Là, je suis entre Le Crotoy et Paris.
5: D'accord.
8: Donc, quand plutôt je suis sur les quais de Seine, là, dès qu'il y a un peu de soleil, pétanque.
5: Ah, super. Alors, t'habites
8: où ? Parce qu'après, sur la plage, c'est moins pratique au Crotoy. Enfin, moi, je suis plus. La plage, je trouve que c'est galère, faut un râteau.
5: Pas de souci. T'habites au Crotoy, qu'on comprenne bien, donc c'est avec ici Picardie, c'est dans la Somme, et t'alternes entre la Picardie et Paris, parce que t'es comédienne et que tu viens souvent à Paris, t'es scénariste, madame est réalisatrice de films.
3: Oh my god!
5: Ça rigole pas, là, dis donc, hein?
8: Ben oui, écoute.
5: C'est génial.
8: Et tu chanteuse depuis pas longtemps.
5: Et aussi. Chanteuse. Alors. On va en parler parce que tu es en train de préparer un rap. Et je te demanderai peut-être d'interpréter quelques extraits tout à l'heure. Mais c'est génial comme métier, ça. Comédienne, scénariste, tu prépares un film là en ce moment ?
8: Là, il y a deux choses. Alors, il y a effectivement, on va en parler après, la chanson. Et donc, je prépare un gros événement et ça dure sur un mois de préparation pour teaser, pour que les gens aient envie d'écouter, etc.
5: Et
8: j'ai aussi, un scénario d'un film où je suis en cours de recherche de production.
5: Waouh.
8: Et pour l'instant, j'ai des bons retours. Donc, on va voir ça.
5: C'est top. Sois la bienvenue, Sidonie, qui voulait être prêtre. C'est fou, ça. On va en reparler dans un instant.
8: Je comprenais pas ce que tu disais.
5: Ouais,
8: oui,
5: moi non plus.
8: C'est fou.
5: Oui, c'est complètement fou. Voici donc une question extraite.
9: Je suis le maître du monde.
3: Ah bah ça, c'est toi sur le toit de Radio France, ça.
5: C'est ce que j'aimerais pouvoir faire, effectivement. Ouais, si je vendredi. Enfin,
3: moi, je t'ai déjà vu comme ça.
5: Hey.
3: Oui, je t'ai déjà vu.
5: I'm the king of the world.
3: Ah, oui,
5: comme sur Cocavo, là, je sais pas quoi, au Brésil, là, le Corocano, là, je sais plus comment ça s'appelle.
3: Oula, le Corcovado.
5: Le Corcovado, oui, voilà.
3: La culture générale. Allez, pose ta question.
5: Une question sur Leonardo Di Carpaccio. DiCaprio. DiCapri. Putain, j'ai du mal aujourd'hui.
3: Oh là là.
5: DiCaprio doit son prénom. Leonardo doit son prénom à un coup de pied.
8: À Leonardo de Massi.
5: C'est ça la gagne. C'est ça la gagne. M'envoyez même pas le chrono. Allez, hop! Je termine quand même la question. Bah oui. Il doit son prénom à un coup de pied donné dans le ventre de sa mère devant un tableau de Léonard de Vinci. Mais comment t'as fait cette info, toi?
8: Je l'ai su il y a très longtemps. À l'époque, il y avait des magazines pour les jeunes, genre Jeunes et Jolies, tout ça. Il y avait beaucoup de choses sur Léonard de DiCaprio et puis c'était dit dedans.
5: Franchement, elle part très très très très bien, Sidonie.
3: Ok, alors, ça fait... Et pas de point pour Charles, mais tu vas te rattraper. Sidonie, un point. Et là, tout de suite, il suffira d'un signe.
5: Un matin. Mais bon, enfin, il est midi 12, c'est l'après-midi déjà.
3: Non, hein. Un matin tout tranquille. Allez, c'est Jean-Jacques Goldman, il suffira d'un signe. On écoute ici.

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2: On est le 27 avril, demain c'est le 28 avril. Oui. Qu'est-ce qui se passe le 28 avril?
0: C'est pareil, je sais. Il y a un anniversaire particulier?
2: Charles, c'est quoi le 28 avril?
3: Le 28 avril, je sais pas, aujourd'hui je sais que c'est l'anniversaire de mon chien, mais alors demain.
0: C'est mardi.
2: C'est la Saint-Valérie. Bonne soirée à tous. Alors.
3: Pardon.
2: Voilà, bien sûr. Alors, Charles, donc c'est ton. Tu as un chat d'ailleurs qui s'appelle Ubi, c'est ça?
3: Ouais, c'est son anniversaire aujourd'hui.
2: Oh, bon anniversaire. Qu'est-ce qu'il va avoir? Des croquettes plus raffinées? Des croquettes au caviar? Qu'est-ce qu'il va avoir?
3: Ouais, une petite mousse chat avec une petite
2: Oh, petit bébé. Alors, juste avant, Jean-Jacques Goldman, on parlait de Sidonie qui chantait, etc. Toi, dis donc, toi aussi, tu chantes. Tu joues de la guitare sèche, tu chantes. T'avais monté un groupe quand tu t'habitais Paris. Raconte-nous un petit peu, qu'est-ce que c'était ce groupe?
3: Bah, c'est ça, c'était avec des amis du boulot. Ouais, et puis, on avait fait donc, un groupe de reprises. Ça allait de toute la pop rock anglaise et puis aussi du téléphone. Voilà.
2: C'est fini, tu chantes plus?
3: J'ai pas retrouvé de. J'ai pas retrouvé de groupe, mais c'est quelque chose que j'aimerais bien refaire. Ouais.
2: Le Guilvinec, si tu m'entends, contacte Charles et viens jouer de la guitare avec Charles. Alors, tu fais du sport en revanche. On est sur un.
3: Ouais.
2: Allez, la boxe, la natation, le kayak, du don. On est sur un. T'es bien sportif, toi?
3: Oui. Bah là, malheureusement, j'ai un gros souci physique qui m'empêche de pratiquer, mais oui, j'ai beaucoup de sport.
2: Bah, qu'est-ce que t'as? Tu t'es cassé quelque chose?
3: Bah, j'ai un gros souci à l'épaule, ouais. Ah. C'est un petit peu pété partout.
2: Ah oui, alors là.
3: C'est mécanique, c'est pas
2: C'est mécanique. Un petit boulon et hop, là, ça repart. Bon.
3: Si c'était facile comme ça, ce serait bien.
2: Ouais. Oui, ça serait bien, mais malheureusement, c'est pas aussi simple. Alors, par contre, tu bricoles beaucoup. Beaucoup.
3: Aussi, ouais.
2: Oh là, allez, vas-y, t'as fait la cuisine, la salle de bain. T'aimes bien bricoler quand même?
3: Ouais, j'aime bien bricoler, ouais.
2: Tu peins?
3: À part, et je sais que ça va pas te plaire, on va dire. À part la tapisserie.
2: Et voilà, monsieur n'est pas un maroufleur, on n'aime pas le papier peint.
3: Non, du tout.
2: Oh là là là là là là.
0: Il n'y a plus aujourd'hui du papier peint.
2: Alors, c'est la
3: mode.
2: Oui, mais alors, mon chat, ne parlons pas de déco, toi et moi, parce que je ne voudrais pas t'humilier en direct. Alors, mon petit Charles, d'ici la fin de l'émission, tu aimeras maroufler, mais surtout, tu vas marquer ton premier point maintenant. Question vraie ou faux, tiens, Salvador.
4: Je suis debout devant le dentiste. Je lui fais un sourire de crétin.
2: Voilà, alors moi, j'aime pas le dentiste. Tu aimes le dentiste, toi, Charles?
3: Il n'y a pas un autre sujet?
2: Voilà, bon, bah t'es comme moi. Alors écoute bien, c'est une question sur la dentisterie. Avant les prothèses modernes, il y avait des dentiers qui étaient fabriqués avec des vraies dents humaines. Voilà, est-ce que c'est vrai ou faux? Top chrono, 5 secondes.
3: Des dentiers en vraies dents.
2: Ouais, vite.
3: Ouais, je dirais vrai.
2: Allez, vrai, c'est vrai, t'as raison.
0: Oh, c'est un peu chrono, ça. Hein.
2: Oui, dis donc, tu l'as fait vendredi pour une de tes candidates. Je serais toi, je me.
0: Ouais.
2: Au XVIIIe siècle, on utilisait des vraies dents humaines. Et oui, elles provenaient de cadavres, c'était super. Voilà, donc il y avait même des gens qui vendaient leurs dents, comme Fantine, elle a vendu ses cheveux.
0: Exactement,
2: et ses dents.
0: Ouais, ça fait beaucoup d'argent avec ça.
2: Voilà, un point pour Charles.
0: Si, Denis, j'ai une question.
5: Dis-moi.
0: Demain, on est le 28 avril.
5: C'est la Saint-Valérie.
0: Exactement.
2: Voilà.
0: Voilà. Que les choses soient claires, j'ai habité les choses.
2: Voilà.
0: Que les choses soient claires. Demain, c'est la Saint-Valérie. Je mets un coup de pression à l'auditeur, joueur, qui va donc être avec Valérie demain pour la team. Sidonie, comédienne, scénariste, réalisatrice. J'ai l'impression de présenter les Oscars, là. Bravo!
5: Écoute.
0: Ouais, non, mais je te souhaite plein de belles choses. Alors, un mot sur le chant, parce qu'on a parlé du chant, là, à l'instant, avec Charles. Donc, toi, tu viens d'écrire un rap. Est-ce que tu peux déjà nous en dire davantage?
5: Oui, alors, je peux t'en dire davantage, et en même temps, je peux pas t'en dire beaucoup, parce que c'est un truc qui me tient très à cœur.
0: Okay.
5: C'est un truc que j'ai mis un an et demi à. En fait, j'ai un truc que je voulais dire, donc tu ne vas pas savoir le sujet. Il y a un truc que je voulais dire depuis un an et demi, et je cherchais comment dire les choses pour pas que les gens se froissent, qu'ils s'énervent encore plus, etc. Et en fait, je me suis surprise à écrire un rap, en fait. Et je me suis dit, ah ouais, je n'écris pas un film, en fait, j'écris un rap. Et j'ai appelé un ami compositeur, et puis ça lui a plu, le projet, de faire le clip et tout.
0: Super.
5: Et j'ai commencé à me dire, mais en fait, ça commence à prendre une proportion assez ouf, parce qu'à chaque fois que les gens l'entendent, l'écoutent, les peu de gens qui l'ont entendu, ça reste en tête et ils aiment. Et ça les concerne. Toutes les ethnies, tous les âges, toutes les catégories sociales. Donc, Je sens un
0: alors,
5: truc, tu vois.
0: Donc, ça sort, je peux le dire, ça sort le 29 mai. Ce sera sous ton nom ou t'as un nom d'artiste
5: Oui, c'est ça, ce sera sous mon nom.
0: Sous Sidonie.
5: Tu peux dire ou pas?
0: Vas-y, bien sûr.
5: Sidonie Groignier, j'ai noté. Okay. Sur Instagram, par exemple. Et puis oui, ça va sortir partout, en fait.
0: Bon, bah écoute, on a hâte. J'ai bien compris que c'est un rap contestataire sur un thème qu'on va découvrir. Donc,
5: et humoriste.
0: Et humoristique, ben voilà. Oui, le 29 mai.
5: On arrive à faire tout.
0: Le cinéma, la télé, Joséphine Ange Gardien aussi, la figuration, enfin t'as fait plein de choses, t'as fait des pubs aussi pour des assurances.
5: Bien sûr.
0: Et
5: oui.
0: On va continuer de parler de tout ça dans un instant, et notamment des pièces de théâtre que tu prépares ou dans lesquelles tu as joué.
5: Ah, oh, c'est chou.
0: Pour cela, une question. D'abord, car on est là pour jouer, ne l'oublie pas. Extrait.
5: Bien sûr.
6: Avez-vous vu un barbu sans barbe?
0: Le barbu sans barbe, et c'est signé Adamo. Belle occasion de découvrir des pépites, cette émission. En Allemagne, un homme barbu a décidé de surprendre sa femme en se rasant entièrement. Celle-ci l'a pris pour un cambrioleur et elle l'a mis KO. En gros, elle n'a pas reconnu son mec et elle lui a foutu une beigne. Vrai ou faux?
5: Vrai.
0: Top chrono.
5: Vrai.
0: Un homme qui est barbu, il aurait tout enlevé. Ah non, c'est faux. Alors écoute bien. Pour info, un poil humain pousse en moyenne de 0,35 mm par jour, soit environ 13 à 15 cm par an. Et un visage masculin peut compter 20 000 poils.
2: Voilà. Super, c'est très intéressant.
0: C'est pour des chiffres très intéressants.
2: Allez Charles, un point. Sidonie, un point. Et là tout de suite, un jour j'irai à New York avec toi, téléphone.
0: Vous aimez pas les poils.
2: Vous écoutez ici. À tout de suite mes chéris.

0: New York avec toi, téléphone sur ici.
1: Wow.
0: Vous voulez pas donner le numéro de téléphone, tiens, d'ailleurs, de la radio?
1: Bah si, 0810 055 056, comme ça tu joues au taquet avec nous, voilà.
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0: Et on n'oublie pas, demain, on n'oublie pas. Après Angers, oui, après Montélimar, oui, après Chambéry, allez, allez. La Saint-Valéry, demain mardi, jour de fête nationale.
1: Évidemment. Alors, Charles et Sidonie sont à égalité avec un point, ça c'est magnifique. Charles joue avec ici Braise Isel. Il a fêté son anniversaire vendredi. Il a eu 60 ans, quel bel âge. Et alors, dis donc, on parlait de chansons, on parlait de musique, on sait que tu joues de la guitare, que tu aimerais refaire un groupe au Guilvinec, mais surtout, tu aimerais déjeuner avec lui. Eh oui, eh oui. Tu aimes bien Depeche Mode?
3: Ouais, je les suis depuis 1984. J'ai dû les voir une dizaine de fois en concert.
1: Ah oui, quand même.
3: Ouais.
1: Ben bah, écoute, c'est et qu'est-ce que tu lui raconterais? Tu jouerais de la guitare avec lui?
3: C'est pour elle. Je pense que je serais déjà très impressionné. Mais je sais pas. Ouais. Alors, je prépare une liste de questions.
1: Ok, alors écoute, là on va pas parler de Depeche Mode, mais c'est le quiz musical. Je vais te faire écouter deux chansons. Il faut que tu me trouves qui chante ces chansons.
3: D'accord.
1: Ce sont des tubes. Écoute bien la première chanson. Allez. Toi tu m'as dit Pierre Groscola.
0: Ouais.
1: Bah oui, c'est Pierre Groscola. Bravo.
0: T'es fort, hein.
1: T'es fort. Bon, en même temps, c'est notre génération, hein.
3: Ouais, puis moi c'est un petit, c'est marrant parce que j'avais ma voisine quand j'étais très jeune qui écoutait ça et j'étais un petit peu crush de la voisine.
1: Tu avais appris les paroles.
3: Bon, elle avait deux ans de plus que moi, mais bon, c'était ce qu'on appelle les.
1: Ah oui,
3: petits crushs,
0: du ciment.
1: Oui, ouais, le petit crush, elle écoutait ça, donc tu connais la chanson, ça t'a rappelé des bons souvenirs.
3: Voilà.
1: Alors écoute bien, voici le deuxième tube, qui chante?

0: C'était la bande originale du film Le Maître d'école.
1: Exactement.
0: Avec Coluche, c'est la scène de fin où tous les gosses chantent, on adore cette chanson.
1: C'est vrai.
0: Et bah t'as 3 points mon petit Charles, bravo. C'est super, c'est magnifique.
1: Ah si Denis, il a été masterclass là, hein. Il était bon là. Hein.
2: Oui.
1: On va jouer avec toi dans un instant, on va juste rappeler que t'es scénariste, réalisatrice de films, comédienne, chanteuse, le rap qui arrive le 29 mai. Et puis là, il y a également Sherlock Holmes. C'est quoi, c'est une pièce ça que t'as joué? C'était où, c'était quand, ça joue quand?
2: C'est au Théâtre des Trois Clés à Paris, métro Bastille, rue Sedaine. C'est tout le temps pendant les vacances scolaires. Et écoute, ça fait quand même 8 ans que je suis dans la pièce. C'est Sherlock Holmes, c'est le mystère de la vallée de Boscombe.
1: D'accord.
2: Et vous êtes bienvenue, hein, c'est avec plaisir, vraiment.
1: Super.
2: N'hésitez pas, vraiment.
1: C'est noté.
2: C'est une pièce qui réunit aussi bien si vous venez avec vos potes qu'avec vos grands-parents ou avec les enfants. Enfin, vraiment, ça réunit tout le monde. C'est une enquête avec humour et moi je suis heureuse de jouer cette pièce.
1: Enfin, on imagine. En fait, on viendra au Théâtre des Trois Clés à Paris. Sherlock Holmes, c'est le mystère de la vallée de Boscombe. Notre ami.
2: Promis, Eric, alors tu viens.
1: Ah, mais c'est promis, mais je crois qu'il l'a déjà vu en plus. Très, très honnête. Allez, voici un premier titre, quoi. Une première chanson. C'est toujours le qui chante. Il y en a deux à trouver. Il a été très bon, Sidonie. Je compte sur toi.
3: Le premier pas. J'aimerais qu'elle fasse le premier pas. Je sais, cela ne se fait pas.
1: Surprends-moi, top chrono.
2: J'ai tenté Daniel Guichard.
1: C'est bien tenté, t'aurais pu.
2: C'est pas ça.
1: C'est pas ça. On s'est longtemps posé la question avec Valérie, on s'est dit est-ce qu'on le met, on le met pas. C'est quand même un tube, hein.
2: C'est
1: Claude Michel Schönberg. Claude Michel Schönberg.
2: Je l'avais pas du tout, je sais même pas son nom.
0: Oh là là. Tu l'avais, Charles?
4: Ah ouais, absolument, c'est une chanson que ma maman adorait.
0: Eh oui, c'est notre génération.
1: Bon, allez, t'inquiète pas. Sidonie, il y a du fastoche qui arrive, voici ton quai qui chante, écoute bien.
5: Jean, c'est mec et basket, chouette, c'est sympa, tu verras.
1: Là, c'est facile.
2: C'est Elmer. Attends, Elmer.
1: Non, je comprends l'esprit, mais non, c'était les Forbans.
0: Eh oui, chante, tes baskets.
1: Avec Bébert.
0: Chouette, c'est sympa, tu verras.
1: Oh là là.

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2: Et nous jouons pour se qualifier pour la finale de vendredi. Le premier prix, il s'agit de 3 jours, 2 nuits pour 4 personnes sur l'île de Tatiou. C'est une île normande magnifique. Vous dormirez dans les maisons de Tatiou, vous irez en bateau amphibie, vous visiterez le vieux Gréement et vous aurez 100 euros de carburant pour y aller. Si vous ne gagnez pas ça, vous gagnez la machine à café Malongo, les 32 dosettes et les 6 verres en verre. On reprend la compétition avec Charles qui a 3 et 6 Denis qui a 1. Alors, Charles, je rappelle qu'il joue avec ici Braise Izel. Charles qui connaît très bien la musique. Hein. Charles, il paraît que tu adores, mais alors vraiment que tu adores cuisiner.
3: Oui, j'adore ça.
2: Alors, c'est quoi tes spécialités?
3: J'en ai une, c'est pas une spécialité française, mais c'est les carbonara, mais les vrais carbonara. Mmh.
2: C'est-à-dire le vrai carbonara?
3: C'est-à-dire qu'il nous faut du guanciale.
2: Ouais.
3: Et des linguini.
2: Ouais.
3: Et puis donc des œufs, du pecorino et un peu de parmesan aussi, voilà.
2: Il y a pas de crème dans tes carbonara. C'est ça que tu veux nous dire, parce que les Italiens mettent
3: crème
2: pas
3: de crème de lèse majesté.
2: Exactement. En Italie, on ne mange pas de crème dans les carbos, alors que nous, on en fout 3 tonnes. Il paraît que tu adores faire griller les poissons.
3: Oui, alors j'ai je vais essayer de faire très court, à vos stylos, à vos papiers. Prenez des petites queues de lotte, c'est pas un poisson qui est très, très
2: mais connu, j'adore les joues de lotte et les queues de lotte, mais j'adore ça, c'est mon
3: alors,
2: poisson.
3: Queue de lotte en petit cube, Valérie.
2: Ouais, vas-y. Eric.
3: Queue de lotte en petit cube. Vous faites ça bardé de lard très fin ou du fumé ou nature comme vous voulez.
2: Ouais.
3: Et entre chaque vous mettez un bon morceau de bon chorizo.
2: Oh là là.
3: Et vous faites ça à la plancha. 10 minutes, vous retournez, c'est une tuerie. Vous faites ça avec un riz aux algues et c'est excellent.
2: Moi, je fais des joues de lotte au barbecue.
4: Ah oui,
2: avec du
3: ah bah oui, oui.
2: Ah bah oui, les joues de lotte, des joues de cabillaud, j'adore. Oh là là, mon Dieu. Mon Dieu, comme ça a l'air bon.
4: Vous pouvez m'inviter cet été, pensez-y. Hein.
2: Oui, oui, bien sûr. Merci. Allez, on va tout de suite marquer 3 points de plus, mon petit Charles. Grâce à la question à choix multiples. Je pose la question, je te donne des réponses. T'as 10 secondes pour me dire quel est ton choix. Tiens, je t'emmène là-bas, tiens. Écoute bien. Que signifie le mot sudoku en japonais? Chiffre magique? Nombre unique? Calcul rapide? Éric Bastien. Alors, ça veut dire quoi, sudoku en japonais? Chiffre magique?
4: Sudoku.
2: Nombre unique? Calcul rapide? Ou Éric Bastien, top chrono, 10 secondes.
3: Chiffre magique.
2: Et non, ça veut dire nombre unique. Et d'ailleurs, ça signifie les chiffres doivent rester uniques. Hein, en japonais, c'est suji wa dokuchi ni.
4: Oh, parlez bien.
2: Voilà, t'as raison. Et aucun chiffre ne doit être répété dans une ligne, une colonne ou un carré. Voilà, donc c'est chiffre unique. Pas de point, mais t'es toujours en tête.
4: Sidonie est avec nous. Alors, Sidonie, que un point. On n'est pas très loin non plus du score de Charles, mais on sait qu'on a jusqu'à 13h, hein, Sidonie. Avec le bingo, elle habite au Crotoy, dans la Somme. Elle joue en ce moment à Paris, dans Sherlock Holmes. Elle aime le cinéma, elle aime la chanson. Alors, il y a aussi un petit truc bizarre dans ta vie. Alors, il y en a peut-être plusieurs, des trucs bizarres dans ta vie. Mais il y en a un qui m'a fait un peu sourire. Tu collectionnes les valises.
5: Oui, c'est venu comme ça. C'est venu comme ça. Je trouve qu'une valise, les valises anciennes, hein, c'est joli. Il y a plein de couleurs différentes. Alors, il y a ce qu'on appelle la bijouterie. C'est les fermoirs, les coins, etc. Mm-hmm. Et puis je sais pas, je me suis rendu compte que c'est devenu une passion parce que je comptais que j'en avais 19.
4: Oui, c'est ça, tu as 19 valises réparties dans ton appartement et tu t'en sers comme placard en fait.
5: Oui, c'est ça, j'ai envie de la faire dedans et c'est très spécifié par valise.
4: Oui, voilà. C'est original. Et tu fais un petit peu de sport aussi, un peu de yoga pour te détendre?
5: Pas assez en ce moment, mais c'est vrai, il faudrait que je m'y remette.
4: Ouais.
5: Ah, du coup, je suis partie un peu sur l'aquagym.
4: Ah voilà, tu plouffes toi. T'es du genre... t'es aquagym, carrément, c'est plus que la natation.
5: On est à la mer, hein, à la base, donc une fille de la mer, ça aime l'eau, hein, quand
4: bien
5: même.
4: Bien sûr, je comprends très bien. Ah, tu bricoles aussi, ça t'arrive? Qu'est-ce que tu bricoles?
5: Oui.
4: Tu fais quoi?
5: Écoute, là, au Crotoy, on a beaucoup à faire. La dernière fois que j'ai voulu vous appeler, j'étais sur l'échelle, j'arrivais pas à faire les deux en même temps. Peinture, papier peint, Valérie, je pense que... Très honnêtement, je pense que t'aimerais. On a pris une couleur verte eucalyptus, très jolie.
2: Eucalyptus.
5: Et ça a été bien fait avant. On avait essayé de maroufler du papier peint, mais ça faisait moche. Donc, même si c'était bien marouflé, Valérie, je ne sais pas.
2: J'espère.
5: Hein, c'était vraiment la qualité du papier qui n'était pas à la hauteur de la pièce. Donc, voilà, les peintures, le papier peint, coller des plaintes. Bon, le carrelage, j'ai arrêté, je m'étais fait mal au dos.
4: Voilà.
5: On demande à quelqu'un de le faire.
4: Non, mais tu bricoles, voilà. Tu fais plein de choses. Il y a un truc que tu sais bien faire aussi, c'est les châteaux de sable. Ça, c'est balèze, hein, les châteaux de sable. Ben c'est vrai.
5: Je ne sais pas pourquoi vous avez mis ça. Alors, j'en ai pas fait depuis longtemps, mais j'ai mis une photo il y a deux jours sur mon Insta qui montrait qu'il y avait des gens qui ont fait une espèce de spirale qui allait vers la mer avec des châteaux de sable. Et j'ai jamais vu ça. Je trouve ça très beau, mais c'était
4: mignon.
5: Pas de moi.
4: Voilà. Et une dernière chose, tu es fan. On découvre ton caractère, hein, de Louis la Brocante. Ben alors.
5: Ah oui, ben alors attends, oui, c'est parce que oui, tu l'as fait à l'envers.
4: Oui, je l'ai fait un peu à l'envers.
5: Non, oui, non, j'adore faire des brocantes,
4: ben voilà.
5: Les greniers, chiner des choses. Ouais, et puis grâce à ça aussi, il y avait une émission il y a très longtemps sur France 2 ou France 3.
4: Oui, bien sûr, affaire conclue, bien sûr, les brocantes.
5: Non, avant ça.
4: Ah bah écoute, on va la retrouver. On va la retrouver dans un instant. Allez, on va passer à ton quiz très rapide. Écoute bien. En quelle année sont nées les radios libres? Quatre propositions. Quelle année sont nées les radios libres? En 1968, en 1974, en 1981. Il n'y a pas de date, c'est intemporel, comme Valérie D'Amito. Top chrono, 10 secondes. 68, 74, 81. Intemporel, comme Baloche.
5: 74.
4: Non, c'est avec l'arrivée de François Mitterrand au pouvoir. C'est en 1981 qu'éclatent les radios libres, que naissent justement les radios libres. Désolé, attention, Sidonie.
2: Alors, Charles III, Sidonie,

0: Si tu veux m'essayer, Florent Pagny, 5h39. Bon début de semaine avec votre radio ici.
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0: C'est pas vrai, c'est le rendez-vous qui vous rend service chaque matin en vous évitant les pièges et les arnaques. Et Aude, ce matin, prudence avec des faux policiers.
3: Oui, comment savoir comment démasquer un faux policier qui toque à la porte? Il y en a de plus en plus, malheureusement. Je vais vous donner quelques astuces.
0: Pour la musique du réveil, c'est au son de George Harrison.
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0: Got my mindset on you, on l'écoute avant 6h, mais avant on souhaite la bienvenue à Serge qui nous appelle depuis Grenoble. Bonjour Serge.
5: Oui, bonjour Johan et bonjour charmante voix
3: haute. Merci
0: beaucoup
3: Serge.
0: Ah, dites donc, vous appréciez, donc vous avez un petit béguin pour haute, c'est ça Serge?
5: Eh ben, je trouve qu'elle a une charmante voix au téléphone.
0: Ah, à la radio. Ah bah, écoutez, je vais vous laisser.
5: Il n'y a pas que Aude aussi,
3: il y a Saveria.
5: À l'accueil.
0: Eh ben exactement.
5: Il y a Saveria.
0: Donc, de ce que je comprends, alors, vous aimez les femmes, vraiment.
5: Eh ben oui, il n'y a pas d'âge, là, comme on dit.
0: Je suis bien d'accord. Mais oui, franchement, je suis très bien entouré.
5: Moi, je suis pas... Oui, d'accord. Mais moi, je suis pas tout jeune. Peut-être à la voix, mais bon.
0: Je peux vous demander votre âge ou pas, Serge?
5: Allez, je vous laisse deviner, d'après ma voix.
0: Bah alors moi, je sais pas, dans la 70, ouais.
5: Oui, c'est... Oula, 70, c'est des brouettes, comme on dit.
0: Ben voilà,
5: bientôt, c'est mon anniversaire.
0: Comment?
5: C'est bientôt mon anniversaire.
0: Ah, et ben écoutez, ben on aura
5: le 29 juin, j'aurai 73
0: ans. Et ben franchement, on était pas loin. Bon, on aura une pensée pour oui. Vous, Serge, pour cette journée-là.
5: Oui, et bon, ben moi j'aime bien rigoler, j'aime bien faire des blagues au téléphone.
0: Ah.
5: Et j'aime bien chanter aussi.
0: C'est vrai. Qu'est-ce que vous aimez comme artiste, tiens?
5: Voilà. J'aime bien Gilbert Montagnier.
0: Ouais.
5: Moi, j'aime bien tous les anciens chanteurs, Mike Brandt, Claude François,
0: ouais.
5: Dalida,

0: Mais... toutes les chansons des années 80.
1: Mais vous aimez en fait, vous aimez la vie, célébrer la vie. C'est vrai que ça se passe avec l'humour, avec les artistes dont vous venez de nous mentionner les noms. Et ben justement parce que ça va être bientôt aussi votre anniversaire dans un peu moins de deux mois maintenant. Ben nous ce matin on vous offre la Radio Collector ici dernière génération qui arrivera bientôt chez vous, Serge. Merci en tout cas pour le petit sourire du matin et puis merci aussi pour le compliment pour Aude ce matin. Et ça varie. On vous souhaite une bonne journée. À bientôt.
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1: C'est pas vrai, le rendez-vous anti-arnaque. Aude, la police tire la sonnette d'alarme. De plus en plus d'escrocs se font passer pour des policiers.
5: Oui, et quand quelqu'un toque à la porte et vous dit « Bonjour, c'est la police », c'est vrai que c'est un peu intimidant. Même si on a un doute, on ne se sent pas forcément de lui dire « Merci monsieur, mais je préfère vérifier ». Pourtant, c'est ce qu'il faut faire, même la vraie police le dit. Je vous raconte une histoire, une vraie histoire aussi. Une dame reçoit un coup de fil, on lui dit que son compte bancaire a été piraté et que la police va venir chez elle. Une fois sur place, les faux policiers récupèrent non seulement sa carte bleue, mais ils embarquent aussi les bijoux, au prétexte qu'il faut les mettre à l'abri.
1: Là, ça ne va pas du tout.
5: Non, ouais. Retenez bien ça, un policier ne demandera jamais de bijoux, d'argent, de carte bancaire, de code confidentiel. Il ne se déplace jamais à domicile pour récupérer des objets de valeur.
1: Mais qu'est-ce qu'on doit faire, Aude, si quelqu'un tape à la porte et qu'il dit qu'il est policier?
5: Déjà, vous lui demandez sa carte de police. Il doit vous la présenter. Et attention, ce n'est pas parce qu'il porte un brassard police ou un uniforme que c'est un vrai policier. Après, vous me direz, il peut toujours me présenter une fausse carte de police. De toute façon, je ne sais pas trop à quoi une vraie carte est censée ressembler. En fait, c'est un format carte de crédit, je vous le dis, recto verso, avec puce électronique et photo du policier. Donc là, autre conseil, vous appelez le commissariat pour vérifier que la personne en face de vous est bien censée être chez vous. Quand je dis ça, souvent, vous me dites, ah mais j'ose pas, si ce sont de vrais policiers, ils vont mal le prendre. Eh bien non, j'ai trouvé pas mal de témoignages sur Facebook, des gens l'ont fait et ça s'est très bien passé, donc n'hésitez pas.
1: Merci beaucoup Aude Razou, en tout cas le brassard Brigade Anti-Arnaque vous va très très bien. Chronique à
5: c'est
1: retrouver.
5: C'est un vrai en plus.
1: Franchement, vous assurez. Chronique à retrouver sur ici.fr, page C'est pas vrai, 5h44. Voici Louane avec Chien. Bon début de journée, bon réveil.

0: Un titre issu du dernier album de Louane, c'était Chien à 5h47. Tiens, une question ce matin pour vous. Qu'est-ce qu'il y a sur votre table du petit déjeuner? Vous avez, vous, Aude, des petits plaisirs comme ça?
1: Moi, c'est le croissant. J'en prends pas à chaque fois, mais j'adore les croissants.
0: C'est vrai que parfois, je vous vois à la rédaction avec
1: un petit croissant. Ce matin, j'avais un petit croissant. C'est mon petit plaisir du lundi, j'en ai toujours un le lundi.
0: C'est un vrai bonheur. Bah tiens, il y a de nombreux produits qui ont été testés par 60 millions de consommateurs et certains sont à éviter. On vous révèle tout sur leur enquête dans moins de 2 minutes. Très bon début de journée, c'est l'équipe d'Ici Matin qui nous rejoint en studio à 5h48, tour d'horizon de l'actualité près de chez vous. Bonjour.
2: Bonjour Yann et bonjour à tous. L'info d'ici ce matin, Anne Domès, c'est la grève des facteurs d'Avignon Montfavet.
3: Ils ne distribueront pas le courrier ce lundi pour protester contre leurs conditions de travail dégradées, disent-ils, depuis la réorganisation des tournées l'an dernier. Ils sont débordés, ils n'arrivent plus à boucler les circuits de distribution et les habitants de certains quartiers d'Avignon ne reçoivent plus leur courrier régulièrement. C'est le cas de Jean, un retraité qui habite derrière la gare Centre à Avignon.
4: Je ne reçois jamais à l'heure, enfin à l'heure, en temps voulu, mon relevé bancaire, et bien je suis obligé d'aller à la banque pour me faire faire un duplicata. Quand on a les périodiques qui datent de 15 jours, j'hésite à les lire, c'est obsolète. Tant et si bien que pour l'instant, je ne renouvelle pas mes abonnements.
3: Et on entendra la déléguée syndicale de Sud PTT à 7h45. Noémie Leblanc est l'invitée d'ici matin, ce lundi.
2: On l'évoquera aussi ce matin, la relance du projet immobilier La Baie des Princes à Orange.
3: Un projet touristique haut de gamme avec un espace bien et une salle de séminaire sur l'ancienne carrière de l'étang. Une enquête publique est lancée, mais elle fait grincer des dents. On vous explique tout ce matin.
2: Et puis on reviendra sur la disparition d'Opède-le-Vieux.
3: Oui, le nom Opède-le-Vieux. Hein. La partie ancienne de ce beau village du Luberon change de nom. Elle retrouve en fait son appellation d'origine, le vieil Opède. Tous les détails à 6h. La météo, Hugo, peut-être des orages?
2: Ben oui, vigilance jaune aux orages. Donc on n'oublie pas le parapluie pour cette journée qui s'annonce bien humide, bien morose sur le Vaucluse. Météo qu'on fait déjà avec vous, pourquoi pas dès à présent sur le Facebook ici Vaucluse. À tout de suite, Johan.
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0: 5h49, la une de la presse.
1: Allez, c'est l'heure du croissant. Petit déjeuner, faites le tri dans vos produits. C'est le dossier de 60 millions de consommateurs qu'on décrypte ce matin.
0: Oui, avec sa rédactrice en chef. Bonjour Sylvie Metzler.
6: Bonjour.
0: Un plaisir de vous accueillir de bon matin. Vous avez comparé différents produits du petit déjeuner, déjà lesquels?
6: Alors, on a comparé des flocons d'avoine, c'est très très à la mode actuellement, hein. C'est la céréale du petit déjeuner qui se vend le plus avec plus 16% de vente cette année. On a fait des tartines. Alors les tartines, ce sont les biscottes, les cracottes, les craquinettes, les pains, tout ce qui se croque et les petits pains grillés et les muesli croquants au chocolat parce que c'est les plus vendus des muesli en fait.
0: Ouais. Comment est-ce que vous avez réalisé cette test? Quelles étaient les projections en tout cas voulues?
6: Alors, en fait, on voulait savoir ce qui était un peu le plus équilibré. Mmh. On voulait voir aussi, parler un peu de toxicité. On parle beaucoup de cadmium actuellement. Et en fait, le cadmium, c'est un métaux lourd qu'on retrouve dans la nature naturellement. Hein, on en retrouve naturellement dans les eaux, les sols et l'air. Mais certaines activités humaines, comme l'industrie ou l'agriculture, fait augmenter ces taux de cadmium dans la nature. Et ça filtre bien par la racine des plantes, de certaines plantes, et notamment celle des céréales. Donc on a voulu aller voir, notamment comme les flocons d'avoine, c'est très très tendance actuellement, on a voulu voir ce qui se passait dans ces flocons d'avoine en fait.
0: Et qu'en est-il justement?
6: Alors, c'est pas terrible parce qu'en fait, il y a des traces. Alors, c'est pas non plus des doses de dingue, mais il faut savoir que le cadmium, ça s'accumule dans l'organisme. Hein, comme il y a plein de sources pour en avoir. Récemment, l'ANSES a fait des tests et a sorti une étude qui faisait un peu froid dans le dos. Oui. Parce qu'à tout âge, on est concerné. Alors, il y en a partout, dans tous les flocons d'avoine du petit déjeuner. Donc, il faut quand même être vigilant. Et puis prendre ceux qui en présentent le moins naturellement.
0: Ça c'est pour les flocons d'avoine. Vous parliez aussi tout à l'heure des tartines. On en retrouve aussi ou pas du cadmium?
6: Alors, on a fait vraiment les analyses sur les flocons parce que les flocons, c'est pas transformé. Alors que tout ce qui est biscottes, tous ces produits céréaliers, on peut en trouver, mais on en trouve en général, mais c'est vraiment infime parce que plus vous mélangez naturellement les produits avec d'autres choses, moins ça apparaît. Alors, ce qu'on voulait voir surtout avec les tartines, c'était l'équilibre, parce qu'on nous les vend super riches en fibres, excellentes pour le petit déjeuner. Alors, c'est vrai pour certaines. Il y en a un tiers qui sont vraiment très riches en fibres et les fibres pour le petit-déj, c'est vraiment sympa. Donc, il y a un tiers de ça. Mais sinon, le problème qu'on a avec les... Alors, riches en fibres et en protéines aussi, pour un tiers. Pour les autres, moins. Et ce qui est problématique un peu avec ces produits, c'est le nombre d'ingrédients. Donc, qui dit beaucoup d'ingrédients, on dit beaucoup de transformations. Et ça varie entre 7 et 18 ingrédients. Donc, quand vous êtes au rayon, faut vraiment regarder votre étiquette. Et plus vous avez d'ingrédients, oubliez-les, quoi.
0: Merci en tout cas, Sylvie Metzler, de votre présence. On retrouve tous vos conseils dans le dernier numéro de 60 millions de consommateurs qui est à la une des kiosques. 5h53. Un film vous marque au cinéma, vous décidez d'aller sur les traces du tournage. On parle cinétourisme avec Muriel Jordan, mais avant celui qui fait son cinéma, c'est George Harrison. Bon lundi.

0: Mindset on You avec George Harrison, 5h56, notre radar des tendances. Muriel Jourdan décrypte pour nous les phénomènes de société chaque matin. Et aujourd'hui, on s'intéresse à une tendance de voyage qui cartonne, le ciné-tourisme.
1: Oui, c'est voyager pour découvrir un lieu de tournage, une ville, une destination que vous avez vu dans une série ou un film. Dans la célèbre série Emily in Paris, saison 2, la fameuse Emily doit se rendre à Saint-Tropez. Alors elle prend le train, elle s'arrête à la gare de Villefranche-sur-Mer, dans le sud de la France, près de Nice. On voit la charmante ville de Villefranche en toile de fond. Et si on ouvre bien l'œil, on repère même sur le quai une affiche du Festival du Citron à Menton.
2: Mademoiselle, nous sommes arrivés. Mademoiselle!
3: Monsieur, where are we?
2: Désolée, mademoiselle, je parle pas anglais. Nous sommes arrivés à Villefranche.
1: Après cet épisode d'Emily in Paris tourné dans les Alpes-Maritimes, les touristes américains se sont rués vers cette destination avec derrière des retombées économiques plutôt sympas.
4: Muriel, une enquête IFOP commandée par le CNC en 2024 montre qu'un Français sur quatre visite pendant ses vacances un lieu qui a servi de tournage pour une film ou pour une série.
1: Oui, en France, c'est le fabuleux destin d'Amélie Poulain de Jean-Pierre Jeunet, sorti en 2001, qui a popularisé le ciné-tourisme autour du quartier Montmartre, à Paris. Prenons aussi, par exemple, la série Meurtre à Millau, diffusée sur France 3, qui a dopé l'économie locale. Vous savez, la collection Meurtre à Mulhouse, Meurtre en Bourgogne, Meurtre à La Ciotat. Eh bien, celui tourné à Millau a cartonné.
5: Emma, tu vas au CHU de Montpellier, service des grands brûlés, tu leur montres la photo que je viens de t'envoyer.
6: C'est donc ça, la fameuse source miraculeuse de la légende.
1: C'était le 11e épisode de cette collection de France 3 à se dérouler en Occitanie. L'Occitanie est d'ailleurs devenue la deuxième région française de tournage derrière l'Île-de-France. Elle a même dépassé en 2024 la région PACA. Tout ça n'est pas nouveau. Après la sortie d'Indiana Jones et la dernière croisade, la fréquentation annuelle du site en Jordanie a grimpé en flèche pour atteindre près d'un million de visiteurs en 2010. La maison des petits mouchoirs aussi, vous savez, le film de Guillaume Canet au Cap Ferret. Elle aussi, elle est devenue une attraction. Marseille aussi avec Borsalino, Taxi ou Bac Nord, Plus belle la vie ou encore Carcassonne avec les visiteurs. Faire rayonner la région grâce au cinéma, ça fait bien longtemps que les villes sont conscientes de cette possibilité, de cet atout. Vous avez aussi sur les réseaux sociaux des comptes qui se chargent de trouver pour vous les lieux de tournage à la façon d'une enquête, comme ici à Saint-Cyr-sur-Mer où a été tourné le Comte de Monte Cristo.
7: Il faut marcher un peu, descendre un petit sentier, pas de panneau, pas d'indication, juste la mer et les pins.
8: C'est ici, dans cette crique isolée, qu'Edmond Montès s'empare d'un bateau et met le cap sur l'île de Monte Cristo.
9: Vous reconnaissez d'ailleurs la fontaine où a eu lieu un meurtre hyper connu dans la série. Petit secret de tournage, cette scène a été tournée en studio parce que cette fontaine n'est pas assez profonde.
1: Bref, de la salle obscure au tourisme, il n'y a qu'un pas aujourd'hui. Le ciné-tourisme, c'est carrément tendance ou comment le cinéma devient réalité.
0: Merci Muriel Jourdan, ça donne envie. Tiens, Aude, vous aimeriez vous visiter les coulisses de quelle série ou quel film?
4: Moi, j'avoue que petit fait pour la Nouvelle-Zélande et Le Seigneur des Anneaux, c'est là que ça a été pas mal tourné. Vous savez, il y a même le village des Hobbits
0: Avec
4: les
0: génial.
4: Petites portes rondes et tout. J'aimerais bien voir ça.
0: Alors franchement, je vous rejoins avec grand plaisir. Tiens, je vais même vous proposer encore mieux une visite de notre région avec qui? Avec l'équipe d'ici matin qui nous rejoint en studio. Très bon lundi.
10: Bonjour Johan. En plus, vous c'est quand même terre de tournage. On est en train de vous préparer un petit podcast que vous allez pouvoir écouter avec l'appli ici, qui va vous permettre de visiter effectivement tous ces lieux de tournage cinématographique emblématique du département. Vous allez l'adorer. C'est Maxime Perron qui bosse là-dessus. Anne Domès pour l'info ici en Vaucluse ce lundi matin. Bonjour Anne.
11: Bonjour Hugo, bonjour tout le monde.
10: On dirait pas un grand bonjour à celles et ceux qui nous écoutent ce matin.
11: Bonjour tout le monde.
10: Les Vauclusiennes et les Vauclusiens. Et les départements de côté qu'on salue également. Christian aux petites manettes ce matin avec ses petits doigts qui craquent. Bonjour Christian.
12: M'étonne chaque fois.
10: C'est encore.
12: Oui, après 30 ans, c'est incroyable.
10: Après toutes ces années, bon, vous êtes prêts pour la réalisation?
12: Oui, tout va bien, okay. Je suis prêt.
10: Bon, super, l'équipe est en pleine forme. N'oubliez pas le parapluie, on va y revenir. C'est la météo humide de ce lundi matin ici en Vaucluse. Et vos infos météo, si vous avez déjà de la pluie, venez le dire à Anne-Sophie. C'est elle qui décroche le téléphone ici Vaucluse, le 04 90 14 04 04.
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10: Et bienvenue, bon début de semaine en ce lundi matin, lundi 4 mai, les infos de 6h, donc avec Anne Domès. Et les vols de carburant, Anne, qui se multiplient dans le Vaucluse.
11: Oui, sur les aires d'autoroute de l'A7, on vous en parlait la semaine dernière, mais aussi dans les casses automobiles. Plusieurs voleurs ont été interpellés en flagrant délit vendredi soir dans une casse de Gargas près d'Apt, Victor Costa-Mounier.
14: Appelés aux alentours de 23h, les gendarmes interpellent sur les lieux 4 individus. Ils sont munis de bidons d'essence et de pompes pour retirer du carburant. Âgés d'une vingtaine d'années, originaires du Vaucluse et du Gard, ils sont placés en garde à vue. Les gendarmes remontent alors jusqu'à leur commanditaire, un homme d'une quarantaine d'années, lui aussi originaire du Gard. L'enquête révèle que c'est la cinquième fois depuis le début du mois d'avril qu'il volait du carburant dans cette casse automobile de Gargasse. 700 litres ont été siphonnés. Les gendarmes en ont retrouvé 250. Les suspects dérobaient aussi des pièces automobiles, embrayages, jantes ou encore rétroviseurs. Ils seront présentés prochainement à la justice.
11: Et ces vols sont motivés notamment par la hausse des prix des carburants. Le ministre de l'économie, Roland Lescure, va recevoir les distributeurs ce matin à Bercy pour faire le point. Notez que les demandes pour obtenir l'indemnité carburant pour les travailleurs grands rouleurs pourront être déposées à partir du 27 mai sur le site impots.gouv.fr. L'aide de 50 euros qui est réservée aux personnes à revenus modestes et qui travaillent à plus de 15 km de chez elles sera versée dans un délai de 10 jours après la demande.
10: Avec ce prix du carburant, ce qui serait bien, c'est qu'il existe une carte interactive sur laquelle on retrouverait dans notre département le carburant là où il est le moins cher.
11: Mais qui pourrait avoir cette idée ingénieuse?
10: Je sais pas, notre radio, non?
11: Ici.fr.
10: Si vous habitez Avignon, vous n'aurez sans doute pas de courrier aujourd'hui dans votre boîte aux lettres.
11: Les facteurs sont en grève ce lundi pour protester contre la nouvelle organisation des tournées mises en place l'an dernier. Ils n'arrivent plus à suivre la cadence, disent-ils. Ils réclament des embauches pour faire face à la surcharge de travail.
10: Une jeune Nîmoise de 26 ans arrêtée samedi soir sur la voie rapide entre Avignon et Carpentras.
11: Oui, au niveau de Monteux, elle avait une conduite hasardeuse. C'est ce qui a interpellé les gendarmes. Les forces de l'ordre ont retrouvé dans la voiture 50 grammes de résine de cannabis, 10 grammes de cocaïne destinés visiblement à la livraison. La jeune automobiliste comparaîtra prochainement devant la justice. Lui conduisait en état d'ivresse. Un homme d'une trentaine d'années a perdu le contrôle de son véhicule hier matin à Orange. Il a percuté une clôture. Il a été hospitalisé.
10: C'est l'une des pépites touristiques du Vaucluse, Opet-le-Vieux, qui va changer de nom.
11: Et la mairie a entamé des démarches auprès de l'Institut Géographique National et des éditeurs de guides touristiques pour revenir à l'ancien nom, le nom initial, le Vieil Opet. Un juste retour aux sources pour le maire Jean-Pierre Géraud.
15: À l'origine, ce village d'Opet, qui a compté 1600 âmes au XVIe-XVIIe siècle, était là où se situe le Vieil Opet. Quand on met l'appellation après le nom Opet le Vieux, en fait, c'est un village à part entière. Il y a donc une notion d'existence séparée du village d'en bas. Alors que quand on le qualifie en termes d'un adjectif, c'est-à-dire le Vieil Opet, comme on dit le Vieux Nice, le Vieux Lyon, on est sur le cœur historique du même territoire. C'est donc plus une notion, j'irais, de justesse historique que de marketing, et qu'on appelle le vieil ou qu'on l'appelle le vieux avant ou après le nom, ça n'a que peu d'importance.
11: Et on en a déjà parlé sur Ici Vaucluse.
10: Absolument.
11: On a cité exactement l'origine de ce nom.
10: Maxime Perron qui nous a expliqué dans Le Saviez-vous effectivement pourquoi Opet le Vieux et pourquoi le village avait déménagé en bas. 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
11: Et une autre pépite du Vaucluse, le Palais des Papes se modernise. Fini les visites avec l'histopade, la tablette remise à l'accueil. L'outil numérique a été officiellement abandonné vendredi au profit d'un nouveau système, une appli baptisée Les Clés du Palais. Elle est gratuite et elle se télécharge à l'entrée du Palais des Papes grâce à un QR code. C'est une nouvelle habitude pour les visiteurs, Marion Bernard.
16: Oui, car avant d'admirer la chambre du pape ou la grande chapelle, il y a la salle des QR codes dont plusieurs exemplaires à flasher dès l'entrée.
17: On passe à rentrer. Voilà.
16: Fini le papier, les tablettes ou les audioguides, tout passe maintenant par le portable et cette appli, sauf que tout le monde n'a pas la prise en main facile. Alors dès l'entrée, le personnel guide soigneusement les visiteurs.
17: Dans les paramètres du téléphone.
16: C'est un gros changement ça quand même.
18: Oui, et surtout qu'on change de sens du parcours.
16: Yann Ellinger est responsable adjoint d'exploitation du site.
18: Du jour au lendemain, il faut être réactif et surtout au niveau de la signalétique, c'est pas facile.
16: Pas facile non plus le QR code pour certains.
19: Mais moi je suis réfractaire même, j'aime pas ça. On regarde l'écran, on regarde plus pareil. Mais bon, je vais attendre s'il y a une visite guidée, ça sera bien, j'écouterai.
20: Tous les vêtements qui vont servir pour la messe.
16: À l'écart des visites guidées, écouteurs sur les oreilles, certains sont dans leur bulle pour un moment de bonheur à part. Mais c'est plus dur quand on visite en famille, comme Solange et ses neveux.
21: Mais ils l'ont presque pas utilisé. Ils ont plutôt lu les panneaux.
22: Je fais plutôt profiter avec la famille que écouter et passer un moment avec le téléphone.
16: Alors patience pour une visite plus ouverte avec les enfants. L'appli promet aussi, dès l'année prochaine, un parcours adapté aux plus jeunes.
11: Et le dispositif sera agrémenté à partir de cet automne par des films et des reconstitutions en réalité augmentée. C'est en préparation.
10: Et les Vauclusiens, définitivement, sont inventifs.
11: Et l'un d'eux participe cette année au concours L'Épine. Vous savez, le concours des inventions et des innovations qui se déroule jusqu'au 11 mai à la Porte de Versailles à Paris. C'est l'Avignonnais Simon Lillamant qui présente dans la catégorie quotidien et art de vivre sa colonne de douche éco-responsable. Elle récupère l'eau froide que nous faisons couler inutilement. Vous savez, en attendant que l'eau chaude arrive. Alors donc évidemment une colonne de douche intelligente, ça évite le gaspillage, ça fait faire des économies aussi. Et Simon Lillamant compte sur le concours pour faire connaître son invention, car ce concours L'Épine est très important, dit-il.
2: C'est un concours qui est reconnu parce que ça fait 125 ans qu'il existe, parce qu'il a vu naître des innovations majeures. Par exemple, l'aspirateur a été primé au concours L'Épine au moment où il est sorti, pour vous dire à quel point des innovations qu'on peut voir au concours L'Épine se retranscrivent ensuite dans la vie du quotidien. Et c'est vrai que ça rassure les investisseurs, les clients, les partenaires distributeurs sur le fait que l'innovation a un succès, puisque c'est une innovation qui a du sens et qui va trouver son marché.
11: Et face à cette colonne de douche dans la catégorie quotidien et art de vivre, il y a cette année un système qui permet de ramasser les boules de pétanque sans effort, ou encore un contenant réutilisable pour les compotes à boire. Résultat dimanche prochain.
10: Dis, le truc pour ramasser les boules, ça existe depuis toujours. Depuis toujours, cette ficelle avec le petit aimant là.
11: J'imagine que c'est autre chose.
10: En foot, nouvelle mise au vert pour les joueurs de l'OM.
11: Ils regagnent aujourd'hui leur centre d'entraînement de la Commanderie après leur défaite, nouvelle défaite samedi à Nantes, 3-0. Ils sont désormais 7e de Ligue 1. Et puis le directeur du Festival d'Avignon sera-t-il récompensé ce soir ? Thiago Rodriguez est nommé au Molière du Théâtre en tant qu'auteur francophone vivant pour son texte Écube, pas Écube, qui a été présenté dans le IN en 2024. Deux comédiennes de la pièce d'ailleurs sont également nommées, Elsa Le Poivre dans la catégorie meilleure comédienne de théâtre public et Sephora Pondy pour le meilleur second rôle. Réponse donc ce soir au Molière du Théâtre.
10: On va croiser les doigts pour Thiago Rodriguez.
11: Ah, ce serait vraiment une belle récompense.
10: Une belle fierté.
11: Surtout que ce n'est pas sa langue maternelle, le français, hein, puisqu'il est portugais, Thiago Rodriguez. Ouais. Il écrit en français, donc ce serait vraiment une très belle. Ah, j'ai vu la pièce Écube, pas Écube, c'est un petit bijou.
10: Eh ben, très bien. On passe à la météo.
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10: Et vigilance jaune aux orages. Voilà ce que nous dit Météo France pour cette journée de lundi. Ça concerne donc tout le Vaucluse. Ça veut dire qu'il ne faut pas sortir sans votre parapluie. La vigilance jaune aux orages qui a démarré à 6h du matin et qui s'achèvera demain à la même heure, me semble-t-il. On va finir tout ça avec aujourd'hui le grand retour de notre prévisionniste, Julien Sugier, de retour à 7h30, 8h30 du site météo-vaucluse.fr. Les températures du matin, on se couvre ou pas, Anne ?
11: Non, il fait quand même assez doux, mais bon, c'est vraiment, il y a des gros nuages noirs, nous dit Mado, qui habite à Villeneuve-les-Avignons. Elle a relevé 15 degrés quand même ce matin à Villeneuve, mais l'atmosphère est très humide, nous dit-elle. Il fait 15 degrés aussi à Kéran, chez Claudie. Le ciel bien gris, nous dit-elle. Ouais. 15 degrés à Crillon-le-Brave aussi, chez l'autre Claudie du jour.
10: Et rendez-vous compte, cet après-midi, on n'aura pas plus de 18 degrés. Hop, partout sur le Vaucluse, on passe en dessous de la barrière symbolique, j'allais dire des 20 degrés. C'est dire avec l'humidité, comme les températures vont prendre une claque. Bon, on perd au moins 10 degrés pour les maximales. On va faire avec vos infos météo, vos infos trafic, s'il y a des soucis sur les routes du Vaucluse, 04 90 14 04 04.
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10: Et Clara Luciani pour ouvrir le bal de cette nouvelle semaine d'ici matin. On écoute La Grenade, à suivre également The Police ainsi que Benabar. Bon réveil et bon petit déj. Merci d'avoir fait le bon choix ici matin, ici Vaucluse.

0: attention, on est prévenu. Clara Luciani chantait la grenade à 6h12. Je vous avais dit The Police, j'ai pas dit le nom du morceau. On va écouter Walking on the Moon.
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0: On va peut-être pas aller si loin qu'aller sur la Lune, comme avec le groupe Police, mais on va quand même quitter le Vaucluse pour l'info chez nos voisins, Anne.
3: On part dans le Var ce matin, planter la tente.
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0: 6h13, tous les matins, on quitte le Vaucluse pour l'info chez nos voisins. Qui, vous nous disiez, Anne, qui plante la tente ce matin dans le Var à Villecroze.
3: Oui, le carnet de réservation du camping Paradis Le Rioux se remplit pour ce mois de mai, qui compte de nombreux ponts. Hein. Mais c'est inédit cette année, la plupart des vacanciers sont de la région. Prix du carburant oblige, eh bien les Provençaux s'accordent une pause pas loin et pas chère, Lisa Guinic.
7: Un plouf quasiment synonyme de vacances pour Léa, 7 ans.
8: Il y a même un jacuzzi et deux toboggans.
7: Maman a aussi le haut de maillot de bain noué sous le t-shirt.
9: On se détend vraiment, c'est vraiment plus cool.
7: Après deux nuits, il faut repartir à Cannes pour Katia.
9: 130 euros, j'ai dit bingo, on y va. Mais si c'était plus, honnêtement, je l'aurais pas suivi.
7: Katia est simple employée, elle gagne 2000 euros par mois. Son compagnon Steve, pas vraiment plus. Même au camping, le couple de parents garde un œil sur le prix de l'essence.
9: Il a augmenté ce week-end, il est passé à 2,05 le litre de sans-plomb 95, je crois.
7: Katia fait bien remarquer, le camping est à une heure de chez elle.
9: On s'est dit, bon, bah, on a à peu près pour 30 euros l'aller, 30 euros le retour en termes d'essence, c'est correct, il n'y a pas de péage. Franchement, c'est correct.
7: Au mobilhome d'à côté, on connaît bien le coin. Evan, étudiant de 18 ans, vient ici tous les étés.
10: À Pastis, c'est 8 euros à Cannes. Ici, c'est 2,50 euros. Donc, je préfère venir ici, m'amuser plus, payer moins cher l'essence et les consommations qu'elle a à Cannes, m'amuser moins et payer 3 fois plus cher.
7: 250 euros au total, sortie des économies. Mis d'Evan et sa maman Stéphanie pour 3 jours de pause.
3: Bon, faut dire que dans notre région, puis dans le Vaucluse hein, notamment, on est en vacances toute l'année. On n'est pas obligé de partir bien loin.
0: Évidemment.
3: C'est la chance qu'on a.
0: Surtout à 8 euros le pastis, hein, je préfère le boire dans la région. À Cannes.
3: Ouais.
0: Mais moi, je préfère en Vaucluse.
3: Pas à Avignon, pas dans le Vaucluse.
0: Petite terrasse, un petit village du Vaucluse, ah, ça donne envie. Bon, on prépare le marathon d'Avignon. Hein, dans un instant, on va s'entraîner avec Philippe Garcia. Ce sera juste après Police sur Ici Vaucluse.

0: The Police avec Walking on the Moon. Tiens, est-ce qu'on n'écouterait pas le nouveau titre de Benabar avant les infos de 6h? Eh bien, ce sera dans tout juste 3 minutes. Pour l'instant, on accueille à 6h19 dans le studio ici matin Philippe Garcia qui nous emmène en balade tous les jours à cette heure-ci. Bonjour Philippe.
1: Bonjour Hugo, bonjour à tous.
0: Et Philippe, le nouveau marathon d'Avignon qui est donc officiellement programmé pour le 26 septembre prochain. Et c'est un événement ici, Vaucluse.
1: Oui, les 3500 dossards ont été vendus en 2 heures pour le semi-marathon, en 3 semaines pour le marathon.
0: Ouais, alors, en attendant, 150 coureurs s'entraînent à Avignon déjà tous les mercredis du mois dès 19h15.
1: Point de départ, le magasin Station Store, qui est partenaire, rue de la République à Avignon. Tout le monde est venu courir vraiment dans la bonne humeur pour ce qui est qualifié de run social. Alors, je les ai tous rencontrés sans courir personnellement, mais avec grand plaisir quand même.
2: Voilà.
3: Radio et télé.
4: On participe à un run ce soir, étant donné qu'on a notre dossard.
5: On ne sait pas où, mais enfin, on va aller courir dans Avignon, on va faire un parcours.
4: C'est regrouper du monde autour d'un run, en fait.
5: Ouais.
4: C'est ça. Un run et un partage convivial aussi, parce que souvent, après, on boit un petit coup.
5: On ne se connaissait pas, et en fait, voilà, du coup. Et en plus de ça, il y a tous les âges.
1: Je suis avec Charlie et Bertrand, les deux co-organisateurs du marathon.
6: Alors, Bertrand et Christophe, mais Christophe est en vacances, et moi, je les accompagne sur toute la partie activation et partenariat.
1: Finalement, c'est entre la souffrance et le plaisir.
6: Exactement, mais ce soir il y aura un peu plus de souffrance que de plaisir. L'idée c'est qu'ils puissent travailler leur test VMA, vitesse maximale aérobie, pour après les prochaines étapes sur la préparation du marathon ou du semi-marathon. L'idée c'est qu'on rejoigne le stade Gilardot et qu'on revienne après en ville pour partager un bon moment après avoir bien transpiré.
7: Bonsoir à tous. Okay, bien. Bon, merci à tout le monde d'être aussi présent ce soir.
8: Merci beaucoup. Merci.
1: Un petit clin d'œil à quelqu'un que vous avez bien connu chez nous, c'est Jeff.
9: Bah écoute, une deuxième jeunesse, je viens, j'accompagne un peu tout le monde. Chacun est là pour prendre du plaisir, pour travailler un peu ce soir et surtout se retrouver ensemble. J'étais avec une nana sympa qui va faire son premier semi-marathon.
7: C'est bon, tout le monde est au prêt ? 3, 2, 1.
1: On a un aisance
10: respiratoire, je vous rappelle. C'est terminé.
1: Ça va ?
10: Ça va. Donc c'est un super défi. Et du coup, je me suis positionnée des mois dans l'année où je devais arriver à telle ou telle distance. Pour le moment, je m'y tiens. C'est plus
1: bravo,
10: sur la régularité
1: évident, hein.
10: Et sur la vitesse.
1: Vous êtes accompagné comment là?
10: Tout seul.
1: Bon allez, bon courage Marion, puis on croit en vous.
10: Oui, merci, c'est ça, 6 mois.
1: Merci.
10: Merci.
1: Si le parcours du semi-marathon d'Avignon a déjà été dévoilé, bien celui du marathon, très attendu, oui, le sera bientôt. Désolé, mais il n'y a plus de possibilité d'inscription pour cette épreuve sportive qui va traverser les plus beaux endroits de la Cité des Papes.
0: C'est le premier, tout le monde s'est jeté sur les dossards un petit peu très énervé, hein, très envie de participer à la course. 59 dossards solidaires, donc d'ailleurs vendus au profit de fonds d'avance, porteurs de projets pour améliorer le quotidien des patients, des accompagnants et des soignants du centre hospitalier d'Avignon, qui ont quand même rapporté, c'est pas une baguette, 11 500 euros pour ce marathon d'Avignon, qui est donc un événement ici Vaucluse. On aura l'occasion de vous faire découvrir le parcours dès qu'il sera officiellement annoncé. Et ben vous serez les premiers informés en écoutant la radio d'ici. Qui vous propose l'horoscope de ce lundi matin avant l'horoscope de Catherine Viguier? Voici Benabar.
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0: Quoi qu'on dise, c'était Benabar en nouveauté, le chanteur vauclisien qui part en tournée. Le coup de l'envoi de la tournée d'ailleurs depuis quelques semaines déjà. Voyons voir les dates qu'il affichait sur sa page Facebook. Tiens, ça peut être pas mal ça, d'aller l'applaudir à 7, c'est pas si loin finalement. Un petit tour sur l'autoroute A9 et nous aussi arrivé à 7. Il chantera dans le cadre du festival Juillet à 7. Ce sera le 26 juillet prochain. On en profite, on y va, on balade là-bas. On va manger pourquoi pas des huîtres sur les temps de taux. Et puis on passe une belle soirée avec Benabar. Je vous disais l'horoscope de Catherine Viguier, mais c'est quand? Eh ben, l'horoscope, c'est déjà avant vos infos de 6h30. Et la météo assez humide, vous le verrez. Votre horoscope à suivre juste après ceci.
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0: Et l'horoscope de Catherine Viguier qu'on vous propose tous les matins avant les infos de 6h30, elle est arrivée. Bonjour Catherine.
12: Bonjour Hugo.
0: Ce lundi 4 mai, une actu astro.
12: Mercure, vous la connaissez, la planète de la communication, eh bien elle s'installe au taureau. Bélier, vous allez vous axer sur vos finances, savoir mieux négocier et en profiter. Taureau, très belle journée et avec Mercure dans votre signe, vos messages passent bien. Gémeaux, si vous ne parvenez pas à vous faire entendre par vos mots, adressez-lui un regard. Cancer, voilà que la planète de la communication rejoint un signe ami, c'est très positif pour vous. Lion, il ne sera pas surprenant que vous entamiez des discussions au sujet de votre vie professionnelle. Vierge, Mercure en bon aspect à votre soleil, vous allez voyager, rêver, vous évader. Balance, ça va travailler dans votre tête pour gagner plus d'argent et prendre soin de vous. Scorpion, les semaines à venir vont vous permettre d'être à l'écoute de vos interlocuteurs. Sagittaire, si vous travaillez beaucoup, vous savez pourquoi et pour quel résultat. Capricorne, Mercure débarque dans un merveilleux secteur, celui des amours, des enfants et de vos créations. Verseau, recentrez-vous sur votre foyer, vous aurez d'ingénieuses idées à son sujet, l'embellir par exemple. Poisson, Mercure chez l'ami Taureau multiplie les promesses de dépaysement et c'est trop bien. Et pour nous tous, à la recherche des pensées qui nous font du bien.
0: Mais c'est trop bien aussi de pouvoir écouter l'horoscope de Catherine Viguier. Merci Catherine, avec deux options pour ce faire. Soit vous allez directement sur le site de la radio, hein, vous tapez ici.fr, et puis sinon bah, vous pouvez même télécharger l'appli. Avec elle, en plus, vous aurez le plaisir de découvrir les coulisses du studio en images à partir de maintenant.
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0: Et bonjour les Vauclusiennes et bonjour les Vauclusiens, ravi de vous retrouver ce lundi matin, lundi 4 mai. On va évidemment s'informer ici en Vaucluse avec Anne Domès pour ce début de semaine. Bonjour Anne.
13: Bonjour Hugo, bonjour à tous.
0: À la une de l'info d'ici aujourd'hui.
13: On va parler du changement de nom de Oped le Vieux qui va s'appeler le vieil Oped comme avant, figurez-vous.
0: Ah, très bien, histoire que vous allez nous raconter dans un instant. Est-ce qu'il y a une couleur qu'on devrait retenir pour la météo du jour?
13: Jaune.
0: Ouais, comme la vigilance aux orages.
13: Hein. Exactement.
0: Ouais, elle a démarré depuis 6h du matin, donc on n'oublie pas le parapluie, on n'oublie pas les vêtements de pluie, ça pourrait servir aujourd'hui tout au long de la journée. On fait la météo ensemble déjà, d'ailleurs, si vous voulez laisser vos infos météo, directement sur le Facebook, ici Vaucluse. Amateurs de littérature, envie de rencontrer des auteurs qui seront bientôt en Vaucluse, eh ben, un bon conseil à vous donner, restez avec nous parce qu'on a un très beau cadeau littérature à vous offrir au fil de cette semaine. Je vous vous en dis plus dans quelques instants, mais pour l'heure, on va aussi à 6h30 eh bien, accueillir Aude Raso pour faire le tour de l'actu en France dans le monde en 90 secondes. Aude.
2: Les 3 millions de travailleurs concernés par l'indemnité carburant de 50 euros pourront faire la demande à partir du 27 mai sur le site impots.gouv.fr. Coup de pouce réservé aux travailleurs modestes qui font au moins 15 km pour un trajet domicile-travail ou 8000 km par an dans le cadre de leur activité professionnelle. Autre coup de pouce, c'est le top départ aujourd'hui du repas à 1 euro pour tous les étudiants, sans exception dans les restaurants universitaires. La mesure ne s'appliquait jusque-là aux boursiers et aux plus précaires. Attention, si vous prévoyez une prise de sang ou des analyses, une grève est annoncée aujourd'hui dans les laboratoires de biologie médicale. Les syndicats dénoncent des salaires trop bas et une dégradation des conditions de travail depuis la période Covid. Jean-Luc Mélenchon sera bien candidat à l'élection présidentielle de l'an prochain. Il assure être le mieux préparé à la France insoumise. Il estime que le Rassemblement national est son principal adversaire. C'est sa 4e candidature d'affilée à une élection présidentielle. L'association AC Anticorruption porte plainte contre le député Charles Alloncle, l'auteur du rapport sur l'audiovisuel public. Elle estime que l'élu a accepté d'abuser de son influence en posant lors des auditions des questions suggérées par le groupe Lagardère News, propriété de Vincent Bolloré. Charles Alloncle dénonce des accusations ridicules. L'Olympique Lyonnais l'emporte 4 buts à 2 face au Stade Rennais et l'OL se retrouve seul 3e de Ligue 1 ce matin. Lille 4e et Rennes 5e.
13: Merci Aude. Et l'info d'ici, donc, c'est la disparition d'Opède le Vieux. Enfin, du nom d'Opède le Vieux.
0: Mais vous faites pas peur comme ça ce matin.
13: Parce que le village niché au cœur du Luberon, pépite touristique du Vaucluse, va retrouver pour sa partie haute son nom d'origine, le vieil Opède. La commune a entamé des démarches auprès de l'Institut Géographique National et des éditeurs de cartes et de guides touristiques pour changer le nom et retrouver, rétablir la réalité toponymique. Philippe Popper.
5: Le nouveau panneau a été installé à l'entrée du vieux village. Le maire Jean-Pierre Géraud a fait inscrire le vieil Opède. Opède le Vieux, c'est fini.
9: On l'a effacé en quelque sorte parce que ça ne correspondait pas à une réalité historique, culturelle. Et donc, non, ça ne sera plus Opède le Vieux, ça sera le vieil Opède. Les anciens nous disaient, mais je ne comprends pas pourquoi on a appelé le village d'Opède, Opède le Vieux. En fait, c'est Opède, c'est le vieil Opède.
5: Justement, Claudine est ravie de retrouver le nom de son enfance.
14: Moi, j'ai connu le vieil Opède au tout début. Hein. Moi, quand je suis de permanence à la collégiale, il y en a beaucoup qui me demandent la différence. Ah, oui, oui, puis après, il faut être dans l'histoire pour savoir expliquer aux gens. Moi, c'était le vieil Opède à mon enfance. On allait au vieil Opède, voilà.
5: Pour comprendre, il faut remonter le temps et voir descendre le village avec Jean-Yves Maïkès d'Opède Patrimoine.
15: Ce village, il s'est déperché, c'est-à-dire qu'il est descendu dans la plaine. Après, il restait toujours ce vieil Opède en haut. C'est-à-dire, pour les gens d'ici, ça ne s'appelait pas le vieil Opède, c'était Opède. Et ici, ils étaient aux Poulivets.
5: Les Poulivets, c'est là où est la nouvelle mairie. Le nom Opède le Vieux est apparu à la fin des années 70.
9: C'est un besoin presque de donner une forme de notoriété touristique, hein, Opède le Vieux. Et puis, c'est rentré dans les habitudes d'appellation.
5: Maintenant, il faudra changer les panneaux et les guides pour que les touristes ne se trompent pas.
16: Moi, j'ai une maison d'hôte. Il y a déjà des personnes qui me posent la question de savoir quelle est la différence entre le vieil Opède et Opède le Vieux. Donc, c'est vrai que c'est pas évident parce qu'ils pensent qu'il y a 2 ou 3 parties différentes. Qu'il y a Opède, Opède le Vieux et le vieil Opède. Et je leur dis non, Opède le Vieux et le vieil Opède, c'est la même chose.
5: Mais il y a encore un autre nom à changer à Opède, celui de la collégiale.
15: Ça a été inscrit au monument historique avec une faute d'orthographe. D'A-L-Y-D-O-N.
5: Pourtant, il n'y a pas d'apostrophe ni de Y sur la statue de 1575. Des démarches ont donc été lancées auprès des bâtiments de France et des monuments historiques.
13: Le reportage de Philippe Popper.
0: On peut écouter aussi le podcast, le saviez-vous, de Maxime Perron, consacré au Opède le Vieux. Il nous avait raconté l'histoire de pourquoi il s'est installé en bas et il avait été le premier à évoquer cette idée de déperchement.
13: Mais en plus, je crois que ça s'est passé en une nuit, il me semble, le déperchement d'Opède.
0: Allez, écoutez tout ça avec l'appli ici. Dans le journal de 7h, nous allons ce lundi matin évoquer la grève des facteurs d'Avignon.
13: Ah, vous n'aurez sûrement pas de courrier aujourd'hui dans votre boîte. Si vous habitez à Avignon et Montfavet, les facteurs protestent contre la réorganisation du travail qui, depuis l'an dernier, entraîne des tournées à rallonge. Ils réclament des embauches pour faire face.
0: En même temps, pas de courrier. Généralement, on reçoit quand même plutôt des factures maintenant, hein. Moins de cartes postales qu'avant.
13: Ah, vous allez entendre dans nos prochains reportages qu'il y a des Avignonnais qui attendent des courriers importants.
0: D'accord, on verra ça à 7h. Dans une demi-heure également, on détaillera l'invention d'un Vauclusien présenté en ce moment au concours Lépine à Paris.
13: Une colonne de douche éco-responsable qui récupère l'eau froide des débuts de douche. Tout tous les détails dans une demi-heure.
0: Et bah, c'est bon pour la
13: planète. Vous savez, quand vous attendez qu'elle chauffe, et, l'eau, et puis que vous laissez couler dans la baignoire.
0: Oui. C'est même étonnant qu'on n'ait pas inventé ça avant. Bon, on passe à la météo avant d'évoquer les infos de 7h. Une couleur, on vous le disait, c'est la couleur jaune. Vigilance jaune aux orages pour Météo France pour cette journée de lundi. Ça démarre aujourd'hui et ce sera jusqu'à demain à 6h. Ça veut dire un risque de pluie, un risque d'orage. Alors la pluie, on l'a plutôt ce matin, effectivement, et surtout le département de Vaucluse. Si vous arrivez à voir les étoiles maintenant, je ne sais pas où vous êtes parce que moi, sur ma carte, je ne vois que du gris. Cet après-midi, ces averses qui laissent place donc à des averses orageuses et là aussi sur tout le département. Et sous l'effet de l'humidité, vous notez que les températures maximales, elles auront vraiment du mal à décoller cet après-midi puisqu'on ne va pas dépasser les 18 degrés sur Avignon. On aura 17 à Orange. Vous notez les 7 degrés attendus à Mérindol et Cavaillon. 17 sur Apt, on aura 17 à Monieux. Et cette question qu'on vous pose tous les matins, quelle température chez vous? Vous le dites soit Anne-Sophie au 04 90 14 04 04. Sinon, on se donne rendez-vous pour papoter sur le Facebook ici Vaucluse.
13: Oui, Gentil Clicquot nous a dit qu'il faisait 15 degrés à Robion et il pleut déjà. Il pleut aussi à Pernes chez Françoise qui a relevé, elle, 16 degrés. Il fait 14 ce matin à la Roque-sur-Pernes chez Maria.
0: Eh bien, vous savez pas quoi? Je crois que c'est bon pour les jardins.
13: Bien sûr, il en faut de la pluie, hein, surtout à cette époque.
0: Et ben voilà, donc c'est bon pour les jardins. On espère que ça fera plaisir aussi aux agriculteurs. Selon les cumuls de pluie, ça peut plus ou moins faire plaisir. On peut imaginer quand même que ça fait du bien parce qu'on n'avait pas eu de pluie depuis un petit moment. Et voilà pour la météo de ce lundi 4 mai.

0: Désenchanté avec Mylène Farmer. Merci d'écouter ici matin. 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
0: 6h41, à l'heure d'accueillir Maxime Perron pour une belle histoire vauclusienne. Bonjour Maxime.
3: Bonjour Hugo, bonjour. C'est dur le matin, surtout le lundi. Hein. Ça va, vous allez bien?
0: Ça va bien. Et en plus, long week-end avec le 1er mai, long week-end de 3 jours pour pas mal de vauclusiens et vauclusiennes, dont vous notamment.
3: Il faut y retourner là.
0: Il faut y retourner. On y est. Dans Ici matin, donc une histoire que vous nous racontez sur le Vaucluse et on continue de lever les yeux vers le ciel. Ce matin, vous nous amenez carrément dans l'espace, mais avec une histoire bien de chez nous.
3: Ouais, et justement, vous allez voir, vous allez rêver, je vous fais parler d'espace, parce que là, on ne parle pas d'une fusée ou d'un centre spatial qui va sur la Lune, comme on l'a vécu d'ailleurs ces quelques jours, il y a moins d'un mois avec l'équipage Artemis 2. Moi, je vais vous parler d'un jardin à Blovac.
0: Ok, je ne vois pas le rapport avec l'espace, mais bon.

0: Au pied du Ventoux, un télescope pointé vers le ciel et un homme passionné qui scrute les étoiles nuit après nuit. Cet homme, c'est René Roy, un ancien cheminot retraité de la SNCF qui n'a jamais lâché sa passion pour l'astronomie. Je peux vous dire qu'il faisait pas ça juste pour son plaisir. Depuis son observatoire qu'il a construit lui-même à Blovac, c'est combien la découverte d'astéroïdes ?
1: Il en a découvert déjà, c'est étonnant.
0: C'est ça.
1: Et combien ?
0: 9.
1: C'est pas vrai.
0: 9 astéroïdes, 9 objets célestes entre Mars et Jupiter dans ce qu'on appelle la ceinture principale. Alors, imaginez notre René, Simone, tu peux me passer mon télescope ?
2: Et une bière.
0: Et une bière pendant que Simone sirote son infusion sur leur terrasse à Blovac une nuit d'été. Non mais c'est dingue.
1: Expliquez comment il l'a fait.
0: Alors, faut s'imaginer, notre René n'observait pas les étoiles avec un matériel bricolé. Non, non. Il travaillait des caméras très précises capables de détecter des points lumineux minuscules en mouvement dans le ciel. C'est ce qu'on appelle l'astrométrie. Moi, je ne connaissais pas ce terme. En fait, on photographie le ciel encore et encore et encore et encore. Et à un moment donné, on compare. Et là, on s'aperçoit que ça bouge. Et donc, le 29 janvier 1998, depuis Blovac, René Roy détecte un nouvel objet, un astéroïde jamais observé.
1: C'est incroyable.
0: Cet astéroïde sera ensuite officiellement validé par l'Union Astronomique Internationale. Et comment il va être appelé ce...
1: J'en ai aucune idée, René.
0: Non, Vaucluse.
1: Ah, que le département, le nom du département.
0: Donc, le nom du département est dans l'espace. C'est le baptisé 10-927. C'est quand même pas rien. Donc, grâce à René, hop, le Vaucluse a un nom, donc, dans l'espace. Un caillou céleste qui tourne autour du soleil à environ 390 millions de kilomètres, juste à côté, quoi. Et qui met un peu plus de 4 ans pour faire le tour complet de la Terre. Et ce n'est pas tout, parce que lui aussi, René Roy, a été honoré. Un autre astéroïde porte son nom, le 14-533, l'astéroïde Roy. C'est plutôt classe quand même.
1: Ok, c'est son nom de famille.
0: Bah oui, super. Il est donc astronome officiellement, comme une signature laissée là-haut pour l'éternité. Bon, ce que j'aime dans cette histoire, c'est que là, on n'est pas à la NASA ni dans le grand observatoire international. On est juste à Blovac, dans un village du Vaucluse, avec un seul homme passionné qui observe le ciel patiemment, parce que superposer les photos, il faut le faire quand même. Il faut quand même être perfectionniste. Comme quoi, parfois, il suffit de lever les yeux pour rester dans l'éternité. Ça peut arriver à tout le monde. Vous voyez, on peut aller au bout de sa passion.
1: Ouais.
0: Et on a son nom dans l'espace.
1: Comment vous savez tout ça ? Comment vous avez eu vent de cette histoire ? Vous l'avez appelé, René ? Vous l'avez au bout du fil ?
0: Non, je ne l'ai pas appelé, ça va être compliqué. Allez.
1: Ok, non, mais je ne savais pas, je vous posais la question.
0: Non, il est plus là.
1: Pour savoir, il est décédé. Ok, je ne savais pas. Mais vous avez quand même eu vent de cette histoire.
0: C'était bien
1: de
0: nous le raconter. C'est fou. Alors, attention, je vous ai mis toutes les infos sur notre site ici.fr. Vous allez voir, il y a quelques photos sympas. J'en dis pas plus.
1: Ok, allez, jetez un œil. Soyez curieux. Merci, Maxime. À tout à l'heure.
0: C'est moi qui vous remercie, Hugo.
1: Un info et un tox sur l'anthropomorphisme et le bien-être animal. Sacré sujet pour notre veto qui arrive.
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1: Alors d'accueillir le veto, Émeric Gontier, notre veto vauclusien, tous les matins dans Ici Matin. Bonjour Émeric.
5: Bonjour Hugo.
1: On a nos animaux, ils font partie de la famille, on peut le dire, tellement que certains même les habillent comme des humains, achètent du mobilier comme des petits lits pour leurs animaux. Mais docteur, est-ce que c'est juste pour notre plaisir ou est-ce que c'est une bonne chose pour eux ?
5: Alors attention à ne pas faire d'anthropomorphisme. L'anthropomorphisme, c'est la tendance à attribuer aux animaux et aux choses des réactions humaines. Le premier exemple qui nous vient en tête, c'est le fait d'habiller son chien ou d'essayer d'améliorer son confort comme nous, les humains, on ferait. Bien sûr, si vous allez en montagne, par temps de mistral ou en période de grand froid, votre chien peut avoir besoin d'une couche supplémentaire. Par contre, quand il va se coucher sur le carrelage, il n'aura pas forcément besoin d'une couverture parce que le sol ne sera pas forcément inconfortable pour lui. Il gère là où il veut aller et là où il a besoin d'aller. Les chiens n'ont pas non plus les mêmes sentiments que nous.
1: C'est-à-dire ?
5: Quand on part de la maison, qu'on laisse son chien quelques heures et qu'il nous fait de la destruction de certains objets, on attribue souvent ça à de la vengeance, à de la rancune. Les chiens peuvent avoir des traumatismes ou apprendre par l'expérience le fait qu'ils vont être tout seuls pendant un certain moment et ça ne leur plaît pas. Ce sera plutôt de l'ennui ou du stress plutôt qu'un désir absolu de vengeance.
1: Alors est-ce que vous auriez, Émeric, un autre exemple à nous donner ?
5: L'alimentation est un autre exemple. Le chien, par exemple, a beaucoup moins de papilles gustatives que les humains. Autrement dit, il va pas se régaler avec du foie gras et du champagne. Le chien peut percevoir 4 grandes saveurs, donc le sucré, le salé, l'amer et l'acide, et ils vont être beaucoup plus sensibles aux différents types de textures. Ça ne les empêche pas d'avoir des préférences pour certains types d'aliments ou certains goûts. Ça veut dire aussi que votre chien, s'il boude son alimentation, alors attention, il faut vérifier qu'il n'y ait pas une cause sous-jacente. Le fait de ne pas manger ou de manger moins, c'est une des premières causes de mal-être chez le chien, alors de douleur ou quelque chose qui ne va pas.
1: Merci, merci Émeric. Donc on surveille bien l'alimentation de notre chien et pour nos chats aussi bien sûr, parce que même s'ils ne réagissent pas comme nous pour beaucoup de choses, la perte d'appétit reste pour tout être vivant un signal fort. Merci, merci Doc. Demain, quel sujet avec le veto ? Pourquoi ? Quand ? Et comment faire un détartrage pour nos animaux de compagnie. Ça, ce sera demain, mardi matin. 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
2: Ah mais Lire sur la Sorgue, la marraine c'est Mazarine Pinjot. Il y a Virginie Despentes aussi qui est très attendue à Lire sur la Sorgue.
1: Et bien sur place vous allez pouvoir aller rencontrer tous ces auteurs et faire dédicacer 10 livres parce que c'est le cadeau qu'on vous offre cette semaine. On joue dans quelques minutes, ce sera juste après le groupe Talk Talk qu'on écoute, Destination l'année 84 pour le titre It's My Life.

0: l'heure du café, à l'heure du petit-déj, à l'heure du thé chaud, la musique d'ici matin pour démarrer cette semaine. C'était le groupe Talk Talk avec It's My Life. On écoute aussi Dee Mitchell dans une petite minute. Ce sera Il ne rentre pas ce soir, mais pour l'heure, c'est l'heure d'appeler la radio ici.
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0: Et ouais, surtout si vous êtes un petit peu à court d'idées lectures actuellement, eh bien sachez qu'il y a ce beau festival littéraire qui vous conduira à Lille sur la Sorgue du mercredi 13 au samedi 16 mai. Lire sur la Sorgue, c'est bien son nom. Et à cette occasion, mais on vous offre un lot de 10 livres que vous ferez dédicacer par les auteurs qui seront présents. Le principe du jeu, je vous l'explique très facilement. Tous les matins jusqu'à vendredi, je vais vous poser une question avant les infos de 7h. Vous allez évidemment répondre correctement. Ensuite, on va rentrer votre nom dans l'ordi qui, vendredi, sélectionnera une des gagnantes, un des gagnants de la semaine qui va récupérer ses livres sélectionnés par Lire sur la Sorgue. Les livres qui seront en plus à récupérer lors de l'apéro des auteurs. Vous avez rendez-vous avec les auteurs le vendredi 15 mai entre 18h30 et 20h. Trois jours donc de rencontres avec des auteurs qui seront présents. Il y aura des illustrateurs, des éditeurs, un riche programme de conférences, d'animations, de lectures. Et pour vous citer quelques noms quand même, on vous le disait tout à l'heure, l'auteur américain Douglas Kennedy, vous me disiez, vous, Anne, qui disait beaucoup, que c'est une vraie pointure américaine.
3: Ah oui, bien sûr, oui. Il est très... il a écrit plusieurs best-sellers.
0: Ouais, et Aurélie Ballion sera là également, auteur de livres Feel Good à succès. On va croiser Michel Bussy. Je pourrais vous donner la liste intégrale de tous ceux qui vont participer. Mazarine Pinjot, qui sera elle, la marraine de cette nouvelle édition. La liste est vraiment très très longue à découvrir sur le site liresurlasorgue.com. Donc, récupérez 10 livres avec les auteurs qui vous donnent rendez-vous pour l'apéro le vendredi 15 mai entre 18h30 et 20h et répondez donc à la première question de cette semaine qui porte justement sur un des auteurs qui sera présent. C'est Bartabas. Il sera là, lui, pour dédicacer son livre Les cognes trottoirs. Alors Bartabas, évidemment, on le connaît notamment comme metteur en scène, scénographe, réalisateur français, fondateur du fameux théâtre Zingaro. Je vous demande quel est son animal de prédilection. J'ai fait un test avec Wayne, vous m'avez trouvé la réponse instantanément.
3: Oui, et surtout qu'il est venu plusieurs fois au Festival d'Avignon, Bartabas, avec son animal de prédilection.
0: De prédilection, qui est donc quel animal? Et bien vous nous le dites au 04 90 14 04 04, on rentre votre nom dans l'ordi, peut-être que vendredi. Ici Vaucluse, je vous rappelle, pour vous offrir une sélection de 10 livres à faire dédicacer par les auteurs présents lors de la nouvelle édition de Lire sur la Sorgue.

0: Eddie Mitchell avec qui ne rentre pas ce soir dans Ici Matin, alors d'accueillir ce matin Patrice, grand lecteur depuis Sarrian. Bonjour Patrice.
1: Bonjour Hugo.
0: Bon, vous savez que c'est une journée à lire des bouquins, il va pleuvoir aujourd'hui sur le Vaucluse. Hein.
1: Alors aujourd'hui c'est un jour aller au travail malheureusement.
0: Ouais, ça c'est encore autre chose. Bah, ça occupe quand il pleut. En même temps, j'imagine que vous avez eu 3 jours de repos avec le 1er mai, si tout va bien pour vous. Hein.
1: Ah, ouais, c'était presque ça. C'était des travaux dans un appartement. Donc. Mais c'était du repos quand même.
0: Ah, ok. Bon, bah, si vous le dites, on veut bien vous croire. En tout cas, il y aura ce moment de lecture qu'on va peut-être vous offrir si vendredi vous êtes sélectionné par l'ordinateur. Une chance sur 5, puisque je pose des questions jusqu'à vendredi matin. Celle que je vous ai posée portait sur l'animal de prédilection de Bartabas, qui sera présent lors de la nouvelle édition de Lire sur la Sorgue. Vous me dites que son animal de prédilection, c'est le...
1: Cheval.
0: Absolument. Alors, Anne, je crois que vous me disiez qu'il avait perdu son fidèle compagnon, Bartabas.
2: Je crois que oui, son dernier cheval, il l'a perdu. Il en a eu plusieurs, Bartabas, des chevaux. Il est venu plusieurs fois au Festival d'Avignon, notamment dans la carrière de Boulbon. L'entraînement de ses chevaux était public.
0: D'accord. Je ne sais pas si vous l'avez déjà croisé, vous, Patrice, Bartabas,
1: alors, c'est venu Vauclusienne. J'ai eu la chance de voir un spectacle à Tokyo, qui est simplement magnifique.
0: À Tokyo ? Carrément.
1: Oui, parce que ouais, je vivais là-bas à l'époque, donc j'ai eu la chance d'aller le voir.
0: Bon, bah très bien. Bah, en tout cas, on valide cette réponse et peut-être qu'on vous rappelle vendredi. Quel voyageur du bout du monde, Patrice.
1: Merci.
0: Et peut-être à vendredi, c'est validé en tout cas pour vous, votre nom et votre numéro de téléphone est rentré dans l'ordi. Bonne journée à vous, bon courage pour le boulot.
1: Au revoir.
0: Et la météo humide à suivre dans un instant. Ce sera juste après l'humour en tube. On va déclarer, on va s'intéresser à la déclaration d'impôt du printemps classico. Très marrant, on va le voir.
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0: Ah, on pensait que le prélèvement à la source nous éviterait les angoisses de la déclaration d'impôt. Pas du tout, il faut quand même la signer, la vérifier. Et c'est ce qu'on va faire tout de suite avec Fred Ballard dans l'humour en tube.
8: Calculez vous-même votre nombre de parts. Célibataire 1, marié 2, divorcé 1, ça fait 4.
9: Ah oui, c'est vrai que chaque année, il faut recalculer son nombre de parts. Quand les enfants partent, ça baisse. Quand le conjoint part, ça baisse aussi. À moins d'adopter la merveilleuse méthode d'optimisation fiscale de Gilles Détroit.
8: Réduction d'impôt. Ah, il y a 2 lignes. Si vous n'êtes pas assujetti à l'impôt, vous n'avez droit à aucune réduction. Ça, c'est un énarque qui l'a écrit. Réduction pour rénovation, isolation des portes, murs et sols, ne pas dépasser le plafond. C'est un énarque maçon, c'est très... Pour les plafonds, voire ressources planchées.
9: Voilà, donc attention à l'optimisation fiscale, ça rend marteau, surtout si on n'a pas le compas dans l'œil. Si le plancher dépasse le plafond, ça sent le redressement. Une expérience assez mal vécue par ceux qui tombent de haut après avoir plafonné.
10: Ah non, mais les impôts, un manque de vigilance totale là-bas. Parce que moi, je suis un ancien pauvre doublé d'un branleur. C'est con ce que je vous dis, hein. Jusqu'à maintenant, pour moi, quand je gagne 10 000 euros, j'ai 10 000 euros.
9: Voilà, bon bah l'équipe des inspecteurs des impôts de Stéphane appréciera sûrement ce petit clin d'œil complice qui n'empêchera pas Edgar Yves d'ouvrir les vannes pour nous rappeler que les comiques n'épargnent pas le trésor public et vice versa.
0: Merci Fred Ballard, tous les matins l'humour en tube avant les infos de 7h. Bienvenue.
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0: Et bienvenue effectivement ce lundi matin, lundi 4 mai, l'info en Vaucluse, Anne Domès. Tour journée est trop longue, trop chargée, Anne, les facteurs d'Avignon, eh bien, n'en peuvent plus.
2: Ils sont en grève aujourd'hui pour réclamer des embauches. Depuis la réorganisation des tournées l'an dernier, ils n'arrivent plus à boucler leur circuit en temps et en heure et renoncent parfois à livrer certains usagers. Les habitants attendent donc leur courrier, leur recommandé ou leur colis pendant des jours et des jours. C'est très pénalisant, explique Jean. Ce retraité habite dans la résidence d'Hélières, derrière la gare Centre, depuis 50 ans.
11: J'ai jamais connu ce problème de distribution de courrier. Ça a toujours été fait. Malheureusement, depuis un an, c'est perturbé totalement. Bon, résultat, eh bien, effectivement, moi, je ne reçois jamais à l'heure, enfin à l'heure, en temps voulu, mon relevé bancaire. Eh bien, je suis obligé d'aller à la banque pour me faire faire un duplicata. Quand on a les périodiques qui datent de 15 jours, j'hésite à les lire, c'est obsolète. Tant et si bien que, pour l'instant, je ne renouvelle pas mes abonnements. Ben, je ne reçois ni le pèlerin, ni l'express. Je paye pour les avoir et on a reçu un express du mois dernier. On est début mai. Enfin, c'est intolérable, quoi.
2: Et les facteurs ont conscience de ces désagréments. Ils souffrent aussi de la dégradation du service public postal. Ils voient qu'ils ne peuvent plus effectuer leur mission correctement. C'est ce que nous expliquera Noémie Leblanc à 7h45. La déléguée syndicale Sud PTT dans le Vaucluse est l'invitée d'ici Vaucluse dans trois quarts d'heure. Autre mouvement de grève ce lundi, ceux des salariés des laboratoires d'analyse. Ils réclament des augmentations de salaire. Selon les syndicats, la plupart sont payés au SMIC et n'ont bénéficié d'aucune revalorisation depuis la période Covid. Attention donc, si vous devez faire une prise de sang ce lundi, vous serez peut-être obligé de repousser votre rendez-vous.
0: À Orange, la relance d'un projet immobilier au pied de la colline Sainte-Eutrope, eh bien, relance Anne la polémique.
2: Oui, depuis des années, un promoteur veut installer un immense espace bien-être et un centre de séminaire sur l'ancienne carrière de l'étang. Une enquête publique est lancée, elle court jusqu'au 30 juillet. Mais ce projet est contesté depuis des années, Philippe Popper.
12: Cette Baie des Princes Natural Resort, c'est un projet d'îlot touristique haut de gamme de 80 à 120 chambres avec un espace santé-bien-être de 2500 m² et un centre de séminaire. Au total, 1 hectare 7 sur les 17 hectares de la carrière de l'étang, poumon vert au cœur d'Orange. Ce projet de 150 millions d'euros existe depuis des années. Son promoteur avait imaginé en faire un centre pour sportifs associé au club de volley. Il cherche un financement, peut-être avec des Chinois. Aujourd'hui, le projet est relancé pour une expérience de tourisme durable, selon le promoteur. Les opposants défendent un lieu de nature unique en centre-ville, avec une falaise et un sol fragile. Le nouveau maire, Rassemblement National, veut rencontrer le promoteur, les riverains et les opposants. De nombreux Orangeois veulent surtout conserver l'accès pour tous à cette carrière de l'étang.
2: Les précisions de Philippe Popper.
0: Ici Vaucluse, 7h04. Quatre personnes interpellées vendredi soir, Anne, dans une casse automobile de Gargas, près d'Apt.
2: Ils étaient munis de pompes et de bidons et s'apprêtaient à siphonner les voitures entreposées là. Ces quatre jeunes d'une vingtaine d'années, originaires du Gard et du Vaucluse, obéissaient à un commanditaire, âgé lui d'une quarantaine d'années. Ils ont commis au total 5 vols dans cette casse et ont fait main basse sur quelques 700 litres de carburant. Elle est soupçonnée de participer à des livraisons de drogue. Une jeune Nîmoise de 26 ans a été arrêtée samedi soir sur la voie rapide entre Avignon et Carpentras au niveau de Monteux. Les gendarmes l'ont repérée car elle avait une conduite suspecte. Ils ont retrouvé dans l'habitacle 50 grammes de résine de cannabis, de l'herbe et 10 grammes de cocaïne.
0: Tous les étudiants pourront désormais manger à la cantine pour 1 euro.
2: Oui, la mesure réservée auparavant aux boursiers et aux jeunes en difficulté est étendue à partir d'aujourd'hui à tous les étudiants. Elle concerne les repas pris dans les restaurants gérés par le Crous. C'est le cas à l'Université d'Avignon notamment.
0: Un Vauclusien à Paris en ce moment.
2: Il participe au concours Lépine, le fameux concours des inventions géniales qui a vu naître notamment l'aspirateur ou le stylo à billes. Il se déroule en ce moment jusqu'au 11 mai, porte de Versailles à Paris, et l'Avignonnais Simon Lillamant y participe. Il a mis au point une colonne de douche éco-responsable Optio. Il concourt dans la catégorie quotidien et art de vivre, Victor Costa-Mounier.
13: Selon ses calculs, le temps d'attente entre le moment où on allume sa douche et le moment où l'eau chaude commence à couler coûte 160 euros par an à un foyer de 4 personnes. Simon Lillamant a donc mis au point une colonne de douche qui permet d'éviter de perdre toute cette eau.
14: Quand vous rentrez dans votre salle de bain, vous appuyez sur un bouton. Pendant ce temps-là, toute l'eau froide qui est contenue à l'intérieur de votre circuit d'eau chaude, ce qui fait que vous attendez, elle est stockée à l'intérieur de la colonne. Dès que l'eau chaude est à disposition, le voyant vert s'allume. Et là, vous pouvez commencer à prendre votre douche et on va réussir réutiliser pendant votre douche cette eau froide comme de l'eau froide classique pour mitiger l'eau chaude.
13: Autre fonctionnalité, un voyant
14: qui va passer du vert à l'orange et au rouge pour sensibiliser toute la famille sur le bon temps de douche. Parce que c'est important de ne pas gaspiller l'eau au démarrage, mais c'est vrai que ça permet aussi de ne pas gaspiller en restant trop longtemps et surtout de faire des économies.
13: Elle est déjà proposée à la vente à un prix de 890 euros, 2 à 3 fois plus cher qu'une colonne de douche standard, une dépense vite rentabilisée selon Simon Lillamant.
14: Pour un petit peu plus cher, vous allez avoir un retour sur investissement qui est évalué à 2 ans et demi, 3 ans pour une famille de 4 personnes.
13: L'ingénieur compte désormais sur le concours Lépine et une potentielle victoire pour gagner en notoriété auprès des particuliers, mais aussi des professionnels du bâtiment et du tourisme.
2: Et le résultat sera rendu dimanche soir.
0: Notre réalisateur Christian, qui bosse avec nous ce lundi matin, a inventé aussi quelque chose dans la douche qui lui permet d'économiser l'eau. Enfin,
2: c'est pas breveter l'épine, par contre.
0: Non, il a mis un arrosoir dans la douche, vraiment, vrai de vrai. En foot, nouvelle mise au vert pour les joueurs de l'OM.
2: Ils regagnent aujourd'hui leur centre d'entraînement de la Commanderie après leur défaite samedi à Nantes, 3-0. Ils sont désormais 7e de Ligue 1. Et puis à Avignon, le vénérable palais des papes se modernise. Fini les visites avec l'histopade, vous savez, la tablette remise à l'accueil. L'outil numérique a été abandonné vendredi au profit d'un nouveau système, une appli baptisée les clés du palais, gratuite évidemment, elle se télécharge à l'entrée du monument. Pour Karine Mérieux d'Avignon Tourisme, la visite du palais passe avec cette appli dans une nouvelle ère.
15: L'histopade, en fait, c'était une technologie qui était très innovante en 2017 quand on l'a déployée, avec une volonté de le rendre accessible à tous, puisque c'était proposé sans supplément de prix, hein, quand même. Il y a eu un très très gros travail réalisé à l'époque avec un comité scientifique pour de la reconstitution de salles telles qu'elles étaient au temps des papes, pour se replonger dans ce palais tel qu'il était au XIVe siècle. Mais le palais des papes, c'est pas que ça. Donc là, la nouvelle ère qui s'ouvre, c'est de permettre aux visiteurs d'aborder toute l'histoire dans sa globalité. Mais on a essayé de renouer avec une logique de récit plutôt qu'une logique de construction strictement chronologique, on va dire. Et rendre mieux compréhensible, mieux lisible toute cette histoire.
2: Karine Mériot d'Avignon Tourisme. La météo, Hugo.
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0: Vigilance jaune aux orages depuis 6h du matin, ça veut dire qu'on ne sort pas sans son parapluie. Qu'est-ce qu'on peut mettre comme vêtement pour se prémunir des inconvénients de la pluie?
2: Un caouet.
0: Exact.
2: Pratique.
0: Un ciré. C'est un peu ambiance bretonne aujourd'hui sur le Vaucluse.
2: Il faut de la pluie,
0: oui,
2: il faut de l'eau.
0: C'est bon pour les jardins, c'est bon pour les agriculteurs. De petites pluies à ce matin, en tout cas des pluies modérées. Cet après-midi, des averses orageuses et des températures qui auront du mal à décoller. Hein. On va rapidement se rapprocher des températures maxi du jour, puisqu'on aura seulement 18 cet après-midi sur Avignon, 19 à Carpentras, 17 sur Orange, 16 degrés sur Mérindol et 17 sur Apt.
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0: Et si vous avez des infos trafic à nous faire passer, des infos routes, 04 90 14 04 04. Anne-Sophie décroche le téléphone ici Vaucluse. Maintenant, c'est Stevie Wonder qui chante.

0: Just Call to Say I Love You, c'était Stevie Wonder dans Ici Matin. Voyage en Italie, c'est ce qu'on vous propose en musique avec Lily Cube à suivre dans un instant. Et pour revenir à notre beau Vaucluse, je vais vous offrir voilà une heure de spa, un pack 2 heures de spa même pour deux personnes, direction le Nova Spa Avignon Centre. Vous allez pouvoir faire des bulles avec la personne de votre choix. Ne regardez pas comme ça, je vous amène pas avec moi faire des bulles.
1: Allez Hugo, soyez sympa.
0: Il va falloir être mignonne jusqu'à 9h.
1: Je suis toujours très gentille.
0: Bon, en tout cas, ça c'est le cadeau qu'on va vous offrir, le cadeau qui détend à ce matin, parce qu'on veut que vous soyez détendu en ce lundi, jour de retour au boulot.
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0: Est-ce que vous pensez qu'on pourra boire une petite coupette dans le spa ?
1: Dans le spa ?
0: Oui.
1: Je suis pas sûre qu'on ait le droit de boire ou de manger dans le spa.
0: Oh là là.
1: Mais il y a un bar à côté, hein, c'est le bar de l'hôtel.
0: Bon, oui, bah exactement. C'est votre cadeau du matin suivre dans quelques minutes. D'ici là aussi, mon œil avec David Oussiou et la free party du Cher au milieu d'un terrain militaire. Est-ce que c'était bien raisonnable ?
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0: 7h15 alors pour votre rendez-vous d'actu chaque matin avec David Oussiou, c'est mon œil. David, des dizaines de milliers de fêtards ont passé ce long week-end sur un terrain militaire du Cher. Plusieurs centaines l'ont terminé avec une amende.
4: Et ils s'en tirent plutôt bien parce que la fête s'est déroulée sur un site dangereux. On y a retrouvé des obus. Free party, la fête libre, gratuite, hors cadre, très bien. Sauf que la liberté, ça se mérite et surtout, ça se partage. Là, les organisateurs ont donc choisi ce terrain militaire près de Bourges comme un acte politique dans le département natal du ministre de l'Intérieur, Laurent Nunez. Soit. Mais quand on invite des dizaines de milliers de personnes sur un champ où peuvent dormir des munitions non explosées, c'est plus seulement de la liberté, c'est de l'inconscience organisée. Et pourquoi pas la prochaine fois dans une ancienne centrale nucléaire, tant qu'on y est. Cette free party n'était gratuite pour personne. 600 gendarmes mobilisés, des pompiers, des secouristes, des démineurs, des hommes et des femmes en tenue pour protéger des gens qui, eux, avaient choisi d'être là. Il y a aussi les agriculteurs, forcément très inquiets, à l'idée de retrouver leur champ dévasté. Et pendant que ça dansait, le ministre de l'Intérieur était sur place, à quelques kilomètres, pour promettre un durcissement de la loi avec le projet Riposte. Organiser une rave pourrait devenir un délit passible de 2 ans de prison et 30 000 euros d'amende. Mais est-ce que répondre uniquement par le marteau pénal, c'est la solution? Car plus on réprime ces fêtes, plus elles se cachent, plus elles s'éloignent des secours, des associations de prévention. Et en voulant éteindre la musique par la loi, eh bien on fabrique exactement le chaos qu'on prétend éviter. Et puis il y a cette retraitée, très amusée par ce qu'elle a vu. Pour une fois qu'il y a de l'animation, profitons-en, dit-elle. 20 000 personnes au total. C'est 100 fois ce que la brocante du village le plus proche attire au mois de juillet.
0: Merci David Oussiou. 7h16, l'heure de mon œil tous les matins, avant d'accueillir Médéric Gasquet-Cyrus pour le Parler Provençal. Il est là ce lundi, Médéric. Bonjour.
5: Bonjour.
0: Médéric, ravi donc de vous retrouver en cette nouvelle semaine qui démarre avec évidemment un sujet qui vous fait réagir dans l'actu. On va parler de quoi d'ailleurs ce matin ?
5: Oui, puisque ce matin, normalement, elles sont toutes ouvertes et on va aller à la rencontre du parler du boulanger et de sa femme.
0: Ah, la femme du boulanger. Bah écoutons, on en saura plus après Lily Cube qu'on écoute avec Voyage en Italie.

0: voyage en Italie qu'on vous a proposé ce lundi matin en mode ici matin, ici Vaucluse. C'était Lilicube. Tiens, par curiosité, je suis allé voir la météo à Capri qu'on évoquait dans la chanson. C'est pareil qu'en Vaucluse. Ciel gris, 17 degrés ce matin à Capri. C'est un peu la température qu'on a déjà sur Avignon. Il pleut même chez Marise au Pontet, pas loin d'Avignon. Elle nous a dit qu'elle avait 12 degrés quand elle nous appelait. Donc c'était déjà il y a un petit moment, en tout cas à 5h30. Pas de vent, 12 degrés de la pluie et une alerte orange, jaune, pardon, aux orages pour aujourd'hui. Il va pleuvoir sur tout le Vaucluse avec les averses orageuses, surtout cet après-midi.
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0: Eh ben, ça donne envie d'aller s'enfermer dans un spa, ça tombe bien parce qu'on vous offre 2 heures de spa au Nova Spa d'Avignon. Ce sera juste après le parler provençal avec Médéric Gasquet-Cyrus. Et Médéric, ce lundi, eh bien, vous revenez avec nous sur la polémique autour du 1er mai.
3: Oui, polémique et même débat politique autour de l'ouverture ou non de certains commerces le 1er mai. On a beaucoup parlé des fleuristes, mais aussi des boulangeries. Dommage que mon pauvre grand-père soit parti depuis bien longtemps, parce que je lui aurais volontiers demandé son avis à lui qui était boulanger. Mais un boulanger à l'ancienne, vous voyez. Je me souviens de lui dans son Marcel blanc, enfourné des pains et des pizzas dans le four à bois, avec sa pelle plate aux très longs manches. Ou bien je le revois autour du pétrin, avec cette odeur inoubliable qui parfumait le magasin de la boulangerie tenu par ma grand-mère. Et si je vous dis que mon grand-père était plutôt grande gueule et du genre à se mettre vite en colère, vous allez penser au boulanger incarné par Rému et dans le film La femme du boulanger. Eh bien oui, mon grand-père lui ressemblait avec la mauvaise foi qui va avec. La femme du boulanger, c'est l'adaptation du roman Jean le Bleu de Jean Giono, un film réalisé par Marcel Pagnol en 1938. On y trouve pas mal de mots d'ici, des mots d'origine provençale, le mot fougasse bien sûr, esquine, prégadiou, les expressions lever la parole ou siampouli, on est beau, mais aussi des noms d'oiseaux. Alors non, pas les noms d'oiseaux auxquels vous pensiez, garce, salope, ordure, mais des noms d'oiseaux qui se chassent comme la saire ou le tordre. Mais ce n'est pas tout, il y en a plein et j'en ai fait un petit relevé. Le premier, le plus évident avec le contexte, c'est le bada. Le bada, c'est le petit supplément que vous offrait un commerçant autrefois quand vous achetiez quelque chose. Il vous en rajoutait un peu, gratuit, une poignée de ci, 100 grammes de ça, un petit geste quoi. Et dans La femme du boulanger, avec Antonin qui achète, ça donne ça. 4 kilos pour moi. Il pose les pains sur la balance. La boulangère met les poids, puis elle ajoute un morceau de plus. Merci pour le bada. Le bada, ça se fait presque plus, même si à l'estac, par tradition, quand vous achetez un chichi fraîche, on vous met le bada. Le bada, ça met en joie, ça vous empêche de faire les brigues ou les brègues, autrement dit, de faire la gueule. Et dans le film, ça donne dans la bouche de Pétugue, nous étions partis en nous faisant les brigues, nous revenons en nous embrassant. En parlant d'embrasser, l'histoire du film tourne bien sûr autour de la liaison de la femme du boulanger avec un autre homme. Et hélas, les amants vont être surpris par Maillefer qui s'est approché d'eux de garapachon. Des garapachons, francisation d'une expression provençale qui signifie « à petits pas, à pas furtif ». Je m'approche de garapachon en me cachant et sans faire de bruit, je regarde entre deux feuilles et qu'est-ce que je vois ? Eh bien, il voit les deux amants enlacés. Et cette histoire, bien sûr, ne plaît pas au boulanger incarné par Rému qui s'emporte quand on essaie de lui dire la vérité. « Va-t'en, berger de malheur, raconteur de boniments, escagasseur de réputation !» Et oui, vous connaissiez le verbe « escagasser », vous connaissez maintenant le mot « escagasseur ». Mais comme le dit Céleste, « Va, si c'était moi qui avais voulu partir avec ce berger, on ne ferait pas tant d'estrambord. » Tandis que Barnabé, furieux, supplie Aurélie, la boulangère, de revenir vers son pompon. « Oui, c'est un peu long. Tu vois pas là le pauvre diable qui s'estrancine et que tu le fais attendre exprès ?» Car le pauvre pompon, justement, le boulanger, il raconte les choses ainsi. Et le pauvre pompon dit qu'il s'est fait un mauvais sang d'encre pendant ces 3 jours. Il tournait, il virait, il cherchait dans tous les coins. Eh oui, il tournait, il virait. Et tournevire, ce film nous a transmis une belle fournée de mots d'ici avec un Marcel Pagnol à la baguette.
0: Comme on l'adore. Merci Médéric, on se dit à demain mardi pour un nouveau numéro du Parler Provençal.
3: À demain.
0: À demain. Tiens, il est l'heure de se faire du bien. Je vous sens un petit peu tendu. Allez hop, plop, plop, plop, plop. Ah, ça va tout de suite mieux. Hein. Ça vous rappelle des bons souvenirs. Vous êtes déjà allé, vous, au Nova Spa d'Avignon, je crois, Anne.
4: Oui, je me suis laissé tenter.
0: Parce qu'en offrant le cadeau à la radio, vous êtes dit, tiens, moi aussi, je veux y aller, vous êtes inscrit. Vous avez payé, hein, vous n'êtes pas allé avec les cadeaux de la radio. Hein,
4: non, j'ai payé.
0: Parce que les cadeaux, on vous les réserve à vous. 2 heures de spa pour 2 personnes au Nova Spa Avignon Centre, direction ce bel espace aquatique de 200 mètres carrés, avec pour vous donc le sauna, le hammam, le bain remous, le bain hydromassant, la douche sensorielle. Douche âgée, le bain de flottaison, je ne sais pas ce que c'est.
4: Ah, alors le bain de flottaison, c'est un bain salé qui fait que vous avez une sensation de flotter plus importante que dans une eau normale, dans une piscine normale.
0: Il y a une fontaine à sel pour un gommage corporel. Trop bien.
4: Ouais, vous vous frictionnez, vous avez la peau toute douce.
0: Et après, on vous passe au four. Bon, vous y êtes, le Nova Spa au Nouveau Hôtel d'Avignon, c'est votre cadeau. On vous l'offre pour vous et la personne de votre choix. On va vous offrir ce moment de détente en échange du nom d'un des personnages de Star Wars. Mais pourquoi cette question ? Parce que nous sommes aujourd'hui le 4 mai et que c'est officiellement aujourd'hui la journée Star Wars. Quel que soit votre âge, votre génération, vous connaissez forcément un personnage emblématique de l'univers Star Wars. Donnez ce nom-là à Anne-Sophie maintenant, 04 90 14 04 04. Et on vous offre ces deux heures de spa pour le nouveau spa Avignon Centre. Il y aura un petit jeu, hein, on va jouer également à Que la vapeur soit avec toi. Je sens bien ce jeu, je le sens bien. Bon, vous nous appelez maintenant 04 90 14 04 04. Voici Marc Lavoine.
2: Je

0: pour une bille avec toi, avec Marc Lavoine, à l'heure d'accueillir Laurent qui va jouer avec nous depuis Le Pontet. Bonjour Laurent.
1: Bonjour.
0: Allez, on va vous offrir ces deux heures de spa pour deux personnes au Nova Spa d'Avignon Centre en échange du nom d'un personnage Star Wars.
1: Eh ben, on va dire Princesse Leia.
0: Ah, pas mal. Eh ben voilà, première étape franchie. Maintenant, nous jouons à Que la vapeur soit avec toi. Le principe, je lance un chrono. Je vais vous faire des citations de Star Wars, enfin revisiter version spa. Et à vous de me dire à quel héros, à quel personnage de Star Wars on peut attribuer les phrases que je vous lis. Le jet de la douche, tu dois maîtriser, jeune Skywalker.
1: Obi-Wan Kenobi.
0: Ah, ça aurait pu être ça, c'était Yoda.
2: Des oreilles pointues.
0: Chewbacca, prépare les serviettes.
1: Luke Skywalker.
0: Allez, validé. Luke, je suis ton masseur.
1: Dark Vador.
0: Ouais. Et un petit dernier pour la route.
1: R2D2.
0: Il est bon, bravo. À vous, ces deux heures de détente. Quelle radio vous offre ce matin, Laurent?
1: France Bleu Vaucluse. Oh, Vaucluse. Excusez-moi. C'est là qu'on voit les bons auditeurs.
0: Oui, ça va, c'est tout bon. Ben, on vous libère parce que c'est aussi l'heure de l'info. L'info en Vaucluse avec Anne Domès dans 90 secondes. Pour l'instant, on fait le tour de l'actu avec Aude Razo en 90 secondes.
3: Vous avez un salaire modeste et vous roulez beaucoup pour aller travailler. Notez bien, la plateforme pour obtenir l'indemnité carburant de 50 euros ouvrira le 27 mai sur le site impots.gouv.fr. 3 millions de travailleurs sont concernés. Le prix du gasoil s'est stabilisé ce week-end à 2,21 euros le litre en moyenne. Le sans-plomb, lui, est en très légère baisse. Autre coup de pouce, c'est le coup d'envoi aujourd'hui du repas à 1 euro pour tous les étudiants sans exception dans les restaurants universitaire. La mesure jusque-là ne s'appliquait qu'aux boursiers et aux plus précaires. Une grève aujourd'hui dans les laboratoires de biologie médicale. Il faudra peut-être reporter, attention, votre prise de sang ou vos analyses. Les syndicats dénoncent des salaires trop bas et une dégradation des conditions de travail. C'est officiel et c'est sans surprise. Jean-Luc Mélenchon sera candidat à l'élection présidentielle de l'an prochain. Il estime que le Rassemblement national est son principal adversaire. Nous allons, dit-il, les battre à plate couture. 2000 teufeurs avaient été verbalisés hier soir après avoir quitté la rave party organisée sur un terrain militaire près de Bourges, amende systématique. Le ministre de l'Intérieur, Laurent Nunez, veut créer un délit de participation à ces fêtes illégales. Qui repartira avec sa statuette de meilleur comédien? La 37e Nuit des Molières se tient ce soir aux Folies Bergères, traditionnel rendez-vous du théâtre français. Josiane Balasco, Laurent Lafitte, Jean-Paul Roux font partie des nommés. Valérie Lemercier et Alex Lutz se sont nommés pour le Molière de l'humour.
4: Et on rappelle que le directeur du Festival d'Avignon, Thiago Rodriguez, est également nommé dans la catégorie auteur francophone. Merci beaucoup, Aude Razo. L'info d'ici, c'est la grève des facteurs d'Avignon. Ils ne distribueront ni vos lettres ni vos colis aujourd'hui. Ils protestent contre la dégradation de leurs conditions de travail depuis la réorganisation de l'an dernier. Ils dénoncent des tournées trop longues, une surcharge de travail. Ils n'arrivent plus à boucler les distributions de courriers, ce qui entraîne des perturbations. De nombreux Avignonnais se plaignent d'ailleurs de ne pas recevoir leurs courrier de manière régulière. C'est le cas des habitants de la résidence des Lières, derrière la gare centre d'Avignon, à Noucaron.
5: Liliane ouvre sa boîte aux lettres, mais comme souvent,
6: C'est vide. Depuis 15 jours.
5: Comme ses voisins, elle ne reçoit plus régulièrement le courrier et cela l'inquiète car elle attend une lettre particulièrement importante.
6: Entre autres, sécurité sociale. Normalement, je dois être pré-griffée et j'attends avec impatience ce courrier de la sécurité sociale qui ne vient toujours pas ou que peut-être qui doit être dans on ne sait quel méandre.
5: Mais ça doit être stressant, j'imagine, de ne pas recevoir un courrier aussi important.
6: Oui, moi je trouve que c'est inadmissible. Inadmissible. Parce qu'on nous traite mal.
5: Jean, un habitant de la résidence, est aussi concerné. Alors il a carrément prévenu ses proches.
7: Je leur dis surtout ne m'envoyez pas de courrier. Envoyez tout par Internet. Même la famille leur dit surtout ne m'envoyez pas de lettres. Envoyez-moi des messages sur Internet.
6: Oui, mais fait, tout le monde n'a pas Internet.
5: Cette situation agace Liliane.
6: Et puis alors, quand vous allez sur Internet, ça ne marche jamais. Votre code, il faut le changer chaque fois. Moi, je préfère le courrier. Faut-il encore que l'on en ait? Non, mais là, ça, moi, je suis révoltée.
5: Claudette, une autre voisine, est aussi embêtée par cette situation.
8: Moi, c'est vrai que les périodiques, mon télérama, je l'ai reçu 3 semaines après. Pour l'instant, je n'ai pas mon relevé bancaire non plus. Tout va à volo. boulot.
5: Tous espèrent que le problème va être rapidement réglé et que la distribution de courrier sera à nouveau régulière prochainement.
4: Et les facteurs ont conscience de ces désagréments. Ils font grève aussi pour les usagers, disent-ils. On y revient dans un quart d'heure avec l'invité d'ici matin, Noémie Leblanc. C'est la déléguée syndicale Sud PTT dans le Vaucluse. Elle sera en direct avec nous à 7h45.
0: Et dans le journal de 8h, on reviendra sur les vols de carburant de plus en plus nombreux en Vaucluse à cause de la hausse des prix justement des carburants.
4: Quatre personnes ont été interpellées vendredi en flagrant délit alors qu'elles s'apprêtaient à siphonner les réservoirs des voitures entreposées dans une casse automobile de Gargas près d'Apte.
0: On évoquera également à 8h le changement de nom d'Opède-le-Vieux.
4: La partie haute de ce village du Luberon reprend son nom d'origine, le Vieil Opède. Alors pourquoi et comment? Eh bien on voit ça dans une demi-heure.
0: Pour l'instant on passe à la météo, 7h34. Non mais le gars il revient, on l'a pas entendu depuis 3 semaines, paf, il nous fait péter une vigilance jaune orage.
4: Julien Sujet.
0: Le retour de l'Américain qui est allé observer des phénomènes météo aux États-Unis. Hi, are you here?
9: Hola, buenos dias.
4: Vous étiez à la frontière du Mexique, vous étiez?
9: Plutôt. Ouais, j'ai un peu tout fait.
0: Ok, bon, c'est ce que je disais. Vous rentrez, ça y est, on vous avait pas entendu depuis 3 semaines. Voilà, en direct le matin avec nous dans l'équipe d'ici matin. Et bim, alerte jaune, météo.
9: Oui, mais arrêtez de dire ça parce que les Vaucluziens et les Vaucluziennes vont croire que c'est de ma faute. Donc, c'est juste une coïncidence.
0: Hein. Ah, ok.
9: Non, c'est vrai que vigilance jaune, pluie, inondation, orage. Orage, ce sera surtout en fin de soirée, puisqu'on a un passage plus orageux qui va traverser le département, donc de l'ouest vers l'est. Donc, prudence.
0: Est-ce qu'il y a une petite accalmie quand même au fil de la journée où c'est vraiment de la pluie sans discontinuer?
9: Oui, bon, alors, au niveau des précipitations, c'est vrai que ce sera assez régulier tout au long de la journée. C'est vraiment voilà, d'ici la fin de la journée, début de nuit, que là, les précipitations vont s'intensifier un peu. On pourra avoir quelques coups de tonnerre, mais ça devrait passer assez rapidement quand même.
0: Et les températures, pour le coup, qui repassent sous la barre symbolique des 20 degrés, on a perdu quasiment 10 degrés à peu près avec les maximales pour cet après-midi.
9: Ah oui, et puis par rapport aux températures du matin, il n'y aura pas beaucoup d'écart cet après-midi, parce qu'actuellement on est entre 13 et 14 degrés.
0: D'accord.
9: Et puis cet après-midi, on ira jusqu'à 16 voire 17 degrés du côté d'Avignon, du côté de Carpentras. Donc au final, c'est pas beaucoup d'amplitude. Quoi.
0: Est-ce une tendance pour tout le début de semaine ou c'est vraiment particulier pour ce lundi matin?
9: Aujourd'hui, demain, après, c'est vrai que ça devrait s'améliorer quand même sensiblement. Donc voilà, pour le passage un peu de. Pour la dégradation, c'est surtout aujourd'hui et demain matin.
0: Vous savez qu'on est content de vous retrouver quand même, Julien.
9: Ben, moi aussi, je suis très content. Vous m'avez manqué quand même.
0: Mais oui, mais enfin, vous avez vu des tornades et tout, vous avez vu des phénomènes météo remarquables aux States.
9: Oui, non, c'est sympathique aussi.
0: Est-ce que vous m'avez ramené ma casquette MAGA?
9: Non, pas du tout, je l'ai oublié.
0: Ah mince, comme c'est bête, comme c'est ballot.
9: C'est pas passé à la douane.
0: Oui, c'est ça. Bon, ben vous revenez tout à l'heure à 8h30, on reprend nos bonnes habitudes du matin.
9: Avec grand plaisir, voilà, tout à l'heure.
0: La météo de Julien, retrouvée sur le site météovaucluse.fr, toujours réactualisée en temps réel. Info météo au téléphone 04 90 14 04 04. Comme pour l'infotrafic du matin, on a eu une info concernant un poids lourd en feu dans le nouveau giratoire de Bompas, zone très compliquée à éviter. Je regarde comment ça va se traduire du côté du trafic de ce matin, ce secteur de Bompas. Est-ce qu'il est plus chargé qu'habituellement? Ma carte, pour vous le dire, rame un petit peu. C'est pour ça que moi aussi, je rame un petit peu en direct. Je

de sécurité sur la route du boulot ce lundi matin. Les chaussées sont humides en Vaucluse, en Provence. Vous allez voyager avec Madonna, avec Oshi et tout de suite Téléphone, un autre monde. 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

0: téléphone, Jean-Louis Aubert, avec ce titre Un autre monde. Vous avez entendu, hein, Oblin, j'ai bien dit ça il y a quelques minutes. On offre bientôt les places pour le concert de Vivi sur Ozon. Mais vous n'aurez pas le droit de jouer, vous.
1: C'est vrai.
0: Non, vous êtes là pour bosser. C'est l'heure de Vraiment Nature. Bonjour.
1: Bonjour Hugo, bonjour à toutes et tous.
0: Ce lundi matin, Vraiment Nature, le rendez-vous 100% faune et flore vauclusienne. La star de ce début de semaine est ultra courante chez nous et surtout en ce moment, elle nous aide à limiter les dégâts dans nos jardins.
1: Cet allié, c'est le bilume tronqué qui d'ailleurs prend un petit peu trop ses aises par rapport à une autre espèce chez nous. On y reviendra la semaine prochaine, mais d'abord on va la présenter. Avec vous, Joseph Jacquin-Porétaz, vous êtes conservateur et chef du Muséum Requin à Avignon. Alors ce bilume, comment est-il déjà et pourquoi est-il tronqué ?
2: Oui, alors on parle bien d'un escargot qui a une coquille en forme d'hélice, enfin même de hélice un peu chapeau pointu, quoi, vraiment très allongé comme ça, une spirale un peu, et on va le retrouver sur le pourtour méditerranéen. Et donc cet escargot, on va le retrouver facilement dans des endroits dans lesquels on a quand même une certaine humidité ou une certaine fraîcheur qui se maintient. C'est un escargot assez étonnant parce que il a donc cette forme de spirale mais coupée. En effet. Alors pas toujours. C'est-à-dire que quand on en trouve des petits, on va voir cette spirale qui est marron, je l'ai pas précisé, hein, c'est un joli brun caramel un peu. Et puis, quand ils sont jeunes, eh bien, il y a la pointe qui va jusqu'au bout, mais l'extrémité, elle est même presque un peu comme une petite boule qui terminerait la coquille.

0: puis par contre, quand on croise des adultes, on voit des adultes auxquels il manque l'extrémité, c'est-à-dire que d'une façon barbare, on imaginerait que quelqu'un avec un couteau, crac, a coupé l'extrémité de la coquille, et donc ça fait un aspect tout plat. Eh bien, ça, c'est un phénomène complètement normal dans la croissance de l'animal, c'est-à-dire qu'à un moment de sa croissance, l'extrémité de la coquille se désagrège et on va aboutir à la forme finale de ce bulime qui est dit tronqué, donc tronqué, ça veut dire qu'il lui manque un morceau, quoi. Donc voilà, cet escargot, il est un peu utile aux jardiniers, puisque comme c'est un prédateur d'autres escargots, il va contribuer à maintenir à un niveau acceptable les escargots qui, eux, vont ronger les plantes. Je dis escargot, mais c'est également le cas des limaces, puisqu'il va consommer non seulement des adultes, mais aussi leurs œufs. Et donc ça, c'était intéressant d'éliminer les problèmes à la source avant justement qu'il n'ait fait trop de dégâts dans le jardin.
1: Oula, je suis resté sur le tronqué. Pourquoi clac, il perd sa pointe.
2: J'étais sûr que vous alliez rester là-dessus. Eh bien, en fait, on ne sait pas vraiment. Il y a une théorie qui dit que la pointe étant trop fine, le corps en fait ne peut plus s'y développer. Du coup, elle ne lui sert plus à rien. Ben encore une preuve que la nature finalement elle est plutôt bien faite.
1: C'est exactement ce que j'allais dire. Merci Omblin, merci Joseph. On vous met en photo notre bulime tronqué et on répond la semaine prochaine à une question qui nous a été posée. Pourquoi il remplace les mourguettes, les petits blancs dans le jardin d'un auditeur si vous voulez avoir la réponse, et bien vous restez fidèles au rendez-vous Vraiment Nature. Notre invité en ligne avec nous dans 3 minutes après Oshi.
3: Oui, on sera avec Noémie Leblanc, c'est la déléguée de Sud PTT dans le Vaucluse. Elle va nous parler de la grève des facteurs d'Avignon aujourd'hui.
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0: réglé. Hop, hop, hop, hop, ça y est, elle est partie. C'était au Chi, 7h47.
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0: Les facteurs d'Avignon qui sont en grève donc ce lundi pour protester à Ndomès contre la nouvelle organisation des tournées qui entraîne une surcharge de travail. Ils n'arrivent plus finalement à aller au bout des distributions quotidiennes et on va en parler avec la déléguée syndicale Sud PTT en Vaucluse, invitée ici matin.
3: Bonjour Noémie Leblanc.
4: Bonjour.
3: Vous êtes sur le piquet de grève installé devant la plateforme de distribution d'Avignon. Les agents sont très remontés autour de vous ?
4: Oui, oui, oui. Alors, on est, malgré les conditions climatiques qui ne sont pas favorables ce matin, on est sous le barnum et il y a environ 30 grévistes ce matin.
3: Alors, les agents protestent contre la surcharge de travail depuis la réorganisation des tournées il y a un an. Ils n'y arrivent plus, disent-ils. Comment ça se traduit sur le terrain ?
4: Alors, c'est des restes quotidiens. Hein. Ils ne peuvent pas faire l'intégralité de leur tournée et donc ça génère et des heures supplémentaires et des restes quotidiens.
3: Ils ramènent le courrier non distribué au centre de tri.
4: Oui.
3: Pour quelles raisons ? Les tournées sont trop longues ?
4: Oui, en fait, sur la réorganisation, ça a été des gros changements. On avait avant une équipe dédiée lettres et une équipe dédiée colis. Et aujourd'hui, ils ont fait un mixte et tous les agents distribuent l'intégralité de la charge, à savoir du courrier, des colis, des imprimés publicitaires, des recommandés. Voilà, tout le monde fait full produit.
3: Donc ça ralentit les tournées.
4: Eh ben donc c'est des périmètres qui sont plus gros et une surcharge de travail. Et donc la réorganisation a de fait supprimé des emplois, donc ils sont moins.
3: Et vous dites aussi que les difficultés s'accumulent au centre de tri en Courtine. Sud PTT évoque des dizaines de milliers de plis et de magazines en souffrance.
4: Oui, oui, oui, oui. On a des dizaines et des dizaines de plis en souffrance. Je regardais encore samedi matin, on a des presses qui datent d'un mois et demi, des relevés bancaires, des recommandés, des PV, voilà, qui sont là depuis un mois et demi. Voilà.
3: Mais qui vont être traités quand même au bout du compte.
4: Alors, qui vont être traités, mais on ne sait pas avec quels moyens.
3: Alors, on imagine quand même qu'aujourd'hui, il y a moins de lettres avec le développement des messageries numériques. Ça ne permet pas, ça, d'alléger les charges de travail ?
4: Bien sûr que non, puisque on a récupéré il y a plus de quelques mois maintenant les imprimés publicitaires qui étaient faits avant par Mediapost et avec la fermeture, on a récupéré ce produit et il y a d'autant plus de colis. Donc la baisse de courrier est un fait, mais avec les imprimés publicitaires et les colis en plus, c'est une charge qui est supplémentaire.
0: Ici Vaucluse, 7h50, Noémie Leblanc, déléguée syndicale Sud PTT, invitée d'ici matin.
3: Alors vous le dites, hein, cette situation provoque une grande souffrance chez les agents. Comment ça se traduit ?
4: Eh bien en fait, les agents sont malades, ils pleurent au travail et ça c'est une situation qui peut plus durer. Ils sont pas entendus, ça fait un an. Ils ont déjà été en conflit plusieurs semaines à la suite de la réorganisation. Et là, ils ne sont pas entendus et ça génère une grande, grande souffrance.
3: Et les habitants, est-ce qu'ils vous parlent, les usagers, est-ce qu'ils interpellent parfois les facteurs ?
4: Alors bien sûr, il y a des réclamations, mais la direction répond que c'est à cause des grévistes que le courrier n'est pas distribué et ça, c'est pas entendable.
3: Qu'est-ce que vous demandez aujourd'hui à la direction ?
4: Nous, on demande qu'ils revoient l'organisation dans son ensemble, mais surtout, on demande qu'ils mettent des moyens supplémentaires et qu'ils embauchent du personnel.
3: Et où en sont les négociations ?
4: Alors, on a été reçus samedi. Le problème, c'est que on a été reçus par la direction, mais pas la direction du courrier, et donc qui n'avait aucun mandat et pour négocier. Donc, on n'a rien obtenu.
3: Alors, je précise qu'ici Vaucluse a joint à la direction de la Poste, on n'a pas de réponse pour l'instant.
4: Ouais.
3: Vous êtes prêts, vous, à d'autres actions pour obtenir gain de cause ? Après cette première journée de grève ?
4: Oui, bien sûr. Alors demain, il y a une enquête qui va se tenir au niveau du CSE demain matin. Mais voilà, oui, on ne laissera pas tomber les collègues et on sera là pour agrandir le mouvement s'il le faut.
3: Avec une grève illimitée, c'est possible, vous l'envisagez ?
4: Oui, peut-être une grève illimitée, mais aussi il faut que les usagers, peut-être créer un collectif pour appuyer et soutenir les agents pour que enfin la direction les écoute et fasse le nécessaire et prenne des mesures adéquate.
3: Et c'est une situation qui concerne Avignon, Montfavet. Est-ce que d'autres villes du Vaucluse sont également concernées par ces difficultés?
4: Non.
3: C'est vraiment local hein, sur Avignon et Montfavet. Merci beaucoup Noémie Leblanc. Donc on rappelle, vous êtes déléguée syndicale Sud PTT de Vaucluse. Les facteurs d'Avignon et Montfavet sont donc en grève ce lundi pour protester contre la réorganisation des tournées. Merci Noémie Leblanc, bonne journée.
4: Merci beaucoup, également au revoir.
0: 7h53, on se donne rendez-vous avec vous dans 7 minutes pour l'info ici en Vaucluse. Les vols de carburant qui sont dans l'actualité ces dernières semaines. Hein.
3: Oui, 4 personnes ont été interpellées ce week-end dans une casse de Gargas. Ils voulaient siphonner les voitures.
0: Et ben on vous y emmène effectivement dans les infos de 8h d'ici l'assaut dans le passé qui lui nous conduira jusqu'à Vichy pour des eaux qui soignent. On verra ça avec Stéphane Bern. Avant de vous proposer ce voyage dans le temps comme chaque matin, voici Madonna, Who's That Girl, 7h53.

0: Madonna, Who's That Girl? Oh, la nouvelle qui a fait le tour du monde. Ah oui, le tour du monde, hein, parce qu'effectivement, la sortie d'un nouvel album de Madonna, ça fait parler. A priori, Confessions 2 sortira 7 ans après le dernier. Ben, ça ferait plaisir de retrouver la reine de la pop. On pourrait dire que c'est le roi de l'humour, en tout cas un des rois de l'humour. Anthony Cavana qui sera bientôt en spectacle en Vaucluse. Ça se passe au Moulin Saint-Julien de Cavaillon. Devinez quoi? Je vous offre des invitations après les infos de 8h.
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0: Les sauts dans le passé qu'on fait tous les matins avant les infos de 8h avec Stéphane Bern. Bonjour Stéphane.
3: Bonjour Hugo et bonjour le Vaucluse.
0: Ce lundi matin, nous voyageons au temps où une ville d'eau devient, presque malgré elle, un centre de pouvoir.
3: À Vichy, on ne vient pas pour faire de la politique, pas officiellement. Et pourtant, c'est ici que la République se met à chuchoter, puis à basculer. Nous sommes à Vichy à la fin du 19e siècle. Une petite ville de l'Allier transformée par Napoléon III en station thermale à la mode. On y arrive en train, on y boit de l'eau chaude au goût d'œuf.
4: Quoi, ça pue !
3: Médicalement irréprochable, gustativement courageux. On s'y promène sous les platanes, mais surtout, on s'y montre. Car Vichy, c'est the place to be. Des palaces, un opéra flambant neuf, des salons feutrés, députés, ministres, journalistes s'y croisent en peignoir le matin, en redingote le soir. Officiellement, on est là pour la cure.
5: Car Vichy, c'est l'estin, c'est l'eau qui fait du bien.
3: Officieusement, on échange des confidences, des appuis. La Troisième République adore Vichy, discrète, confortable, loin de Paris. Vichy, la ville des VIP, very important pastilles.
6: Les pastilles Vichy rafraîchissent et aident à la digestion.
3: Et puis arrive l'été 1940. La France est vaincue, Paris occupé. Il faut une capitale de repli. Vichy s'impose. Hôtel disponible, ligne téléphonique, atmosphère tranquille. En quelques semaines, la ville d'Eau devient capitale politique. Changement de dress code. On laisse tomber les peignoirs pour les uniformes. Fin de la cure, début de la fracture. Au cœur de ce décor bourgeois, Pétain s'installe à l'hôtel du Parc. Le 10 juillet, les parlementaires votent les pleins pouvoirs. La République s'efface. Aujourd'hui, Vichy continue de soigner et d'accueillir des curistes. Mais son nom reste chargé d'histoire. Une ville d'eau où la politique a laissé plus de traces que le calcaire.
0: Cette conclusion, ça se régale tous les matins avant les infos de 8h.
7: On l'adore, Stéphane.
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0: Alors, pour l'info ici en Vaucluse, en ce lundi 4 mai, l'info en Vaucluse, Anne Domès. Les vols de carburant eh bien, se multiplient dans le Vaucluse.
7: Oui, sur les aires d'autoroute de l'A7, on vous en parlait la semaine dernière, mais aussi dans les casses automobiles. Plusieurs voleurs ont été interpellés en flagrant délit vendredi soir dans une casse de Gargas près d'Apte, Victor Costamounier.
8: Appelés aux alentours de 23h, les gendarmes interpellent sur les lieux 4 individus. Ils sont munis de bidons d'essence et de pompes pour retirer du carburant. Âgés d'une vingtaine d'années, originaires du Vaucluse et du Gard, ils sont placés en garde à vue. Les gendarmes remontent alors jusqu'à leur commanditaire, un homme d'une quarantaine d'années, lui aussi originaire du Gard. L'enquête révèle que c'est la cinquième fois depuis le début du mois d'avril qu'il volait du carburant dans cette casse automobile de Gargas. 700 litres ont été siphonnés. Les gendarmes en ont retrouvé 250. Les suspects dérobaient aussi des pièces automobiles, embrayages, jantes ou encore rétroviseurs. Ils seront présentés prochainement à la justice.
7: Les précisions de Victor Costamounier. Et ces vols sont motivés notamment par la hausse du prix des carburants. Le ministre de l'économie, Roland Lescure, va recevoir ce matin les distributeurs à Bercy pour faire le point. Notez que les demandes pour obtenir l'indemnité carburant pour les travailleurs grands rouleurs pourront être déposées à partir du 27 mai. sur le site impots.gouv.fr. L'aide est de 50 euros. Elle est réservée aux personnes aux revenus modestes qui travaillent à plus de 15 km de chez elles. Elle sera versée dans un délai de 10 jours après la demande.
0: Si on cherche d'ailleurs une carte pour avoir les infos pratiques concernant le carburant, là où il serait moins cher en Vaucluse.
7: Vous voulez dire une carte interactive,
0: oui, genre,
7: où
0: par
7: on
0: exemple.
7: Voit les prix des stations
0: oui.
7: autour de chez nous
0: oui.
7: Ben, je crois que c'est possible.
0: Bah, sur le site de la radio, ici.fr. Si vous habitez Avignon, vous n'aurez sans doute pas de courrier aujourd'hui dans votre boîte aux lettres.
7: Les facteurs sont en grève ce lundi pour protester contre la nouvelle organisation des tournées mise en place l'an dernier. Ils n'arrivent plus à suivre la cadence, disent-ils. Ils réclament des embauches pour faire face à la surcharge de travail. Selon les syndicats, il y a des dizaines de milliers de lettres, de recommandés, de journaux et de magazines en souffrance au centre de tri d'Avignon-Courtine. Certains datent de 2 mois. C'est ce que nous disait juste avant ce journal Noémie Leblanc, la déléguée Sud PTT dans le Vaucluse. Elle était l'invitée d'ici matin. Vous retrouverez son interview complète sur notre site, là encore, ici.fr.
0: Une jeune Nîmoise de 26 ans arrêtée Anne samedi soir sur la voie rapide entre Avignon et Carpentras.
7: Au niveau de Monteux, elle avait une conduite hasardeuse. C'est ce qui a interpellé les gendarmes. Les forces de l'ordre ont retrouvé dans sa voiture 50 grammes de résine de cannabis, 10 grammes de cocaïne, destinés visiblement à la livraison. La jeune automobiliste comparaîtra prochainement devant la justice. Lui conduisait en état d'ivresse. Un homme d'une trentaine d'années a perdu le contrôle de son véhicule hier matin à Orange. Il a percuté une clôture. Il a été hospitalisé.
0: Ici Vaucluse, 8h03, c'est l'une des pépites touristiques du Vaucluse, Opède-le-Vieux, qui va changer de nom.
7: Ouais, la mairie a entamé des démarches auprès de l'Institut Géographique National et auprès des éditeurs de guides touristiques pour revenir à l'ancien nom de la partie haute du village, le Vieil Opède. Un juste retour aux sources pour le maire Jean-Pierre Géraud.
4: À l'origine, ce village d'Opède, qui a compté 1600 âmes au XVIe, XVIIe siècle, était là où se situe le Vieil Opède. Quand on met l'appellation après le nom Opède le Vieux, en fait, c'est un village à part entière. Il y a donc une notion d'existence séparée du village d'en bas. Alors que quand on le qualifie en termes d'un adjectif, c'est-à-dire le Vieil Opède, comme on dit le Vieux Nice, le Vieux Lyon, on est sur le cœur historique du même territoire. C'est donc plus une notion, j'irais, de justesse historique que de marketing, et qu'on l'appelle le vieil ou qu'on l'appelle le vieux avant ou après le nom, ça n'a que peu d'importance.
7: Et vous entendrez l'avis des habitants d'Opède dans une demi-heure, c'est l'info d'ici ce matin. Autre pépite du Vaucluse, le palais des papes se modernise. Fini les visites avec l'histopade. Vous savez, cette tablette remise à l'accueil. L'outil numérique a été officiellement abandonné vendredi au profit d'un nouveau système, une appli baptisée les clés du palais. Elle est gratuite. Elle se télécharge à l'entrée grâce à un QR code. Et c'est une nouvelle habitude pour les visiteurs, Marion Bernard.
9: Oui, car avant d'admirer la chambre du pape ou la grande chapelle, il y a la salle des QR codes en plusieurs exemplaires à flasher dès l'entrée. Fini le papier, les tablettes ou les audioguides, tout passe maintenant par le portable et cette appli, sauf que tout le monde n'a pas la prise en main facile. Alors dès l'entrée, le personnel guide soigneusement les visiteurs.
10: Dans les paramètres du téléphone.
9: C'est un gros changement ça quand même.
11: Oui, et surtout qu'on a changé de sens du parcours.
9: Yann Ellinger est responsable adjoint d'exploitation du site.
11: Du jour au lendemain, il faut être réactif et surtout au niveau de la signalétique, c'est pas facile.
9: Pas facile non plus le QR code pour certains.
12: Mais moi je suis réfractaire même, j'aime pas ça. On regarde l'écran, on gratte plus pareil. Mais bon, je vais attendre s'il y a une visite guidée, ça sera bien, j'écouterai.
13: Tous les vêtements qui vont servir pour la messe.
9: À l'écart des visites guidées, écouteurs sur les oreilles, certains sont dans leur bulle pour un moment de bonheur à part. Mais c'est plus dur quand on visite en famille, comme Solange et ses neveux.
14: Mais ils l'ont presque pas utilisé. Ils ont plutôt lu les panneaux.
15: Je fais plutôt profiter avec la famille que écouter et passer un moment avec le téléphone.
9: Alors patience pour une visite plus ouverte avec les enfants. L'appli promet aussi, dès l'année prochaine, un parcours adapté aux plus jeunes.
7: Et dès cet automne, le dispositif sera agrémenté de films et de reconstitutions en réalité augmentée. C'est en préparation.
0: Et les Vauclusiens qui sont inventifs.
7: Et l'un d'entre eux participe même cette année au concours L'Épine, le concours des inventions et des innovations qui se déroule jusqu'au 11 mai à la Porte de Versailles à Paris. L'Avignonnaise Simon Lillamant présente dans la catégorie quotidien et art de vivre sa colonne de douche éco-responsable. Elle récupère l'eau froide que nous faisons couler inutilement en attendant que l'eau chaude arrive dans la douche. Donc cette colonne éco-responsable évite le gaspillage et fait faire des économies. Et Simon Lillamant compte sur le concours pour faire connaître son invention, car il est très important, explique-t-il.
16: C'est un concours qui est reconnu parce que ça fait 125 ans qu'il existe, parce qu'il a vu naître des innovations majeures. Par exemple, l'aspirateur a été primé au concours L'Épine au moment où il est sorti. C'est pour vous dire à quel point des innovations qu'on peut voir au concours L'Épine se retranscrivent ensuite dans la vie du quotidien. Et c'est vrai que ça rassure les investisseurs, les clients, les partenaires distributeurs sur le fait que l'innovation a un succès, puisque c'est une innovation qui a du sens et qui va trouver son marché.
7: Résultat donc dimanche 10 mai.
0: Vous savez que cette invention existait déjà, enfin... quelqu'un de notre équipe l'a déjà inventé.
7: En version moins améliorée quand même, je dois dire.
0: Ouais. C'est notre réalisateur Christian. Qu'est-ce que vous faites, vous, dans la douche pour économiser l'eau?
10: Moi, j'ai un arrosoir. Donc, je récupère l'eau et puis je m'en sers pour arroser mes plantes après.
7: C'est moins sophistiqué que la colonne éco-responsable.
10: Mais ça marche très bien.
0: Il y en a là-dedans, à l'air de rien. Bon, en foot, nouvelle mise au vert pour les joueurs de l'OM.
7: Oui, ils regagnent aujourd'hui leur centre d'entraînement de la Commanderie après une nouvelle défaite subie samedi à Nantes, 3-0. Ils sont désormais 7e de Ligue 1. Et puis, le directeur du Festival d'Avignon sera-t-il récompensé ce soir? Thiago Rodriguez est nommé au Molière du Théâtre en tant qu'auteur francophone vivant pour son texte « Écube, pas écube » présenté en 2024 dans le IN. Deux comédiens de la pièce sont également nommées. Elsa Le Poivre dans la catégorie meilleure comédienne du théâtre public et Sephora Pondy pour le meilleur second rôle.
0: Pour Thiago Rodriguez, on rappelle que sa langue maternelle n'est pas le français. Hein. C'est
7: oui,
0: pour dire à quel
7: portugais.
0: Point
7: il écrit en français.
0: Il écrit en français, il écrit pas en français. Il écrit très très très très bien en français.
7: Donc,
0: et ben on croise les doigts pour lui.
7: Réponse ce soir, okay. Les Molières du théâtre.
0: La météo.
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0: Qu'est-ce qu'il y a comme chanson connue, comme comptine qui évoque la pluie qui tombe?
7: Il pleut bergère.
0: Ah oui, il pleut bergère. Rentre tes blancs moutons. Oui, sinon, imaginez la gueule des moutons en fin d'après-midi. Hein. Des orages sur le Vaucluse, il frise. Voilà. De la pluie dès ce matin, de petites averses, nous dit Météo France. Mais cet après-midi, dégradation orageuse. Et en fin de journée, c'est là qu'on aura les plus gros orages. En tout cas, c'est ce que nous a dit notre prévisionniste Julien Sujet, qui est de retour en ce lundi 4 mai, après quelques semaines passées aux États-Unis pour observer les phénomènes météo. Il est de retour en Vaucluse pour confirmer cette info. Elle est même aussi confirmée par Météo France, qui évoque une vigilance jaune pour la pluie. Donc voilà, si vous n'êtes pas encore parti, n'oubliez pas le parapluie. Évidemment, ça va servir. Les températures maxi de l'après-midi, qui sont déjà très proches de celles du matin, 18 degrés notamment attendus cet après-midi à Avignon, 19 à Pernes-les-Fontaines ainsi qu'à Carpentras, vous aurez 17 à Sablé, 17 à Orange, 14 degrés sur le plateau à Sceaux, 17 au sud du Vaucluse à Vaugines, 17 degrés à Valréas dans l'enclave des Papes où il pleut, il a plu cette nuit, pas de vent et du brouillard, nous a signalé Colette Coco qui nous appelait au 04 90 14 04 04.
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0: Et bon, pas c'est le bazar, tiens, on me le rappelle effectivement. On a un poids lourd qui a pris feu et visiblement ça a causé de gros ralentissements et notamment pour vous qui êtes en provenance des Bouches-du-Rhône. Est-ce que le poids lourd est toujours là, arrêté, en difficulté, évacué, voire en feu? Faites passer l'info à celle des ceux qui vont ensuite voyager en écoutant ici Vaucluse. C'est important qu'ils aient ce genre d'infos. L'info et le numéro de la radio que je vous redonne évidemment, le 04 90 14 04 04, c'est pour l'info trafic et la météo. Et un chant fort qui chante dans votre autoradio pour ce lundi de reprise. Voici La Fièvre dans le

0: fièvre dans le sang avec Alain Chamfort. Tiens, c'est fou comme ça fait réagir avec nous ce matin. On évoquait
1: l'éco-douche, la colonne de douche éco pour écolo pour récupérer l'eau froide qu'on gaspille en attendant que l'eau chaude arrive.
0: Et c'est un Vauclusien qui propose ça au concours Lépine. On pourrait y envoyer aussi notre Mimi des Angles. Elle a inventé quelque chose dans la douche, elle aussi, pour récupérer l'eau.
1: Oui, c'est pas un arrosoir.
0: Ça s'appelle le seau. Et ça marche très très bien. Il pleut aux Angles dans le Grand Avignon, 13 degrés 2, nous a-t-elle dit au téléphone. Eh ben, bonne semaine, Mimi. Dans un instant, vous allez pouvoir appeler votre radio d'ici, votre merveilleuse radio ici, Vaucluse, qui vous offre un petit peu de rigolade, et ça fait du bien, hein, actuellement.
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0: Attention, je ne peux pas terminer mes phrases. 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
4: Oui, et quand quelqu'un toque à la porte et vous dit « bonjour, c'est la police », c'est vrai que c'est un peu intimidant, même si on a un doute, on ne se sent pas forcément de lui dire « merci monsieur, mais je préfère vérifier ». 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Une dame reçoit un coup de fil, on lui dit que son compte bancaire a été piraté et que la police va venir chez elle. Une fois sur place, les faux policiers récupèrent non seulement sa carte bleue, mais ils embarquent aussi les bijoux, au prétexte qu'il faut les mettre à l'abri. Retenez bien ça, un policier ne demandera jamais de bijoux, d'argent, de cartes bancaires, de codes secrets. Il ne se déplace jamais à domicile pour récupérer des objets de valeur.
0: Oui, mais alors Aude, qu'est-ce qu'on doit faire si quelqu'un toque à la porte et dit qu'il est policier ?
4: Déjà, vous lui demandez sa carte de police, il doit vous la présenter. Et attention, ce n'est pas parce qu'il porte un brassard police ou un uniforme que c'est un vrai policier. Après, vous me direz, il peut toujours me présenter une fausse carte de police. De toute façon, je ne sais pas trop à quoi une vraie carte est censée ressembler. En fait, je vous le dis, c'est un format carte de crédit, recto verso, avec puce électronique et photo du policier. Donc là, autre conseil, vous appelez le commissariat pour vérifier que la personne en face de vous est bien censée être chez vous. Quand je dis ça, souvent vous me dites « Ah mais j'ose pas, si ce sont de vrais policiers, ils vont mal le prendre ». Eh bien non, j'ai trouvé pas mal de témoignages sur Facebook, des gens l'ont fait et ça s'est très bien passé, donc n'hésitez pas.
0: On reste méfiant, n'hésitez pas non plus à télécharger l'appli ici, avec elle vous serez au courant de toutes ces arnaques qui tournent et vous pourrez même les partager auprès de vos proches qui grâce à vous ne se feront pas arnaquer grâce à Aude Razo. Et ici Vaucluse, Philippe Garcia, ce lundi matin de retour pour nous emmener balader en Vaucluse. Bonjour Philippe.
5: Bonjour, bonjour à tous.
0: En courant et à Avignon ce matin.
5: Oui bien sûr. Bon, vous savez que dès que c'est possible, dès que je peux faire une petite course, un petit marathon, je m'inscris. J'ai toujours le temps mais... Là, franchement, je suis intéressé. Quoi.
0: Vous êtes chaud du marathon d'Avignon, vous ?
5: Ah oui, carrément.
0: Non, mais quoi. C'est maintenant que ça se prépare, ça se court en septembre.
5: Ah oui, je sais, ouais. D'ailleurs, je suis allé à l'entraînement, là, et j'ai rapporté un petit reportage là-dessus.
0: Eh bien, ce sera juste après Blondie qu'on l'écoute avec Heart of Glass.

0: confirme, c'est dans 3 minutes qu'on vous offre les deux invitations pour aller applaudir Anthony Cavana qui sera bientôt en visite en Vaucluse, il sera bientôt à Cavaillon. Vous y serez. La question que je vous pose juste après le reportage de Philippe Garcia.
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0: Et franchement, ça régale vos reportages tous les matins avant les infos du soir, Philippe. Ah ouais, c'est vrai. On va évoquer ce bel événement ici Vaucluse, le nouveau marathon d'Avignon qui est programmé donc pour le 26 septembre prochain.
3: Et c'est un événement ici Vaucluse. Alors les 3500 dossards ont été vendus hein, en 2 heures pour le semi-marathon et en 3 semaines pour le marathon.
0: Et pour préparer tout ça, on a 150 coureurs qui s'entraînent à Avignon tous les derniers mercredis du mois dès 19h15.
3: Alors le point de départ se fait chez un des partenaires, c'est-à-dire le magasin Station Store rue de la République à Avignon. Tout le monde est venu courir vraiment dans la bonne humeur, hein, c'est ce qui frappe. Les gens sont là, ils ont envie, c'est que du plaisir. Pour ce qui est qualifié donc de run social, je les ai rencontrés sans courir, bien sûr, mais avec grand plaisir.
4: Radio et télé.
5: On participe à un run ce soir, étant donné qu'on a notre dossard.
6: On ne sait pas où, mais enfin, on va aller courir dans Avignon, on va faire un parcours.
5: C'est regrouper du monde autour d'un run, en fait.
6: Ouais.
5: C'est ça. Un run et un partage convivial aussi, parce que souvent, après, on boit un petit coup.
6: On ne se connaissait pas, et en fait, voilà, du coup.
5: Et en plus de ça, il y a tous les âges.
7: Je suis avec Charlie et Bertrand, les deux co-organisateurs du marathon.
8: Alors, Bertrand et Christophe, mais Christophe est en vacances, et moi, je les accompagne sur toute la partie activation et partenariat.
7: Finalement, c'est entre la souffrance et le plaisir.
8: Exactement, mais ce soir il y aura un peu plus de souffrance que de plaisir. L'idée c'est qu'ils puissent travailler leur test VMA, vitesse maximale aérobie, pour après les prochaines étapes sur la préparation du marathon ou du semi-marathon. L'idée c'est qu'on rejoigne le stade Gilardot et qu'on revienne après en ville pour partager un bon moment après avoir bien transpiré.
9: Bonsoir à tous, bon, merci à tout le monde d'être aussi présent ce soir.
10: Merci beaucoup. Merci.
7: Un petit clin d'œil à quelqu'un que vous avez bien connu chez nous, c'est Jeff.
11: Ben écoute, une deuxième jeunesse, j'accompagne un peu tout le monde. Chacun est là pour prendre du plaisir, pour travailler un peu ce soir et surtout se retrouver ensemble. J'étais avec une nana sympa qui va faire son premier semi-marathon.
9: C'est bon, tout le monde est au prêt ? 3, 2, 1. On ne doit pas être essoufflé, hein. On est en aisance respiratoire, je vous rappelle. Position. C'est terminé. Bravo à tous. Et on va partir pour faire 6 fois 200.
7: Ça va ?
12: Ça va. Donc c'est un super défi. Et du coup, bah, je me suis positionnée des mois dans l'année où je devais arriver à telle ou telle distance. Pour le moment, je m'y tiens. C'est plus
7: bravo,
12: sur la régularité.
7: Pas évident, hein.
12: Et sur la vitesse.
7: Vous êtes accompagné comment là ?
12: Tout seul.
7: Bon allez, bon courage Marion, puis on croit en vous.
12: Oui, c'est ça, 6 mois.
7: Merci.
3: On y croit, vas-y ma poule.
0: Non, mais vous auriez pu la laisser respirer un peu quand même.
3: Bah non, le but c'était de sentir la souffrance, de sentir vraiment le sport, la transpiration. Alors on est passé évidemment du centre-ville au stade en 2 minutes. Hein, donc oui. Voilà. Bon, mais c'était toute une soirée avec un véritable entraînement, enfin.
0: Petit clin d'œil quand même à Fonds Avance. 59 dossards solidaires en vente au profit de Fonds Avance, porteur de projets pour améliorer le quotidien des patients, des accompagnants, des soignants du centre hospitalier d'Avignon. La vente de ces dossards solidaires a déjà rapporté 11 500 euros.
3: Énorme. Ouais.
0: Pour ce bel événement ici Vaucluse, on se rappelle la date du marathon ?
3: Le 26 septembre prochain. Et premier marathon
0: le premier marathon d'Avignon, on pourrait dire j'y ai participé. Enfin, ceux qui vont y participer pourront le dire.
3: C'est un succès.
0: On a des membres de l'équipe d'ici Vaucluse d'ailleurs que vous allez peut-être croiser qui vont s'engager sur le semi-marathon. Et pas vous, Philippe. À moins que vous changiez d'avis.
3: Non, je me réserve pour New York. voilà.
0: Ok.
3: New York.
0: Bon, beau boulot, okay. Philippe. Merci. On va vous offrir, tiens, à présent, 2 places pour aller applaudir l'humoriste Anthony Cavada qui vous donne un rendez-vous au Moulin Saint-Julien de Cavaillon. Ce sera le samedi 23 mai. Vous l'applaudirez dans le cadre du Festival du Rire. Le Festival du Rire, ça dure du 18 au 23 mai. On va le retrouver après des années d'absence. Hein. Il signe son grand retour pour clore ce festival en beauté. Il viendra partager une énergie débordante, la sienne, et sa joie communicative. Humoriste qui peut parfois nous surprendre.
13: Mon dernier spectacle a été très éprouvant pour moi émotionnellement. Je terminais le spectacle en parlant du décès de mes parents. Donc chaque soir, je finissais en larmes. Et de ressasser tout ça pendant 5 ans, alors, ça m'a fait mal. Donc voilà, c'était très dur pour moi et encore plus dur pour mes parents parce qu'ils sont pas morts. Second degré, les amis, second degré. Bien sûr qu'ils sont décédés, bien sûr.
0: Bon, au final, on ne sait pas trop s'ils sont décédés ou pas, ses parents, mais enfin, vous avez eu l'humour d'Anthony Cavana. C'est quand même très sympa. Je vais vous offrir deux places pour l'applaudir à Cavaillon en échange de sa nationalité. Trois indices, Céline, Lara, Garou. Avec ça, on est bien, Philippe, tiens, donnez le numéro de téléphone.
3: Ah oui.
0: Si vous leur rajoutez un autre, sinon indice. Non, pas la réponse. Bon, surtout pas la réponse.
3: 0490 14 04 04.
0: Et ben voilà, Caribou, tentez votre chance et repartez avec ces invitations pendant qu'on écoute le chant des sirènes. Voici le tandem frérot de la Vega.

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1: Le tandem frérot de la Vega avant la séparation reste quel gros succès qu'on adorait, notamment en 2014, ce titre, Le Chant des Sirènes. Et Jean-Jacques Goldman qui chantera Il changeait la vie après la météo et les infos en Vaucluse. Météo humide, vous le verrez, une vigilance, on va détailler tout ça pour vous dans un instant.
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1: Anthony Cavana, donc au Moulin Saint-Julien de Cavaillon, le samedi 23 mai en clôture du Festival du Rire. Tiens, bonjour Sylvie.
5: Bonjour à tous.
1: Je crois qu'on a 2 places à vous offrir. Vous êtes à Saint-Saturnin-les-Avignon.
5: Oui, c'est ça.
1: Vous avez vu comme ça a l'air drôle, son spectacle?
5: Pardon?
1: Vous avez vu comme son spectacle a l'air drôle?
5: Ah oui, oui, oui, c'est pour ça que j'ai besoin de rire et j'ai envie de rire. Je l'adore et l'année dernière, j'avais essayé d'aller le voir et puis c'était complet. Donc cette fois, je suis très, très, très, très contente, surtout qu'il joue pas loin de chez moi, donc c'est super.
1: Oh ouais, Saint-Saturnin, les Avignons, Cavaillon, ça va aller vite. Quelle est la radio qui peut vous offrir ces fameuses places dont vous rêviez la dernière?
5: Ici Vaucluse.
1: Oui, et il est de quelle nationalité, Anthony Cavana?
5: Québécois.
1: Il est québécois, absolument. Bon, avec les indices, c'était facile, mais enfin, on le sait un petit peu quand même. Eh ben voilà, c'est tout bon. Eh ben, vous allez vous faire les doigts, les ongles, aujourd'hui?
5: Oui, c'est ça, je vais me faire les ongles.
1: Quelle couleur?
5: Ah ben ça, je sais pas encore, je verrai.
1: Au gré de l'humeur. Eh ben, écoutez, prenez soin de vous, c'est bien, vous avez bien raison de penser à vous, Sylvie. On vous embrasse, bonne
5: écoutez,
1: journée.
5: Je vous remercie, merci. Et bonne journée à tout le monde.
1: Oh, elle va bien se passer sous les nuages du Vaucluse. La météo à suivre juste après l'info avec Anne Domès et Aude Razo aussi qui nous rejoint à 8h30 pour le tour de lecture en 90 secondes.
6: Top départ aujourd'hui du repas à 1 euro pour tous les étudiants sans exception dans les restaurants universitaires. La mesure réclamée par les organisations étudiantes, elle ne s'appliquait jusque-là qu'aux boursiers et aux plus précaires. Une date à cocher, les 3 millions de travailleurs modestes et gros rouleurs qui sont concernés par l'indemnité carburant de 50 euros pourront faire la demande à partir du 27 mai sur le site impots.gouv.fr. Autre rendez-vous, le ministre de l'économie, Roland Lescure, convoque ce matin à Bercy les distributeurs de carburant. L'Iran annonce à l'instant que l'armée américaine sera attaquée si elle s'approche du détroit d'Ormuz. Réponse à l'opération de déblocage des navires annoncée pour aujourd'hui par Donald Trump. Opération américaine critiquée par Emmanuel Macron. Il appelle à une réouverture concertée entre l'Iran et les États-Unis. Attention, si vous prévoyez une prise de sang ou des analyses, une grève est annoncée aujourd'hui dans les laboratoires de biologie médicale. Les syndicats dénoncent des salaires trop bas et une dégradation des conditions de travail. Jean-Luc Mélenchon sera bien candidat à l'élection présidentielle de l'an prochain et pour la 4e fois d'affilée. Il assure être le mieux préparé à la France insoumise et il estime que le Rassemblement national sera son principal adversaire. Deux géants du basket français vont s'affronter la nuit prochaine en NBA. Victor Wembanyama face à Rudy Gobert, San Antonio face à Minnesota. Les fans devront se lever très tôt ou se coucher très tard. Match à 3h30 heure française.
7: Merci Aude Razo. L'info d'ici, c'est la disparition d'Opède le Vieux. Enfin, du nom d'Opède le Vieux. Le village niché au cœur du Luberon, qui est une pépite touristique dans le Vaucluse, va retrouver pour sa partie haute son nom d'origine, à savoir le Vieil Opède. La commune a entamé des démarches auprès de l'Institut Géographique National et des éditeurs de cartes et de guides touristiques pour changer de nom et rétablir la réalité toponymique, Philippe Popper.
8: Le nouveau panneau a été installé à l'entrée du vieux village. Le maire Jean-Pierre Géraud a fait inscrire le vieil Opède. Opède le Vieux, c'est fini.
9: On l'a effacé en quelque sorte parce que ça ne correspondait pas à une réalité historique, culturelle. Et donc, non, ça ne sera plus Opède le Vieux, ça sera le vieil Opède. Les anciens nous disaient, mais je ne comprends pas pourquoi on a appelé le village d'Opède, Opède le Vieux. En fait, c'est Opède, c'est le vieil Opède.
8: Justement, Claudine est ravie de retrouver le nom de son enfance.
0: Moi, j'ai connu le vieil Opède au tout début. Hein. Moi, quand je fais permanence à la collégiale, il y en a beaucoup qui me demandent la différence. Ah, oui, oui, puis après, il faut être dans l'histoire pour savoir expliquer aux gens. Moi, c'était le vieil Opède à mon enfance. On allait au vieil Opède, voilà.
8: Pour comprendre, il faut remonter le temps et voir descendre le village avec Jean-Yves Maïkès d'Opède Patrimoine.
10: Ce village, il s'est déperché, c'est-à-dire qu'il est descendu dans la plaine. Après, il restait toujours ce vieil Opède en haut. C'est-à-dire, pour les gens d'ici, ça ne s'appelait pas le vieil Opède, c'était Opède. Et ici, ils étaient aux Poulivets.
8: Les Poulivets, c'est là où est la nouvelle mairie. Le nom Opède le Vieux est apparu à la fin des années 70.
9: C'est un besoin presque de donner une forme de notoriété touristique, hein, Opède le Vieux. Et puis, c'est rentré dans les habitudes d'appellation.
8: Maintenant, il faudra changer les panneaux et les guides pour que les touristes ne se trompent pas.
11: Moi, j'ai une maison d'hôte. Il y a déjà des personnes qui me posent la question de savoir quelle est la différence entre le vieil Opède et Opède le Vieux. Donc, c'est vrai que ce n'est pas évident parce qu'ils pensent qu'il y a deux ou trois parties différentes. Qu'il y a Opède, Opède le Vieux et le vieil Opède. Et je leur dis non, Opède le Vieux et le vieil Opède, c'est la même chose.
8: Mais il y a encore un autre nom à changer à Opède, celui de la collégiale.
10: Ça a été inscrit au monument historique avec une faute d'orthographe. D'A-L-Y-D-O-N.
8: Pourtant, il n'y a pas d'apostrophe ni de Y sur la statue de 1575. Des démarches ont donc été lancées auprès des bâtiments de France et des monuments historiques.
7: Le reportage de Philippe Popper.
12: On avait parlé effectivement déjà du nom d'Opède le Vieux et de pourquoi la commune s'était installée en bas et le fameux
7: déperchement.
12: En une nuit, ça s'était fait, tout avait déménagé en bas. Bah, vous pouvez écouter ça, c'était dans le Saviez-vous à la réécoute avec l'appli ici, vous la téléchargez. Et Maxime Perron, que vous téléchargez aussi. Dans notre journal de 9h, on évoquera la grève des facteurs d'Avignon.
7: Ouais, vous n'aurez sûrement pas de courrier aujourd'hui dans votre boîte aux lettres si vous habitez Avignon et Montfavet. Les facteurs protestent contre la réorganisation du travail qui, depuis l'an dernier, entraîne des tournées à rallonge. Ils réclament des embauches.
12: Et dans une demi-heure, on évoquera aussi l'invention d'un Vauclusien présenté en ce moment au concours L'Épine à Paris.
7: Une colonne de douche éco-responsable qui récupère l'eau froide des débuts de douche. Vous avez tous les détails dans une demi-heure.
12: Ah oui, c'est écolo, c'est bien ça, c'est une super idée.
7: Bah, ça fait faire des économies quand même. Hein.
12: Dans une demi-heure, dans 25 minutes pour être précis, 26 même pour être ultra précis pour le retour de l'info à 9h.
7: Merci pour votre rigueur.
12: En attendant, le moment que le Vaucluse attend depuis 3 semaines déjà. Et oui, nous avons abandonné 3 semaines, vous vous rendez compte? Non mais...
7: Julien Sugier, mais pour la bonne cause.
12: He's back. I'll be back, comme disait Schwarzy dans Terminator. Il est de retour des États-Unis où il est allé observer des tornades. Julien Sugier, bonjour Julien.
13: Bonjour Hugo, bonjour Anne et bonjour à tous les auditeurs.
7: Bonjour Julien.
12: Alors comme ça vous êtes dit, moi ça y est, je reviens sur le Vaucluse, je reviens avec de la pluie et des vigilances, météo.
13: Non, on va vraiment croire que c'est de ma faute. Hein. Effectivement, vigilance jaune, orage et puis inondation tout au long de la journée et puis orage, ce sera surtout pour la soirée et le début de nuit prochaine.
12: D'accord, et des températures qui prennent une gifle, on peut dire pour les maximales aujourd'hui.
13: Ah oui, une sacrée baisse, hein. Une normale de saison, c'est environ 21 degrés l'après-midi pour un 4 mai. Cet après-midi, on ira jusqu'à 17 degrés à Avignon et Carpentras, 16 degrés à Maubec et 15 degrés à Valréas. Très peu d'amplitude par rapport aux températures actuellement observées. On est aux alentours de 12, 13, 14 degrés.
12: Un petit mot du vent?
13: Et puis le vent, bon, c'est assez calme sur la vallée du Rhône, un peu plus de vent sur les massifs, notamment du côté du massif du Luberon.
12: Et ben voilà pour l'info météo ici en Vaucluse. La question qu'on se pose, est-ce que vous avez eu beau temps là-bas aux States?
13: Oui, beau temps, mais j'y allais pas pour le beau temps. J'y allais surtout pour les tornades, pour les orages. Donc bon, il y a eu du beau temps, mais il y a aussi eu son lot d'agitation. Donc j'ai vu ce que je voulais voir.
12: Le phénomène remarquable, le plus remarquable que vous ayez vu pendant vos 3 semaines d'observation?
13: Une tornade très proche, à moins de 500 mètres. Oh, et puis une autre avec un arc-en-ciel qui passait juste devant. C'était sublime. Je vous ai envoyé la vidéo d'ailleurs.
12: Oui, c'est vrai, je l'ai vu pendant vos vacances. Vous avez même pensé à l'équipe. C'était sympa ça, c'était super. Ouais. Dire que vous avez failli vous envoler comme dans le film Twister.
13: Ouais, bah heureusement que ça ne s'est pas passé comme ça.
12: Dans le ciel du Minnesota, où je ne sais pas dans quel état vous étiez.
13: Oui, Oklahoma, Texas. Okay.
12: Ouais, c'est pareil.
13: Pas trop, mais...
12: Thank you very much.
13: You're welcome.
12: Make America great again.
13: Have a good
12: Fake
13: day.
12: News. Have a good
13: Bye.
12: Day. See you tomorrow. En attendant, vous réactualisez le site météovauclus.fr, Julien.
13: Yeah, thank you.
12: Et qu'est-ce qui nous avait manqué? Allez, à demain.
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12: On mais c'est vrai, Anne, vous êtes comme moi, vous êtes d'accord, ça fait du bien qu'il soit revenu notre prévisionniste dans la
7: Oui.
12: du matin.
7: Oui, oui.
12: Julien Sujet, il a pris un petit peu de poids, parce qu'il a mangé beaucoup de burgers, la dame. Enfin, ça, il n'a pas voulu s'étendre là-dessus. L'info météo, l'info trafic, 04 90 14 04 04, retour à la normale pour le secteur de

0: c'était Jean-Jacques Goldman. Tiens, changez pas de radio, surtout si vous avez envie de boucler la valise. Hein. 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
1: Vous avez un disque rayé qui va répéter un mot.
0: Oui.
1: Et bien, tous les jours, il y a un mot et à la fin, ça fait une phrase.
0: Ah, d'accord. Et vous notez la phrase.
1: Oui.
0: Et avec un peu de chance, et ben, on vous rappelle dans l'émission Willy Rovelli à la mi-journée pour vous offrir 10 000 euros de vacances. Il faut que ce soit une auditrice, un auditeur d'ici Vaucluse qui reparte avec ce beau séjour et qui boucle la valise grâce à ici Vaucluse.
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0: Et je crois que le premier mot, allez, c'est sûr, on l'écoutera dans quelques minutes, la première chanson. Ouais.
1: Ah,
0: Maxime Perron dans Le Saviez-vous. Maxime Perron dans Le Saviez-vous. Maxime Perron dans Le Saviez-vous.
1: Non, c'est pas ça.
0: Non, c'est pas ça. Pour une histoire vauclusienne, vous nous amenez carrément dans l'espace avec une histoire bien de chez nous.
1: Bah oui, c'est pas courant quand même, le Vaucluse et l'espace. Quel est le rapport? On va pas parler d'une fusée ou du moins d'une mission spatiale sur la Lune comme on l'a vécu il y a moins d'un mois, tiens, avec l'équipe Artemis 2. On a vu toutes ces images autour de la Lune. Non, moi je vais vous parler d'un jardin à Blovac. Ok, on se met dans l'ambiance.
0: Allez,
1: on ferme les yeux.
0: Ah ok.
1: Ouais, c'est nuit d'été là.
0: Pas au volant, hein, par contre.
1: Non, fermez pas les yeux au volant. On ferme les yeux, direction donc Blovac, au pied du Ventoux, avec un télescope donc pointé vers le ciel, et un homme passionné qui scrute les étoiles nuit après nuit. Cet homme, c'est René Roy, un ancien cheminot retraité de la SNCF qui n'a jamais lâché sa passion pour l'astronomie. Et je peux dire qu'il ne faisait pas ça juste pour le plaisir, parce que depuis son observatoire qu'il a lui-même construit à Blovac, il a découvert, déjà il a découvert des astéroïdes, s'il vous plaît, et il en a découvert 9 astéroïdes, 9 objets célestes entre Mars et Jupiter dans ce qu'on appelle la ceinture principale. Alors imaginez-vous, hein, notre René, le soir, alors que Simone est en train de boire sa petite infusion sur la terrasse. Simone, je crois que j'ai trouvé un astéroïde.
0: Voilà, oh, mais arrête de nous saouler avec tes caillasses. Bon. Comment il a fait?
1: Écoutez, il faut s'imaginer notre René donc de Blovac qui n'observait pas les étoiles, mais avec un matériel bricolé, mais vraiment un truc très précis, des caméras très précises capables de détecter en fait des points lumineux minuscules en mouvement dans le ciel. C'est ce qu'on appelle l'astrométrie. En fait, c'est des photographies.

0: qu'on superpose. Et à un moment donné, on se dit, mais il y a un truc en plus, là. C'est quoi ce truc? C'est là qu'on chope les astéroïdes comme ça. Le 29 janvier 1998, depuis Blovac, il détecte un nouvel astéroïde, jamais observé auparavant. Comment il va s'appeler cet astéroïde, Hugo? J'arrive pas à dire ce mot, je suis en train de penser. Bon,
1: ou astéroïde?
0: Non, astéroïde.
1: comment il va s'appeler?
0: Vocluse. Donc grâce à René Roy, on a un astéroïde qui s'appelle Vaucluse dans l'espace. J'ai même son numéro, le 10927. Oui, le Vaucluse a son nom dans l'espace, grâce à notre René, un caillou donc céleste qui tourne autour du Soleil. On est à peu près à 390 millions de kilomètres.
2: Voilà.
0: Hein, c'est Waze qui le dit. Qui met donc un peu plus de 4 ans pour faire le tour complet de la Terre. René Roy aussi a son astéroïde qui porte son nom, c'est plutôt classe. 14533. Donc il est, quand on a un astéroïde à son nom, en fait, on peut dire qu'on est officiellement astronome. Donc ça aussi, c'est plutôt classe. Ouais. L'idée, c'est quand même de se dire que tout ça s'est passé chez nous, à Blovac. C'est pas courant quand même. Donc on a eu quand même un cratère au nom du Vaucluse aussi sur la Lune. Mais il n'y a pas eu non plus 10 000 histoires autour du Vaucluse et de l'espace. Donc quand vous avez une passion, vous voyez, allez-y jusqu'au bout, comme notre René Roy, puisque lui a son nom et a même donné donc le Vaucluse un nom d'astéroïde dans l'espace.
1: Comment vous avez illustré cet article sur le site de la radio?
0: Moi, je voulais savoir à quoi ça ressemble en fait à un astéroïde de l'œil nu. Figurez-vous qu'il y a des photographes en Californie qui arrivent à photographier des astéroïdes au moment où ils passent. C'est une chance de fou quand même.
1: Ah, c'est ça que vous avez mis en circulation.
0: Et donc voilà, vous avez des photos d'astéroïdes qu'on peut voir à l'œil nu depuis le désert californien.
1: On ira voir. Est-ce que vous savez de quoi vous allez nous parler demain ou vous avez déjà oublié?
0: On a plein de choses. Hein, ça veut dire oui, j'ai oublié. Mais il y a plein de trucs, vous allez voir.
1: Ok, ce sera passionnant. Voilà. Merci Maxime. Et puis vous nous trouvez du boulot par contre ce matin. À demain. Et dans un instant pour nous proposer du boulot.
0: Et oui.
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1: 8h45, à l'heure pour vous proposer du boulot. C'est ce qu'on fait tous les matins dans Ici Matin avec Maxime Perron. Si on a envie de découvrir l'intérim, le monde de l'intérim ou décrocher une mission rapidement, il y a un rendez-vous demain mardi.
0: Oui, c'est ça. Et en plus, c'est concret. Hein. Direction l'Agence France Travail DAPT de 9h à midi pour une matinée découverte avec Adéquate. L'occasion, vous l'avez dit, de mieux comprendre et surtout de voir comment fonctionne l'intérim. Vous allez pouvoir poser vos questions. Il n'y a pas de questions pièges et tabous, en fait. Hein. Vous posez toutes les questions. Oui. Et pourquoi pas repartir surtout avec des pistes concrètes. Au même moment aussi, si ça vous dit, on était apte. Là, on va partir à Orange sur l'agence France Travail d'Orange avec partenaire intérim qui recrute. Là aussi, venez rencontrer directement les recruteurs, échanger en face à face pour saisir plein d'opportunités dans plein de secteurs. Donc, le CV, c'est bien, mais la rencontre en mieux avec des vrais humains, c'est mieux.
1: C'est encore mieux. L'intérim, vous me demandiez si j'en avais déjà fait là pendant qu'on...
0: Vous avez eu un job en intérim?
1: Oui, et vous?
0: Moi, j'ai été livreur de fruits et légumes. C'était en intérim.
1: D'accord. En Vaucluse.
0: Trop bien. Mais bien sûr.
1: Ah, bah super, super. Bah, comme quoi l'intérim.
0: Beau village vauclusien.
1: C'est une vraie et belle option pour trouver du boulot. Le disque rayé un peu plus tard, ça c'est sûr. Pour l'instant, c'est Bruno Mars qui chante avant de remplir votre agenda en Vaucluse. Vous allez voir, les propositions sont nombreuses en ce lundi matin.

0: ça c'est vraiment le succès qui nous fait danser ce printemps. Hein. On aime le nouveau titre de Bruno Mars dans Ici Matin, au moment où on va remplir votre agenda à 8h49.
1: Hein. 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
0: Avec Maxime Perron, on vous donne déjà deux idées de sortie pour prendre un petit peu d'avance.
3: Exact.
0: Avec du Théâtre Fort à Avignon et un rendez-vous qui parle du futur de notre territoire. À Cavaillon.
3: Allez, d'abord à Avignon, demain soir, une pièce qui intrigue, rien que par son sujet. Ça s'appelle Majola au théâtre Benoît XII à 20h. En fait, on va plonger dans une histoire assez. Donc, une histoire vraie déjà. Moi, j'adore ça, les pièces, histoire vraie. Tendue, presque comme un thriller historique autour de la veuve d'un commandant nazi et de la mémoire de la Shoah. C'est du théâtre qui questionne, franchement, et qui remue aussi avec du suspense. Si vous aimez les spectacles qui font parler en sortant de la salle, bah, c'est donc une piste. C'est 20€. Tarif réduit 15€ pour les étudiants. Demain soir au théâtre Benoît XII.
0: Et puis, une autre ambiance plus tournée vers demain.
3: Oui, mercredi Moussaillon à Cavaillon au Festival Confi. Vous connaissez Festival Confi ?
0: Pas du tout.
3: Ouais, c'est un festival ici Vaucluse, notamment avec Cavaillon, avec la Garance notamment, et c'est un super rendez-vous gratuit sur inscription à la médiathèque à 18h30 avec une grande table ronde sur l'agriculture de demain. Et ça en Vaucluse, bah, ça nous parle forcément puisqu'on est un département agricole. Ça se passe donc avec les acteurs du terrain, des vignerons, des arboriculteurs et des chercheurs de l'INRAE pour comprendre ce qui se prépare dans nos campagne, mais le Festival Confi.
0: C'est la première édition de ce Festival Confi.
3: Non.
0: Bah.
3: Non, mais c'est pas grave, vous en parlerez après, vous inquiétez pas.
0: Ok.
3: Mais il est super, vous avez déjà fait des interviews avec des personnes, les grands banquets et tout, à Cavaillon, tout ça, c'était... Bon, allez.
0: Vous êtes sûr de vous? Ok. Bon, sympa aussi l'ambiance sur les marchés du soir, du réseau Bienvenue à la Ferme. Et ouais, on est en contact direct avec nos agriculteurs, nos producteurs vauclusiens. Et on va prendre ce matin la direction de celui des Allées de Loup, là, à Avignon. C'est là que nous attend Malvina Gontard. Elle était avec nous ce matin. Bonjour Malvina.
4: Bonjour.
0: Du domaine du Vasse à Aubignan. Alors vous êtes productrice de vin, d'huile d'olive, de fruits, de légumes, de miel. Comment vous arrivez à gérer ce quotidien, toute cette diversité?
4: Alors du coup, je suis avec mon frère, donc on est tous les deux à se répartir les tâches. Et après, on fait en fonction des saisons, on essaye de pas avoir deux cultures en même temps, mais d'avoir du travail toute l'année.
0: Est-ce qu'il y a un produit dont vous êtes particulièrement fier, on pourrait dire un peu la signature du domaine?
4: Alors c'est une de nos cuvées dont on est assez fier avec mon frère, c'est la cuvée des Fontainiers, c'est un AOC Ventoux. Voilà, qui a été vieilli en fût de chêne, donc c'est vrai que pour nous c'est une belle cuvée.
0: Un rouge?
4: Oui. Ventoux rouge, tout à fait.
0: D'accord. Qui pourra accompagner quel autre produit de l'exploitation si on passe à table?
4: Si on passe à table, alors ce sera plus de la viande. Donc là, du coup, nous, on fait pas de viande, mais c'est vrai que c'est un vin qui peut accompagner de la viande ou du fromage ou des choses comme ça.
0: Justement, alors on va s'intéresser à ce que vous produisez actuellement. On est début mai. Qu'est-ce qu'on vient trouver sur votre étal en fin d'après-midi sur le marché aux Allées de Loul?
4: Alors en ce moment, c'est de tous nos différents vins. Donc en ce moment, on en a 10 différents. Ensuite, au mois de juin, du coup, on va en sortir 3 nouveaux. Ensuite, on a de l'huile d'olive, du miel, et en fonction des récoltes de la journée, on peut avoir des asperges.
0: Les huiles d'olive, quelles olives?
4: Alors, on fait un mélange de plusieurs variétés afin d'avoir un maximum de fruits qui ressortent au niveau des arômes. On fait un mélange de 5 variétés qu'on a sur l'exploitation.
0: Et bon, on y va ce soir donc pour ce marché du réseau Bienvenue à la Ferme. On n'oublie pas le parapluie, mais on aura des bons produits de saison à récupérer aux Allées de Loul, comme tous les lundis, de 17h à 19h, en notre belle ville d'Avignon. Dans un instant, le Doc Kirzek, mais avant ça, on écoute une belle chanson.
3: Oula.
0: On écoute une belle chanson. On écoute une belle chanson.
3: On prépare, hein, les amis. Hein.
0: Qui pourrait sentir les vacances. Les vacances. Les vacances. Les vacances.

0: Hélène.
1: Voilà, c'est le premier mot que vous notez pour cette phrase magique. Il va falloir reconstituer au fil de la semaine avec petit peu de chance. Ensuite, vous allez rentrer tout ça dans le formulaire sur le site de la radio ici.fr et vous allez repartir avec vous. 10 000 euros de vacances.
2: Il faudra être appelé par...
1: Vous y revêt d'ici, ce sera dimanche à la mi-journée. Oui. Et bon, croisez les doigts pour vous, avant de boucler la valise, constituer la phrase et écouter ici vous plus tous les matins pour noter les mots au fil de cette semaine. Le doc Kierzek nous rejoint pour la consultation santé. Bonjour doc.
3: Bonjour.
1: On vous retrouve ce matin avec le bouton de fièvre.
3: Bonjour à toutes et à tous. Ce matin, pas de bol, il y a un bouton qui est apparu sur la lèvre, le fameux bouton de fièvre qui est en réalité un bouton viral, parce que c'est une infection virale très courante qui est causée par un virus de l'herpès, hein, le HSV1. La grande majorité de la population adulte est contaminée, on se contamine dans l'enfance, souvent un petit bisou, le partage d'un verre, et hop, on chope le HSV. Et on est porteur de ce virus, finalement, sans le savoir, jusqu'au jour où il va sortir. Et une fois infecté, la personne, en fait, reste porteuse à vie. Le virus, il va s'installer tranquillement dans un ganglion nerveux, il y dort, il n'y a aucun symptôme, mais quand il y a certaines conditions réunies, eh bien, il va ressortir. Vous allez me dire, c'est quoi les facteurs déclenchant, bah c'est la fatigue, c'est le stress, c'est un déclencheur classique comme la fièvre, voilà pourquoi on l'appelle le bouton de fièvre, ou alors une exposition excessive au soleil, vous avez pris le soleil ce week-end et c'est peut-être la cause de ce bouton de fièvre ce matin. Donc là, il faut mettre un petit baume pour protéger ses lèvres, ou encore un simple rhume, hein, le fait d'avoir une fatigue immunitaire ou un virus, ça peut déclencher le bouton de fièvre.
1: Alors quand on sent les premiers picotements, comment soigner un bouton de fièvre rapidement et efficacement ?
3: Le réflexe numéro un, c'est agir dès les premiers signes. Dès que vous ressentez justement cette sensation de picotement ou de chaleur localisée, on connaît bien ces symptômes, il faut appliquer une crème antivirale, c'est en vente libre en pharmacie. Et appliquer très tôt, ça peut raccourcir la durée de la poussée et limiter l'apparition des petites vésicules pas très esthétiques. Ensuite, il faut éviter de toucher, de presser, de triturer ce bouton. On se lave les mains scrupuleusement pour ne pas contaminer d'autres zones, et je pense aux yeux, donc on ne se frotte pas les yeux. Et si les poussées sont fréquentes, plus de 5 à 6 fois par an, un médecin peut vous prescrire un traitement antiviral par voie orale, quasi en prévention. Et très important, pendant la poussée, on évite les baisers, le partage de verres, de serviettes ou du baume à lèvres, parce que c'est contaminant, ou même la cigarette électronique, parce que sinon vous allez passer du virus en fait. Et le virus est très contagieux tant que la croûte n'est pas tombée. Évitez les baisers avec les enfants, aussi les petits bisous comme ça à des bébés, quand ils ont de l'eczéma, ça peut donner des complications assez graves. Allez, d'ici là, portez-vous bien.
1: Merci Doc et tous les conseils santé du Doc Kierzek à retrouver sur le site de la radio ici.fr. Ainsi s'achève ici matin et on revient demain matin dès 6h à la radio, 6h30 sur le canal 3 de la TNT si vous avez envie. Et Maxime, ce matin bienvenue chez vous. On parle des complexes.
4: C'est un petit peu ça. Il faut dire qu'on est dur avec soi-même. Et mon bourrelet, et mon double menton, et si, et mes grosses fesses, tout ça. Enfin bref, aujourd'hui, on va apprendre à s'aimer tout simplement, parce que toutes les femmes et les hommes d'ailleurs sont beaux. Oui. Et c'est important de se le dire, parce que tous les jours, vous avez la parole entre 9h et 10h. Alors, on sera avec deux personnes. Sophia Ben Arfa, notre psychanalyste. D'où ça vient ces complexes ? Pourquoi, de base, on ne s'aime pas ? Et ensuite, on sera aussi avec une commerçante engagée qui a un seul mot à la bouche, c'est toutes les femmes, plusieurs. Toutes les femmes sont belles.
1: Oh, on dirait du Franck Michael.
4: Toutes les femmes sont belles. Bérangère Caserta de la boutique de Béran qui passe sa vie à faire aimer le corps de ses clients. Vous allez voir, c'est super beau.
1: C'est bien, ça c'est bon pour la confiance avec les beaux jours qui sont là. On les montre un peu plus nos corps.
4: Vous avez des complexes ?
1: Pas du tout. Totalement BG.
4: Ah là là là là. Les infos arrivent dans une heure. Dans une minute.
5: Je peux revenir si.
4: Non,
5: si
4: restez
5: vous
4: à Domès.
5: Non ?
4: N'ayez pas de complexe.
1: Et
4: à tout de suite. À demain, Hugo. Salut.
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4: Merci d'écouter Ici Vaucluse, c'est lundi matin, bienvenue, il est 9h. 9h, on s'informe avec vous, Anne Domès. Tournée trop longue, trop chargée, les facteurs d'Avignon n'en peuvent plus.
0: Ils sont en grève aujourd'hui pour réclamer des embauches. Depuis la réorganisation des tournées l'an dernier sur Avignon, ils n'arrivent plus à boucler les circuits en temps et en heure et renoncent parfois à livrer certains usagers. C'est ce qu'explique Noémie Leblanc, déléguée Sud PTT dans le Vaucluse.
2: On avait avant une équipe dédiée lettres et une équipe dédiée colis. Et aujourd'hui, ils ont fait un mixte et tous les agents distribue l'intégralité de la charge, à savoir du courrier, des colis, des imprimés publicitaires, des recommandés. Voilà. Tout le monde fait full produit. C'est des périmètres qui sont plus gros et une surcharge de travail. C'est des restes quotidiens. Hein. Ils ne peuvent pas faire l'intégralité de leur tournée. On a des dizaines et des dizaines de plis en souffrance. Je regardais encore samedi matin, on a des presses qui datent d'un mois et demi, des relevés bancaires, des recommandés, des PV, voilà, qui sont là depuis deux mois, un mois et demi, voilà. Ils vont être traités, mais on ne sait pas avec quels moyens.
0: Et pour l'instant, les discussions avec la direction de la Poste n'avancent pas, précise Noémie Leblanc. Elle était l'invitée d'Ici Vaucluse ce matin. Vous retrouverez son interview sur notre site ici.fr. Notez qu'Ici Vaucluse a cherché à joindre la direction de la Poste qui n'a pas répondu à nos sollicitations pour l'instant. Autre mouvement de grève ce lundi, celui des salariés des laboratoires d'analyse. Ils réclament des augmentations de salaire. Selon les syndicats, la plupart sont payés au SMIC et n'ont bénéficié d'aucune revalorisation depuis la période Covid.
4: 9h passées de minutes à Orange, la relance d'un projet immobilier au pied de la colline Sainte-Eutrope réveille la polémique.
0: Depuis des années, un promoteur veut installer un immense espace bien-être et un centre de séminaire sur l'ancienne carrière de l'étang. Une enquête publique est lancée, elle court jusqu'au 30 juillet, mais ce projet est contesté depuis des années, Philippe Popper.
9: Cette baie des Princes Natural Resort, c'est un projet d'îlot touristique haut de gamme de 80 à 120 chambres, avec un espace santé-bien-être de 2500 m² et un centre de séminaire au total 1,7 hectare sur les 17 hectares de la carrière de l'étang, poumon vert au cœur d'Orange. Ce projet de 150 millions d'euros existe depuis des années. Son promoteur avait imaginé en faire un centre pour sportifs associé au club de volley. Il cherche un financement, peut-être avec des Chinois. Aujourd'hui, le projet est relancé pour une expérience de tourisme durable, selon le promoteur. Les opposants défendent un lieu de nature unique en centre-ville avec une falaise et un sol fragile. Le nouveau maire rassemble Le Rassemblement national veut rencontrer le promoteur, les riverains et les opposants. De nombreux Orangeois veulent surtout conserver l'accès pour tous à cette carrière de l'étang.
0: Les précisions de Philippe Popper.
4: 4 personnes interpellées vendredi soir dans une casse automobile de Gargas près d'Apt.
0: Elles étaient munies de pompes et de bidons et s'apprêtaient à siphonner les réservoirs des voitures entreposées là. Ces 4 jeunes d'une vingtaine d'années, originaires du Gard et du Vaucluse, obéissaient à un commanditaire âgé d'une quarantaine d'années. Ils ont commis au total 5 vols dans cette casse. Elle est soupçonnée de participer à un système de livraison de drogue. Une jeune Nîmoise de 26 ans a été arrêtée samedi soir sur la voie rapide entre Avignon et Carpentras au niveau de Monteux. Les gendarmes l'ont repérée car elle avait une conduite suspecte. Ils ont retrouvé dans sa voiture 50 grammes de résine de cannabis, de l'herbe et 10 grammes de cocaïne.
4: Et puis, votre radio ici, Vaucluse, vous parle de ce Vauclusien à Paris en ce moment.
0: Il participe au concours L'Épine, le fameux concours des inventions géniales qui a vu naître notamment l'aspirateur ou le stylo à billes. Il se déroule en ce moment jusqu'au 11 mai, porte de Versailles à Paris. Et donc, l'avignonnaise Simon Lillamant y participe cette année. Il a mis au point une colonne de douche éco-responsable, Optio, qui concourt dans la catégorie quotidien et art de vivre, Victor Costa-Mounier.
12: Selon ses calculs, le temps d'attente entre le moment où on allume sa douche et le moment où l'eau chaude commence à couler coûte 160 euros par an à un foyer de 4 personnes. Simon Lillamant a donc mis au point une colonne de douche qui permet d'éviter de perdre toute cette eau.
13: Quand vous rentrez dans votre salle de bain, vous appuyez sur un bouton. Pendant ce temps-là, toute l'eau froide qui est contenue à l'intérieur de votre circuit d'eau chaude, ce qui fait que vous attendez, elle est stockée à l'intérieur de la colonne. Dès que l'eau chaude est à disposition, le voyant vert s'allume. Et là, vous pouvez commencer à prendre votre douche et on va utiliser pendant votre douche cette eau froide comme de l'eau froide classique pour mitiger l'eau chaude.
12: Autre fonctionnalité, un voyant
13: qui va passer du vert à l'orange et au rouge pour sensibiliser toute la famille sur le bon temps de douche. Parce que c'est important de ne pas gaspiller l'eau au démarrage, mais c'est vrai que ça permet aussi de ne pas gaspiller en restant trop longtemps et surtout de faire des économies.
12: Elle est déjà proposée à la vente à un prix de 890 euros, 2 à 3 fois plus cher qu'une colonne de douche standard. Une dépense vite rentabilisée selon Simon Lillamant.
13: Pour un petit peu plus cher, vous allez avoir un retour sur sur investissement qui est évalué à 2 ans et demi, 3 ans pour une famille de 4 personnes.
12: L'ingénieur compte désormais sur le concours Lépine et une potentielle victoire pour gagner en notoriété auprès des particuliers, mais aussi des professionnels du bâtiment et du tourisme.
0: Et résultat, dimanche soir.
4: Et puis si vous aimez ces histoires d'inventeurs, Anne, sachez que sur notre appli ici, vous retrouvez l'épisode Philippe de Girard, le saviez-vous, l'inventeur maudit. D'ailleurs, c'est plutôt sympa.
0: Ça marchait pas, ces inventions?
4: C'est compliqué, voilà. Ouais, mais parfois ça marche, parfois ça marche pas.
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0: Une journée bien grise aujourd'hui.
4: Oui, le ciel est bien nuageux avec peut-être quelques éclaircies, mais franchement, ça va pas durer. Dès le matin, des averses bien présentes en Vaucluse, dans l'ensemble du Vaucluse d'ailleurs, avec même des nuages qui deviennent de plus en plus menaçants, des orages qui éclatent en fin de journée. Vigilance jaune pour le phénomène pluie, inondation et orages pour le département du Vaucluse. On attend 60 mm quand même de pluie au maximum dans le sud Luberon. En début d'après-midi, le vent du sud qui est assez fort de Carpentras à Vaison avec des rafales jusqu'à 55 km/h. Côté température, on est entre 15 et 17 degrés, pile dans les normales de saison. 14 degrés pour Sceaux, mais pour le reste, on sera donc autour de 15, 16, 17, voire même 18 degrés pour Avignon. Pour le reste, voilà, côté circulation, ça roule bien même si on est lundi, donc c'est compliqué sur les bords du Rhône. On anticipe le freinage, la chaussée est humide évidemment, c'est compliqué aussi côté gare au niveau des angles avec le pont de l'Europe qui est complètement bouché, vous êtes nombreux aussi à Bonpas. Donc prudence les amis, 9h06, ça va se décanter petit à petit. On reprend en douceur, on s'énerve pas. Il y a du monde aussi au niveau du marché gare de Carpentras, là aussi. C'est en train de se fluidifier tout doucement. Vous faites le bon choix d'écouter ici Vaucluse, parce que s'il se passe quelque chose, rassurez-vous, vous les auditeurs et nous, 04 90 14 04 04, on fait la circulation en direct. L'info revient dans moins d'une heure, Anne.
0: À tout à l'heure.
4: À tout à l'heure, 10h.
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4: Allez, c'est lundi. Bon, c'est un lundi pluvieux. Qu'est-ce que vous voulez? C'est comme ça. Nous, on a le sourire, on a la banane et surtout, on va passer encore une belle matinée ensemble jusqu'à midi. Le téléphone est ouvert. 04 90 14 04 04. Tout en douceur et tout en sensualité.

0: des tas d'années. À vous, Tassan.
1: Sualité.
0: On chante avec Ici Vaucluse et Axel Red.
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0: Et il faut dire que cette chanson colle bien sur le thème de l'émission aujourd'hui, puisque aujourd'hui, je vous promets qu'à la fin de cette émission, on va un peu plus s'aimer qu'au début, parce que c'est compliqué parfois de s'aimer. Aujourd'hui, avec nous, on va parler de ce moment où parfois on se sent un petit peu moins bien dans son corps. Donc se sentir bien dans son corps, s'assumer. Parfois on met une vie, hein, rassurez-vous, à l'accepter, ce corps, ce fameux corps qu'on nous a donné, qu'on n'a pas forcément choisi. Pour en parler avec nous aujourd'hui, Sophia Ben Arfa, bonjour.
4: Bonjour Maxime.
0: Vous êtes notre psychanalyste adoré qui vient nous aider, nous poser aussi des questions, prendre du recul aussi parfois, parce qu'on fait beaucoup de choses inconsciemment et avec vous on fait « Ah oui, c'est vrai !» et on conscientise plein de trucs, ça fait du bien.
4: Oui. Voilà. Oui, Maxime.
0: Bon,
4: merci.
0: Bérangère Caserta qui est avec nous aussi. Bonjour.
5: Bonjour.
0: C'est l'émotion.
5: C'est l'émotion.
0: La boutique de Béran, vous êtes à Coustelet et vous passez votre temps à dire que
6: toutes les femmes sont belles.
0: Franck Michael, toutes les femmes sont belles.
5: Oui, tout à fait.
0: Et oui, parce que vous avez une boutique de prêt-à-porter. Et parfois, quand on franchit la porte, on se dit « mais ça y est, j'ai plus rien à mettre, j'ai pas envie, je suis pas belle ». Et vous arrivez avec votre bonjour international.
5: Bien sûr.
0: Reconnaissable parmi tant d'autres. Et là, qu'est-ce qui se passe en fait?
5: Qu'est-ce qui se passe? Même certaines femmes qui ont pris du poids pour plusieurs raisons, elles rentrent et elles s'imaginent qu'elles ne vont pas trouver leur taille. Donc, pas du tout, je rassure. Et je leur dis, toutes les femmes sont belles.
0: Eh oui.
5: Et ma voix, voilà. Donc, du coup, ça les rassure, elles se sentent bien. Pas de jugement, pas de regard, rien. Nature, peinture. Faut dire que moi, je fais pas une 36 non plus. Donc, du coup, elles se sentent rassurées quand elles me voient.
0: Et oui, mais en fait, il y a beaucoup de choses, là, vous soulevez, c'est intéressant. Parce qu'il y a à la fois ce que la mode nous demande de porter, ce qui est à la mode tout court, et puis ce qu'on aimerait porter, mais qu'on n'arrive pas. Enfin, il y a beaucoup de choses qui rentrent en compte. En tout cas, si je vous dis, Sophia, on met une vie à s'aimer, vous êtes d'accord avec ça ou pas? Est-ce que ça peut mettre du temps de s'accepter? Parce qu'il n'y a rien de pire que quand on dit « je ne me trouve pas beau » ou « je ne me trouve pas belle » et puis quelqu'un en face vous dit « mais si, t'es belle ».
4: Alors, Maxime,
0: oui, Sophia.
4: C'est très tendance de dire il faut s'aimer.
0: Ouais.
4: Alors bon, moi je.
0: Oula, vous n'êtes pas d'accord avec ça?
4: Ben non.
0: Ah, mais j'aime bien ça, c'est la contradiction. Vous voyez, ça j'aime bien ça.
4: Voilà, hein, je suis psychanalyste et en fait, il y a une origine bien plus forte que l'amour de soi.
0: D'accord.
4: D'accord, c'est ce qu'on va pouvoir voir dans cette émission.
0: Bien
4: il y a
0: sûr.
4: Quelque chose de beaucoup plus concret, de beaucoup plus simple et surtout beaucoup plus accessible que l'amour de soi. Et ensuite, l'amour de soi, si vous voulez, sera une conséquence de
0: okay.
4: fait. Mais il y a un point de départ.
0: Oui, donc ça va être profond cette histoire. Vous allez voir, c'est intéressant. Bérangère qui se dit, attendez, mais qu'est-ce qu'elle raconte? Qu'est-ce que ça va? Vous allez voir, on va apprendre plein de choses aujourd'hui. Vous, en tout cas, peut-être, malgré les rides, les kilos, les complexes, les années qui passent, peut-être que vous rayonnez. Voilà, c'est ça aussi le mot. Bah, Bérangère, pour moi, rayonne, vous voyez?
5: Oui.
0: C'est-à-dire qu'on est dans l'accomplissement. C'est vous, quoi. Apprendre ou à laisser.
5: C'est ça. Tout à fait.
0: Et ça, c'est intéressant aussi. Alors, peut-être que vous faites partie de ces personnes-là, ou au contraire, il y a depuis quelques années des bouleversements qui font qu'aujourd'hui, c'est un peu plus compliqué pour vous de vous accepter. Venez en parler aujourd'hui. On échange, hein, franchement, c'est la seule émission qui vous propose ça en Vaucluse et on en profite. 04 90 14 04 04. Oui, toutes les femmes et tous les hommes, enfin tout le monde, on essaie en tout cas aujourd'hui de parler de soi parce que ça fait du bien. On est dur avec soi-même. Eh ben, on va vous donner aussi des clés. À tout de suite.

0: C'est beau, hein? Fillette avec Francis Cabrel, Cara Matuccia. Je l'ai presque bien dit, Cara Marluccia. Petite Marie en Corse, magnifique.
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0: Bienvenue chez vous, 04 90 14 04 14 04 04. C'est Anne-Sophie aujourd'hui qui est au bout du fil pour prendre vos témoignages autour justement de cette acceptation ou pas de soi, du corps. Aujourd'hui, on va apprendre à s'aimer tout simplement. Si on s'arrêtait deux minutes de se juger, parce que c'est vrai que voilà, on se trouve parfois trop gros, trop maigre, trop ridé, trop. Pourquoi on est comme ça et surtout comment vous, chez vous, à la maison, vous avez trouvé la solution pour donner le sourire. En tout cas, tous les jours, on en parle et c'est juste. Justement avec nos deux expertes aujourd'hui, qui est Bérangère Caserta. Bonjour Bérangère.
3: Bonjour Maxime.
0: Et Sophia Ben Arfa, qui est psychanalyste, pour avoir des clés aussi. Souvent vous nous dites, Sophia, qu'il faut s'aimer. Vous n'êtes pas partisane forcément de ce côté...
4: Non, moi je ne vous dis pas, il faut s'aimer justement.
0: Non, justement, vous dites qu'on dit trop, il faut s'aimer.
4: Oui, tout à fait. Ouais. Déjà parce qu'en psychanalyse, on quitte les injonctions.
0: Oui.
4: Donc dans cette « il faut s'aimer
0: oui. »,
4: on a une injonction, donc ça, ce n'est pas bon. La question, c'est si... On demande à quelqu'un « il faut », c'est qu'en face, quand je dis à quelqu'un « il faut que tu », c'est qu'en face, la personne ne peut pas.
0: Mmh.
4: Donc moi, ce qui m'intéresse, c'est comment cette personne ne peut pas. Parce que, comme disait René Char, à l'impossible, nul n'est tenu.
0: Mmh.
4: Hein? Donc, soit je me limite en pensant que je ne peux pas, et là, je me pose moi-même une limite, voilà. Soit je réponds à des injonctions, et en psychanalyse, tout ça, c'est non.
0: Ok. Et pourquoi on est aussi dur avec soi-même ?
4: Avec son corps,
0: ouais,
4: déjà, on va commencer. Le soi, c'est le corps. Et bien parce que le corps, ça nous paraît une évidence. Mais en réalité, un corps, c'est une histoire. Et cette histoire, elle commence par le regard que les autres ont porté sur soi.
0: Ok, ça part de là, en fait.
4: Oui,
0: peut-être même les complexes aussi.
4: Alors, les complexes, encore autre chose. Okay. Mais déjà... Hein, le corps d'un individu dans le miroir, c'est pas Maxime qui se regarde, c'est les autres qui regardent Maxime. Hein, donc, l'acceptation de son corps, elle va forcément passer par tout un travail autour du regard, profond, celui-là, certes, je peux pas vous dire autre chose.
0: Et
4: effectivement, il y a quand même des individus qui, depuis petit, ont bénéficié d'un regard positif sur eux.
0: Ça peut aider forcément pour s'accepter. C'est peut-être une piste.
4: Oui,
0: hein.
4: Oui.
0: 04 90 14 04 04. On parle aujourd'hui de voilà, du regard des autres et surtout de son corps, son rapport à son corps aussi parfois qui change à 20 ans, 50 ans, 70 ans. C'est sûr qu'on n'habite pas le même corps. Hein. Ça, c'est certain. Il évolue. Bérangère, vous avez eu dans le passé des complexes peut-être aujourd'hui, parce que aujourd'hui vous nous dites voilà, moi je vous assumez. Et est-ce que ça a été aussi simple que ça? Voilà, c'est ça la question.
3: Je
0: rappelle que vous êtes commerçante, une boutique de prêt-à-porter.
3: J'ai jamais eu de complexe.
0: Ok.
3: Je me suis toujours sentie bien. Je me suis toujours sentie belle. Celles qui m'écoutent, elles verront que je le dis souvent sur les lives. Voilà, je suis comme ça. Je vieillis, je prends du poids. Comme disait Sophia tout à l'heure, on voit des artistes qui ont les moyens, autres que nous, de pouvoir faire du sport.
0: On parlait de Catherine Deneuve en antenne.
3: Voilà, elles auraient les moyens. La vie, le temps, les soucis, on vieillit. Bon, mais le corps change. On passe de la petite fille à l'adolescence, à la femme, à la ménopausée. Donc le corps évolue tout au long de la vie. Il faut suivre ce mouvement.
0: L'accepter,
3: suivre ce mouvement. L'accepter, c'est hyper important.
0: Comment on fait pour l'accepter? Vous avez un conseil?
3: Et faire en sorte de se sentir bien. Alors moi, le conseil que j'ai, c'est de... Alors bien sûr que les vêtements, ils font beaucoup parce que...
0: C'est vrai.
3: Important. Donc on a le conseil et il faut que son corps soit le plus possible en harmonie. C'est-à-dire qu'on ne va pas s'habiller n'importe comment, même si c'est la mode. Voilà, c'est en fonction de la morphologie des gens. Pour se sentir bien. Voilà.
0: Quand vous avez justement des clientes qui sortent de la boutique avec un sourire parce que ça y est quoi, elles ont leur petite tenue pour les beaux jours, ça fait du bien, non? On a mission réussie, quoi.
3: Ah, mais moi, c'est hyper important. C'est un cadeau. C'est-à-dire que j'ai des femmes qui rentrent, qui ont pris du poids parce qu'elles ont suivi des traitements pour un cancer, qui ont vécu une séparation ou un drame. Ouais. Elles ont pris du poids parce qu'elles ont compensé par quelque chose. Elles rentrent, des fois, elles s'effondrent parce qu'elles pensent que rien ne va leur aller, ouais, que de toute façon, elles sont moches, elles ont grossi, etc. Et non, on leur parle, on fait un peu aussi dans une boutique
0: un peu de psy,
3: on les écoute, on leur parle, on les rassure et on leur donne des exemples et elles peuvent un peu s'identifier des fois à des choses, des personnes, des personnages, etc.
0: C'est encourageant en tout cas, c'est positif, tout ça.
3: Et ça les encourage et après on les habille, on leur donne des conseils et ça, elles repartent de là, elles se sentent pas ridicules, pas jugées et ça c'est hyper important.
0: Votre rapport au corps aujourd'hui, on en parle dans cette émission, peut-être qui vous parle, vous dites, ah, c'est vrai qu'elle a peut-être raison, Bérangère, Sophia aussi. Sophia, une réaction par rapport à ce que dit Bérangère sur ces passages de la vie parfois difficiles qui nous... Vous l'avez dit, le corps, c'est une histoire qu'on transporte, c'est notre histoire finalement, alors, qui peut laisser des traces, hein, c'est sûr.
4: Déjà, humblement, moi, je rappellerai que le quotidien, c'est vieillir et que vieillir, c'est notre privilège. Ouais. Donc, effectivement, on ne peut pas être et avoir été... D'accord. Et accepter son corps, c'est aussi l'acceptation du temps qui passe. Art encore difficile, hein, parce que c'est facile à dire, mais difficile à mettre en place, parce que ça relève d'un travail psychique.
0: Ouais.
4: En revanche, effectivement, chaque étape et évolution de mon corps me rappelle déjà que je suis vivante, voilà, et que je m'inscris dans mon temps. Voilà. Et ensuite, je rajouterai sur le vêtement, justement, par rapport à Bérangère. Même le vêtement n'est jamais neutre, parce qu'en fait, on croit s'habiller, mais en réalité, on parle.
0: Et c'est qu'on fait l'émission qu'on avait fait sur les masques.
4: Hein. Oui, aussi, hein, aussi.
0: C'est vrai que c'est intéressant.
4: Oui.
0: Bon, en tout cas, les amis, vous restez avec nous. Je sais que cette émission vous passionne et vous parle peut-être. 04 90 14 04 04. Ça peut concerner votre histoire à vous, peut-être vos enfants, peut-être votre proche aussi. Voilà, une personne qui souffre de son image ou de son corps. Comment faire pour l'aider? Ben, on va en parler aussi aujourd'hui avec Sophia et Bérangère. Cette émission, elle est pour vous et c'est unique. Alors, on en profite. Ça s'appelle Bienvenue chez vous, comme à la maison. Je vous dis à tout de suite. 04 90 14 04. Deux fois.
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0: Dreamers. On va rêver un petit peu, ça vous dit, c'était Supertramp. Chanson 1974.
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0: Se sentir bien dans son corps, et si ça passait aussi par le plaisir de se mettre en valeur, par aller s'acheter une petite tenue, par exemple, à la boutique de Béran aujourd'hui, avec Bérangère Caserta, qui est commerçant dans le prêt-à-porter, et Sophia Ben Arfa, qui est psychanalyste. On essaye de comprendre pourquoi des fois on est un petit peu trop dur avec soi. Ça va jamais, il y a toujours jamais un truc qui va bien. Ou alors le contraire, peut-être que vous, ça y est, vous avez trouvé la clé pour vous accepter. Ça se passe au 04 90 14 04 04. Quel est le complexe qui revient souvent auprès de vos clientes, Bérangère, quand elles franchissent comme ça le... Visuellement, d'ailleurs, ça se voit, hein, je crois.
3: Oui, alors, il y a la...
0: Pas au niveau des formes, bien sûr, mais au niveau des habits, on sent qu'il y a un peu un côté terne, quoi.
3: Alors, il y a le côté, comme disait Sophia tout à l'heure, effectivement, les filles qui se sentent mal, elles s'habillent en foncé, voire en noir. Du 1er janvier au 31 décembre. Ouais. Ah ouais. Elles cherchent que du noir. Et puis, il y a celles qui sont bien, qui se sentent bien, qui aiment la couleur, le peps, la dynamique, parce que ça reflète aussi quelque chose de psychologique. Voilà. Et puis après, ben, il y a celles qui ont des imperfections, qui sont beaucoup plus visibles. Alors, elles se sentent pas bien. J'ai la culotte de cheval, j'ai le ventre, machin. Voilà. Donc, ça, c'est.
0: En fait, c'est ça que vous leur dites quoi? On s'en fout. Le but, c'est que tu t'aimes, que tu sois heureuse, quoi.
3: Un vêtement. On peut remettre un corps en harmonie avec un vêtement. Il faut que les gens, parce qu'on se promène pas à poil dans la rue, donc il faut rééquilibrer la silhouette. Et toutes les conseillères en image le diront.
0: Et oui, parce que on rappelle que Bérangère vous le dira pas, hein, mais Bérangère Caserta a été justement aussi dans, vous avez fait des formations d'école de relooking, c'est
3: ça? Oui, voilà.
0: Avec Christina Cordula, tout
3: non, ça. Non, je l'ai pas fait, je suis meilleure qu'elle. Non, je rigole.
0: Et voilà, quelqu'un qui s'aime.
3: Voilà. Non, mais j'avais fait ça sur Marseille, parce que voilà. Mais oui, c'est important de leur expliquer. Il y a les nanas qui ont pris du poids, qui vont mettre des trucs hyper larges et qui vont encore apporter du volume.
0: Ah oui, non, mais c'est vrai, c'est stratégique en tout cas.
3: Voilà, c'est stratégique.
0: Bon, concernant le vêtement justement, Sophia, là aussi, vous avez des petites pépites à nous apporter. On parle avec Sophia aussi, qui est psychanalyste, de l'inconscient, de tout ce qu'on peut montrer sans le vouloir d'ailleurs.
4: Oui, Maxime, eh bien, le vêtement, effectivement, peut cacher, comme vient de le souligner Bérangère, protéger, réparer ou révéler. C'est ce qu'on va dire en psychanalyse. En tout cas, on ne choisit pas un vêtement par hasard. En réalité, à travers un vêtement, on va choisir un regard, une possibilité d'exister. Et moi, vous le savez, j'apprécie énormément Coco Chanel, et elle a dit ces mots très justes, la mode se démode, le style, jamais. Et c'est très psychanalytique, ces mots, parce que, justement, le style d'une personne, c'est à elle, à vie.
0: Ouais, c'est sa patte.
4: Oui, c'est sa touch, hein, comme j'aime bien dire à ma patientèle. Ayez votre touch, soyez votre propre style. Et ça, dans l'appréciation du regard, ça va changer la donne aussi quant à ce regard posé sur soi. Voilà.
0: En tout cas, les amis, si vous écoutez cette émission, vous dites, ah, c'est intéressant, c'est vrai que c'est profond hein, ce que vous nous dites, Sophia et Bérangère, aujourd'hui, autour de son rapport au corps. Est-ce que l'âge vous a apaisé ou au contraire fragilisé? Est-ce que, par contre, peut-être un proche souffre aussi de son image? Comment on peut l'aider? Comment on peut arriver justement à lui faire redonner le sourire, peut-être, Sophia, quand ça ne concerne pas nous, mais par exemple son conjoint, sa conjointe? Comment on arrive justement à trouver les mots? Parce qu'il n'y a rien de pire de dire, je ne me trouve pas belle, pas beau, et puis en face, on vous dit... Mais si, t'es belle.
4: Bah, écoute, il faut dire à la personne, t'as raison.
0: Pardon?
4: T'as raison.
0: Ah oui?
4: Ben oui. Parce que, vous savez, oui. Alors déjà, moi, alors j'ai une sainte horreur de ce type de phrase.
0: Oui.
4: Parce que...
0: Quel type de phrase?
4: Oh, je me trouve pas belle. Voilà. Très souvent, ça relève d'une fausse modestie. Moi, voilà.
0: Ah, vous le voyez comme ça, vous?
4: Oui, clairement. Oui, voilà.
0: Parce qu'on cherche le contraire. Enfin, qu'on nous dise...
4: Ben, qu'on nous dise, t'es beau, t'es belle. Bon, déjà, ça part de là. Et ensuite, si c'est réel, par exemple, les adolescentes... Voilà, ça c'est réel. L'adolescente, elle est magnifique et elle ne le sait pas. Hein, ça c'est terrible. Ça me touche moi. L'adolescente, elle est très très belle et par contre, elle est en construction et elle ne le sait pas. Alors, l'adolescente, elle, oui, on va lui montrer à voir. Mais après, J'ai envie de vous dire, un adulte, s'il vous dit « je me trouve pas beau, je me trouve pas belle » dans votre vie intime, dites-lui « t'as raison, alors qu'est-ce que t'aimes pas ?» Ben, j'aime pas mon ventre, ben, va faire des abdos. Ah, ben, j'aime pas ma culotte de cheval, ben, va courir. Qu'est-ce que vous voulez que je vous dise? Vous allez pas récupérer, vous pouvez pas le convaincre. De toute façon, il vous dit qu'il ou elle ne s'aime pas. Ah, et pas, souvent, ouais. Ça, en revanche, ça va booster la personne. Parce que, en fait, c'est un message bienveillant. Au lieu de lui envoyer une hypocrisie qui est oui, t'es beau, oui, t'es belle, sachant que la personne vous fait part d'une souffrance, ben vous lui apportez une humble solution. Parce que finalement, tout ce que je n'aime pas chez moi, alors je me dois de le transformer. C'est aussi simple que ça. On n'a pas envie de se réveiller le matin, on se lève. On n'a pas forcément envie toujours d'aller travailler, on y va quand même. On est bien d'accord. Hein ? Donc, un corps, si je n'obéis pas aux dictats et de la perfection, bien entendu. En tout cas, ce que j'apprécie un petit peu moins chez moi, je trouve que en 2026, nous avons beaucoup d'outils, de fabuleuses boutiques comme la boutique de Béran. Enfin, on a des tas d'outils pour faire en sorte de s'aimer physiquement, en tout cas.
0: Vous partagez peut-être la vision de Sophia ou pas ? Tiens, 04 90 14 04 04, c'est intéressant ce qu'elle dit, c'est cash, hein ? Non, mais c'est, moi, je pensais pas, vous voyez, on apprend des choses. Et des techniques peut-être aussi, mais c'est très intéressant. Et ça fait peut-être avancer aussi de votre côté. Bienvenue chez vous, c'est l'émission qui vous parle et qui, en tout cas, vous aussi, vous pouvez nous parler avec Anne-Sophie aujourd'hui au 04 90 14 04 04.
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0: Oui, à vos côtés, sur les routes du Vaucluse. Tout à l'heure, je veux parler du côté circulation, côté gare. Au niveau des angles, pont de l'Europe, c'était un peu compliqué, ça va. Hein. C'est rentré dans l'ordre. En revanche, sur les bords du Rhône, c'est encore un petit peu compliqué. On nous signale pas mal d'eau hein, sur les routes, donc soyez prudents. Des grosses flaques, en fait, hein, côté boulevard de la Ligne, côté Rhône. Et franchement, soyez vigilants. Freinez un petit peu, ralentissez un petit peu, parce que c'est vrai qu'il est tombé. C'est pas prêt de finir, hein, puisque pas prêt de s'arrêter, puisqu'on attend 60 mm de précipitation pour la journée au total. Vous êtes prudents sur les routes, nous sommes à vos côtés et je vous dis à tout de suite, 9h36.
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0: Jusqu'au bout, évidemment, c'est l'une de ses plus belles chansons. Daniel Balavoine, La vie ne m'apprend rien.
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0: Aïe, aïe, aïe. Aujourd'hui, on parle, tiens, de l'acceptation de son corps, de son image, en tout cas. Aujourd'hui, parfois, on est un petit peu dur avec soi-même. Je suis trop petit, je suis trop grand, je suis trop gros, je suis trop maigre. Rien qui me va. Eh ben, comment vous, à la maison, vous avez trouvé peut-être la solution pour enfin s'aimer ou du moins être bien dans sa peau, être bien dans son corps, être bien dans sa peau, c'est pas rien comme mot, hein, comme formule. En tout cas, Sophia Ben Arfa, vous qui êtes psychanalyste, qui vous faites réagir au standard d'ici Vaucluse. On a Maria de Pertuis qui nous a dit, c'est bien beau là, ce que vient de dire Sophia, mais quand on est toute ridée, je me permets de le dire, parce que c'est comme ça qu'elle l'a dit Anne-Sophie, elle veut pas passer à l'antenne Maria, mais en tout cas, quand on est tout ridée, les abdos, tout ça, c'est loin. Comment faire quand on ne peut pas justement solutionner le problème de la culotte de cheval, etc. Voilà ce que vous dit cette auditrice. Sophia.
3: Bah, moi, je souhaite à tout le monde d'être ridé, tout simplement. Voilà.
0: Encore une fois, le côté, le temps qui passe.
3: Bah, être ridé, déjà, les rides, c'est une histoire de vie, c'est les larmes que j'ai versées, c'est les rires que j'ai eus. C'est mon histoire. En fait, notre peau, ça va être le miroir de ma vie. Moi, personnellement, par exemple, j'ai 4 rides là, vous voyez, elles étaient apparues.
0: Attendez,
3: très jeunes. Oui,
0: 1, 2, 3, 4,
3: oui.
0: C'est bon.
3: Et à chaque ride, c'était pour un décès.
0: D'accord.
3: Et finalement, c'est magique parce que c'est vraiment des personnes qui ont compté pour moi.
0: C'est votre histoire.
3: Et c'est mon histoire. Après, moi, je ris beaucoup, donc j'ai des rides d'expression. Et je me souhaite vraiment d'être ridée. Je le souhaite à tout le monde.
0: Mmh. 9h43, une émission peut-être qui vous fait réagir autour de cette acceptation du corps. Bérangère, vos copines, justement, quand elles souffrent peut-être de leur corps, qu'est-ce que vous leur dites ?
4: J'en parle plus. Non, c'est pas vrai. alors moi, par contre, à contrario, c'est vrai que je comprends ce que cette dame veut dire
0: Maria.
4: Par rapport à Sophia. Voilà, c'est vrai qu'il y a des femmes qui sont jeunes, qui ont des imperfections, mais qui ne peuvent pas

0: soit faire du sport, soit qui n'ont pas les moyens de faire une chirurgie. Ouais. Et il y en a qui sont même jeunes, qui ont des soucis de handicap, etc. Et qui ne peuvent pas. Donc, je comprends un peu la réaction aussi de Maria face à ça. On n'a pas toujours la solution. Et donc, moi, qui ne suis pas psychanalyste, mais dans le prêt-à-porter, peut-être la solution, c'est justement de se sentir belle dans un vêtement pour commencer et de se faire aider également.
1: On va accueillir justement Claude depuis Cadenet. Bonjour Claude.
2: Bonjour.
1: Merci d'être avec nous. Je sais que vous écoutez attentivement cette émission et il y a 81 ans, je me permets de dire votre âge. Eh bien, qu'est-ce que vous voulez nous dire justement de votre expérience?
2: Ben, je voulais vous dire que à 81 ans, je pense que d'abord que c'est le mental, parce que depuis toute jeune, j'ai toujours été forte. Je suis arrivée quand même à 98 kilos et j'ai demandé, toute seule, je suis tombée à 90. Après, j'ai demandé à une diététicienne parce que je n'y arrivais pas. Et ensuite, quand je suis arrivée à 85 kilos, j'ai dit stop. Là, je pense que c'est mon poids. J'ai dit au docteur, je vais faire attention parce que j'étais diabétique. Et je vais me prendre sur moi. Écoutez, j'ai 81 ans, je fais 82 kilos, j'ai pas pris un poids de plus parce que je voulais pas prendre plus. Et puis j'accepte mon corps comme il est. Et puis je m'habille comme ça me fait plaisir, pas à la mode.
1: Pour se sentir bien.
2: Pour se sentir bien, tout à fait. Parce que je crois que c'est le bonheur de soi-même, c'est de s'accepter d'abord. Et puis de pas faire attention au regard des autres.
1: Comment vous l'avez compris, ça, justement, Claude, au fil de votre vie? Ça a toujours été le cas ou à un moment donné, il y a une bascule, vous avez dit, bah mince alors, maintenant je pense à moi.
2: Non, pas du tout. Depuis toute jeune, je crois que, étant donné que j'ai toujours été costaud, j'ai toujours appris de toute jeune à m'accepter. Et puis, arrivé un moment, je me suis dit, parce que bon, ben, la maladie, tout ça, fait qu'il fallait que je perde du poids. Et à partir de là, mais je veux dire, le ricanement ou les réflexions des autres ne m'ont jamais gênée.
1: C'est intéressant ce que vous dites, Claude. Hein.
3: Oui.
1: Sophia, peut-être rapidement pour accueillir un témoignage de
3: Claude. Oui, bonjour Claude, merci pour votre authenticité. Et ben voilà, je vais faire lien entre les derniers mots de Bérangère et le témoignage de Claude, parce que en fait, effectivement, cette histoire, c'est une histoire d'imperfection. Et l'imperfection, nous en psychanalyse, on n'y croit pas, puisque finalement, je réponds à un regard de l'autre qui me voit comme imparfait ou imparfaite. Maintenant, si moi je me vois comme je suis, exactement ce que nous amène Claude, c'est-à-dire que pour des questions de bon sens, elle décide de perdre ses 8 kilos, elle arrive à 90 kilos, elle dit c'est ok, parce que le corps qu'elle voit dans le miroir, elle le voit au travers du regard de Claude. Mais les imperfections ne sont que des dictats, c'est très important.
1: 9h46, vous écoutez Bienvenue chez vous, c'est votre émission, à tout de suite.
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1: Oui, bienvenue chez vous pour évidemment terminer cette émission, parce que s'aimer, ça peut prendre une vie, mais il n'y a pas d'âge finalement pour ne pas s'aimer. Sophia, quoi choisir, comment choisir. Et on sent que parfois c'est inné, c'est au début d'une vie, on sait qu'on s'aime, et puis parfois non. Alors comment on peut changer tout ça?
3: Alors, il nous reste très peu de temps. Moi, je vais juste transmettre un petit exercice aujourd'hui. Essayez, ça prend quelques secondes. Mettez-vous devant votre miroir et regardez-vous comme si c'était la première fois. Et souvenez-vous de la première personne qui vous a dit quelque chose de différent vous concernant et vous reprenez à zéro. Voilà.
1: Ah, ça fait réfléchir, c'est bien ça. Merci Sophia. Bérangère, merci beaucoup. On vous retrouve bien sûr la boutique de Béran. Toutes les femmes sont belles alors.
0: Ah oui. Ah,
1: et
0: oui.
1: On arrivera toujours à trouver quelque chose qui nous fait du bien.
0: Bien sûr, tout à fait.
1: Merci pour votre passion en tout cas pour le prêt-à-porter Bérangère qu'on retrouve donc à Coustelet. Il y a des auditeurs qui nous ont demandé, donc votre boutique est à Coustelet. Sophia, on se retrouve bientôt aussi hein, à
3: oui.
1: l'antenne. Je vous souhaite une belle journée.
3: Merci Maxime. Merci Bérangère.
1: À bientôt.
3: Au revoir.
1: Recommence-moi. Ça aussi, ça peut être le début d'une nouvelle chose. Tiens, on se recommence. On remet tout à zéro. Et pourquoi pas? C'est Santa. Dans un instant, c'est Valère Coeré aussi pour faire le plein d'économies. À tout de suite.

0: Santa, recommence-moi. 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
0: Bonjour Valère Courrière. Chaque jour avec vous, un bon plan pour justement notre pouvoir d'achat aujourd'hui. Vous voulez nous parler d'une garantie suite à un mail d'une auditrice, c'est ça?
3: C'est Patricia qui m'a écrit. Pourrais-je en toute modestie vous faire une suggestion de thème d'une de vos interventions? Mais oui, bien sûr Patricia. Alors je la lis. Hein. En effet, je pense que nous sommes trop peu à connaître nos droits en termes de garantie concernant des sujets comme les chaussures, les guirlandes lumineuses extérieures par exemple. Si nous sommes assez bien informés concernant les voitures, l'électroménager et les travaux réalisés par les artisans, ce ne me semble pas être le cas pour bien d'autres sujets du quotidien. Eh bien merci Patricia, c'est un excellent sujet que je n'avais pas encore abordé. Bonne nouvelle, il existe un cadre juridique protecteur pour les consommateurs quand ils achètent un bien neuf ou d'occasion. Ça s'appelle la garantie légale de conformité. C'est un cadre qui est notamment prévu par les articles L217-3 à L217-20 du Code de la consommation.
0: Bon, et que prévoit justement la loi pour protéger le consommateur?
3: Le principe est que tout bien acheté par un particulier auprès d'un professionnel est garanti 2 ans. Donc si vous achetez une guirlande lumineuse, une paire de chaussures, un ustensile de cuisine et que vous en faites une utilisation normale, tout doit bien se passer pendant 2 ans. Par exemple, une semelle de chaussures qui se décolle au bout de 2 mois, ce n'est pas normal. Mais par contre, des chaussures qui s'abîment très vite avec votre enfant ou petit-enfant de 10 ans qui fait n'importe quoi ou du foot à volonté avec, c'est normal, attention. En tout cas, si vous êtes dans la non-conformité, dans ce cas, vous devez aller voir le vendeur pour lui indiquer le défaut et il a alors 30 jours pour réparer ou remplacer votre objet. Si vous le faites réparer, votre garantie est alors prolongée de 6 mois. À ce sujet, gardez bien en tête que vous ne devez absolument rien payer. Tout est à la charge du vendeur si le produit n'était pas conforme. Alors, est-ce que vous avez déjà rencontré ce cas de figure? Comment est-ce que ça s'est passé? Racontez-moi, parce qu'à la fin, ça aide tout le monde. Mon mail, parisicileséconomies@radiofrance.com.
0: 9h54, son mail, c'est pascal.laurence@radiofrance.com.
4: Oui, c'est ça. Bonjour Maxime, bonjour à tous.
0: Ça va?
4: Ouais, ça va, et vous?
0: C'est passé un bon week-end?
4: Un peu câble, vous aussi?
0: Un peu câble. On va parler de l'aioli aujourd'hui.
4: Bon, bah alors, vous savez, tout
0: c'est
4: le
0: la
4: monde...
0: cuisine hein, qui s'invite.
4: Tout le monde en mange ou personne aujourd'hui, hein, parce que voilà, l'ail, l'huile, bam. Ouais, bon, on a un spécialiste en studio, c'est Jean-Jacques Prévost, notre chef à domicile à Cavaillon, qui vient nous parler de cette institution en Provence, l'aioli. Comment faire un aioli parfait et digeste? Eh bien voilà, Jean-Jacques a la réponse.
0: Trop
4: vous
0: bien.
4: Saurez tout après les infos de 10h.
0: On va se régaler. Je vous souhaite une belle journée, une belle émission.
4: Oui. J'ai un panier garni pour la fête de la fraise à Velleron à vous offrir. Hein. Ça sera 8 mai, là, vendredi 8 mai.
0: Bisous, ma garigate.
4: Bisous.
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0: Christine Berger chantait « Il n'y a pas de honte ».
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0: 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Nous sommes le lundi 4 mai. Bienvenue à vous. Il est 10h. C'est l'heure des infos avec vous, Anne Domès. Bonjour.
2: Bonjour Pascal.
0: Vous n'aurez sans doute pas de courrier aujourd'hui si vous habitez Avignon.
2: Oui, les facteurs d'Avignon-Montfavet sont en grève ce lundi pour protester contre la nouvelle organisation des tournées mise en place l'an dernier. Ils doivent désormais distribuer l'ensemble de la charge, les lettres, les recommandés, les colis, les prospectus, alors qu'avant plusieurs équipes se relayaient. Les facteurs n'arrivent plus à suivre la cadence. Ils réclament des embauches pour faire face à la surcharge de travail. En attendant, des dizaines de milliers de plis restent en souffrance au centre de tri en zone de courtine, c'est ce que assurent les syndicats. Des lettres, des recommandés, des PV ou des titres de presse qui sont là depuis plusieurs semaines.
0: Quatre personnes interpellées vendredi soir dans une casse automobile de Gargas, près d'Apt.
2: Ils étaient munis de pompes et de bidons et s'apprêtaient à siphonner les réservoirs des voitures entreposées là. Ces quatre jeunes d'une vingtaine d'années, originaires du Vaucluse et du Gard, obéissaient à un commanditaire âgé lui d'une quarantaine d'années. Ils ont commis au total 5 vols dans cette cave. Une jeune Limoise de 26 ans arrêtée samedi soir sur la voie rapide entre Avignon et Carpentras au niveau de Monteux. Elle avait une conduite hasardeuse. C'est ce qui a interpellé les gendarmes. Les forces de l'ordre ont retrouvé dans la voiture 50 grammes de résine de cannabis, 10 grammes de cocaïne destinés visiblement à la livraison. La jeune automobiliste comparaîtra prochainement devant la justice.
0: Tous les étudiants pourront désormais manger à la cantine pour 1 euro.
2: Oui, la mesure réservée auparavant aux boursiers et aux jeunes en difficulté est étendue à tous les étudiants. À partir d'aujourd'hui, elle concerne les repas pris dans les restaurants gérés par les Crous, comme à l'université d'Avignon par exemple. En foot, nouvelle mise au vert pour les joueurs de l'OM. Ils regagnent aujourd'hui leur centre d'entraînement de la Commanderie. Après leur défaite, nouvelle défaite samedi à Nantes, 3-0. Ils sont désormais 7e de Ligue 1. Et puis le directeur d'Avignon, du Festival d'Avignon, sera-t-il récompensé? Thiago Rodriguez est nommé au Molière du théâtre en tant qu'auteur francophone vivant pour son texte Écube, pas Écube, présenté en 2024 dans le IN. La météo, Pascal.
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2: Attention aux orages ce lundi.
0: Oui, nous sommes en vigilance jaune. Orages, pluie, inondations. Enfin, Météo France surveille ça de très près, bien sûr, comme nous, pour vous informer au mieux. Peu de chances de voir le soleil cet après-midi, pour ne pas dire pas de chance. On garde un petit peu d'espoir quand même. Nuages et averses un peu partout avec un vent d'est-sud-est assez fort, des rafales qui seront proches de 50 à 60 km/h localement jusqu'en milieu d'après-midi. Bon, les températures ont dégringolé, vous vous en doutez. 12 à 18 degrés, on aura 18 à Grillon, 17 à La Palue et Jonquière, 18 au Pontet, 17 à Bédaride, 19 à Ville-sur-Rosan, 16 à Pertuis ou 14 degrés à Sceaux cet après-midi. On espère que ça ira un peu mieux demain, mais enfin, c'est parti pour être sur le même topo à peu près. On verra ça. L'info revient tout à l'heure, ça sera 11h.
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0: Merci Anne.
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0: Des bulles de bonheur. Voilà ce qu'on va faire dans un instant. À tabler autour de l'aïoli avec Jean-Jacques Prévost, notre chef à domicile à Cavaillon. A tout de suite.

0: Ah oui, on chante, on fredonne avec Laurent Voulzy toute la journée avec Ici Vaucluse hein, pour chanter et fredonner. C'était Bubble Star.
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0: Oui, bienvenue à la table de Jean-Jacques Prévost qui s'invite chez nous, grand chef de Cavaillon, maître du melon, mais on n'y est pas encore dans la saison. Bonjour Jean-Jacques.
3: Bonjour Pascal.
0: Chef à domicile, chef exécutant à domicile, artiste peintre, vous avez toutes les casquettes, cher Jean-Jacques, et aujourd'hui vous avez celle du meilleur aïoli. C'est ce qu'on va essayer de faire, grâce à vous en tout cas. Vous avez fait d'ailleurs un concours, là, il y a quelques jours à Cavaillon.
3: Tout à fait, ça a été une belle réussite. C'était l'association de la confrérie du melon de Cavaillon, donc, ouais. qui faisait comme un battle avec les élèves du lycée Alexandre Dumas de Cavaillon.
0: Ça, c'est super.
3: Donc, les jeunes et les anciens, c'était
0: la génial. La transmission, c'est génial.
3: C'était
0: voilà
3: magnifique.
0: Tout ce qu'on aime. Alors, l'aïoli, Jean-Jacques, c'est une institution en Provence. Oui, mais encore faut-il savoir bien le faire et bien le préparer. Et même qu'on essaiera de le rendre digeste aujourd'hui pour ceux qui ont du mal un petit peu avec l'ail. Ça vient d'où? Ça a commencé comment, cet aïoli?
3: Alors, en fait, c'est très ancien. Ça vient du côté égyptien. Donc, on est déjà de l'autre côté de la Méditerranée. Ça arrive chez nous, en Europe, hein, vers l'Italie, la Grèce, l'Italie. Pourquoi? Parce qu'il y a de l'ail, il y a une culture d'ail, et l'ail, c'est la force vive. On en a besoin, ça donne des vitamines, ça donne de la force intellectuelle, et surtout, ça soigne aussi. C'est un médicament pour l'époque.
0: Oui, bon, oui. On dit qu'il vient des Alpilles. Vrai ou faux?
3: L'aïoli. Les gens des Alpilles disent que ce sont eux qui ont créé l'aïoli. Alors pour eux, oui,
0: sûr.
3: Mais non.
0: Bon, côté histoire, non. Au début, c'était juste une simple recette d'ail écrasé avec du sel, c'est ça?
3: Oui, en fait, c'est une vinaigrette. Au départ, en fait, c'est de l'ail écrasé avec du sel.
0: Comme
3: faire
0: une pommade.
3: Une pommade. Ouais. Et on va rajouter de l'huile d'olive. Ouais. Aïoli. Li, c'est en provençal. L'huile d'olive, ça fait l'huile. Voilà. Ouais. Donc, c'était simplement ça. Il a fallu au 19e siècle, un Marseillais, intelligent, comme tous ces chefs de cuisine, a mis un jaune d'œuf, a fait une émulsion à froid, donc, et a monté quelque chose d'incroyable. Alors, il a fait avec le pilon, traditionnellement, et après, l'aïoli s'est répandu dans tous les restaurants de France et a traversé la Méditerranée.
0: Bien sûr. Donc ça date de la fin du 19e quand même.
3: Tout à fait, oui.
0: À Marseille. Bon, c'est Marseille, bébé. est-ce qu'on peut blanchir l'ail? Alors, je sais que ça dénature un petit peu l'aïoli premium, mais pour ceux qui vraiment digèrent mal ou ont du mal avec l'ail.
3: Une très bonne idée. Il faut blanchir l'ail trois fois.
0: Trois fois?
3: Oui, au moins on est sûr d'avoir aucun relent.
0: Comment on fait pour blanchir l'ail?
3: Eh bien, on met de l'eau avec de l'ail, et on monte à ébullition. On jette cette eau, on recommence une fois à partir de l'eau froide, et ainsi de suite.
0: On reste longtemps? On le laisse longtemps bouillir?
3: On jette bouillir une fois.
0: Une fois,
3: ça boue, on retire, on met l'eau froide, ainsi de suite. Et là, à ce moment, les gouttes, on les crase, et alors là, on a un ail parfait. Ouais. Il faut quand même enlever le germe en ce moment, parce que l'ail est germé.
0: Ouais. Mmh. Bon, partout, à tout moment, on enlève le germe de l'ail, c'est beaucoup plus digeste. C'est vrai que l'ail, c'est très bon pour la santé. Ça permet de maintenir une bonne santé générale. On dit que ça évite les crises cardiaques et ça brûle les graisses dans les artères.
3: Tout
0: c'est
3: à
0: vrai
3: fait.
0: Ça?
3: Ah oui, complètement, oui.
0: On peut manger de l'ail cru comme ça tous les jours?
3: On peut en manger tous les jours. Ce n'est pas une contre-indication. Mmh. Bien au contraire. Le problème, il faut savoir le digérer. Ouais. L'ail est quand même pas facile à digérer. C'est comme l'oignon.
0: Il faut être deux à le manger, quoi.
3: Il faut être deux. Au moins deux.
0: Après, vous êtes trois à quatre. Vous faites ce que vous voulez. Mais voilà, pourquoi qu'on nous reproche? Ah oh, non, c'est bon. Arrête. Il faut au moins.
3: En blanchissant, ça rend service.
0: Bon. Allez, on continue cette discussion passionnante autour de l'aïoli. Et puis, bien sûr, on fera la liste obligatoire des légumes pour l'aïoli, Jean-Jacques. On verra si on peut prendre des petits chemins de traverse quand même. Mais bon, la recette de l'aïoli, c'est avec Jean-Jacques Prévost, notre chef à domicile en studio aujourd'hui. Et la recette tout court, c'est Jack et Carla dans la radio maintenant et c'est la musique qu'on écoute. Bonne matinée, 10h11.

0: Ah ben ils font recette, ça c'est sûr, Jack et Carla.
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0: Jean-Jacques Prévost nous fait la très grande gentillesse de venir nous rejoindre en studio pour préparer un aïoli parfait. Chef à domicile à Cavaillon, chef exécutant et atelier de cuisine également, masse de la Bergère à Cavaillon. Et puis vous peignez quand vous avez un peu de temps libre. Vous êtes vraiment multitâche, hein, Jean-Jacques. Merci de faire partager votre passion en tout cas. Aujourd'hui, on parle de l'aïoli. Alors on dit un ou une? On monte un aïoli ou une aïoli?
3: On monte un aïoli. Ouais. Nous en cuisine, on dit un aïoli. On peut dire une aïoli, mais c'est plutôt un aïoli.
0: Ouais. Il y a un secret pour bien monter son aïoli, mais vous nous le donnerez dans un court instant, Jean-Jacques. D'abord, les éléments principaux, l'huile et l'ail. Vous l'avez dit, aïoli, hein, ça veut dire ça.
3: Le sel aussi.
0: Ah ben ça, c'est important parce que justement, tiens, on va partir à l'envers. La morue. On l'a fait dessaler?
3: Ah oui, heureusement.
0: Oui.
3: Ah oui.
0: Sinon,
3: il faut la laisser dessaler 2 jours en changeant l'eau régulièrement, c'est-à-dire toutes les 2-3 heures. Ou alors, on laisse toute la nuit un filet d'eau froide couler tout doucement. Le matin, la morue est dessalée.
0: Ouais, oui. Pommes de terre, n'importe quelle variété, ou bien il y en a une précise qui
3: vous plaît plus? Des pommes de terre, oui, régulièrement. L'agata, c'est la plus facile à cuire. Ouais. D'ailleurs, vous verrez tout à l'heure, peut-être qu'on verra comment monter l'aïoli avec une pomme de terre agata.
0: Ah, très bien. Les œufs, on en met dans l'aïoli.
3: Toujours, un œuf dur, bien sûr.
0: Un œuf dur, ça c'est bien. Les légumes, il y a une liste obligatoire en Provence, de saison en
3: tout cas. Ah oui, complètement, de saison. La carotte, faut pas oublier, une carotte nouvelle.
0: Ouais.
3: Donc on a parlé de la carotte, de la pomme de terre. On a parlé donc du chou-fleur. C'est important, le chou-fleur.
0: L'artichaut,
3: ça c'est très important.
0: Ouais.
3: Et les haricots verts.
0: Ah.
3: Parce que dans les petits jardins du 19e siècle, il y avait toujours des artichauts et des haricots verts dans les jardins.
0: Ah,
3: donc
0: oui.
3: C'est vraiment la tradition provençale.
0: Cœur de salade, sucrine, poivron aussi, tout
3: ça.
0: Va
3: tout ça, c'est en plus. Il y a des petites variantes.
0: On peut l'emmener en pique-nique quand on a l'occasion, pas aujourd'hui évidemment, déguster en plat ou en apéritif. C'est souvent un plat entier d'ailleurs. Hein.
3: Oui, c'est un plat complet. Oui.
0: Ouais. On parlera des accords mets-vins tout à l'heure. C'est vrai que souvent on trouve ça le vendredi à la table des restaurants parce que le vendredi on mange du
3: poisson.
0: Merci monsieur. C'est bien sûr facile à faire à la maison pour la ménagère, l'aïoli.
3: Je pense qu'il faut prendre
0: un petit peu de temps pour s'organiser. Quoi.
3: Oui, il faut s'organiser, mais en fait c'est pas compliqué. Ce sont des légumes bouillis et du poisson bouilli.
0: Ah oui. Vous mettez un peu de moutarde vous de temps en temps ou
3: Alors oui, alors le petit truc facile, peur de rater votre aïoli, vous écrasez votre ail avec du sel, la pommade. Alors, il faut savoir que le jus de l'ail, c'est ça qui donne la possibilité de faire monter l'huile.
0: Ah.
3: C'est ça, avec le jaune d'œuf. C'est ce liquide pâteux qui permet de monter l'aïoli. Alors, si on rajoute un petit peu de moutarde, évidemment, ce n'est pas la vraie aïoli, mais ça va quand même faciliter.
0: Ouais.
3: Et moi, je rajoute une pomme de terre que j'ai bouilli avec la peau, je l'écrase chaude, je rajoute mon ail, toute la préparation, et je commence à monter tout doucement à l'huile d'olive. Et là, pendant 48 heures, elle va pas bouger dans votre réfrigérateur.
0: Je reviens sur la morue, si on n'aime pas ça, on peut mettre aussi des escargots, des bulots,
3: Les escargots, pour les provençaux, les puristes, tout à fait.
0: Alors, un secret de chef Jean-Jacques pour monter son aïoli comme personne. Les petites gouttes d'eau, qu'est-ce que c'est cette histoire?
3: Oui, alors les petites gouttes d'eau. Alors, quand on voit que par exemple, elles ne montent pas, ça peut arriver, elles ne montent pas, on rajoute quelques gouttes d'eau sur le côté et avec un fouet, pas avec le pilon, parce que là, c'est un peu plus technique, avec le fouet, on va remonter, c'est comme la mayonnaise. C'est la même façon, c'est une émulsion à froid. On remonte tout doucement avec quelques gouttes d'eau ou du vin blanc, pour donner du goût, et on remonte, et on y arrive vraiment.
0: Alors, conservation, c'est bien parce que l'histoire, l'astuce de la pomme de terre liée, là, on peut conserver ça au moins 2 jours bien au frais.
3: Moi, sincèrement, j'en ai fait un vendredi, nous sommes lundi, j'ai regardé dans mon réfrigérateur,
0: elle était encore belle.
3: Mmh. Bon, il faut la manger.
0: Oui, là maintenant, il est grand temps.
3: Oui.
0: Vous allez répondre à une question pour gagner le cadeau ici Vaucluse. C'est un panier garni pour la fête de la fraise à Velleron. C'est vendredi, c'est une institution ça aussi. Panier garni d'une valeur de 40 euros. Il y a beaucoup d'animations, il y a un grand vide-grenier. C'est aussi la tradition pour la fête de la fraise à Velleron vendredi. 40 euros pour la valeur du panier. Si vous répondez bien à cette question, Jean-Jacques Prévost nous a donné la réponse tout à l'heure. On met des œufs durs dans l'aïoli en Provence. Vrai ou faux? 04 90 14 04 04 et on vous accueille dans un instant avec Jean-Jacques Prévost au téléphone.
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0: de Palmas, c'était sur la route.
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0: Le Vaucluse a du talent pour faire un plat emblématique et traditionnel, vraiment en Provence et en Vaucluse. L'aïoli, avec notre chef du jour Jean-Jacques Prévost, chef à domicile, et Catherine qui a bien écouté tout ce que vous avez raconté. Jean-Jacques, elle est à Pernay-Fontaine et elle joue avec nous au téléphone. Bonjour Catherine.
3: Bonjour.
0: Au Valaillant plus précisément. Bienvenue.
3: Ah oui, c'est un mot de Pernes.
0: Oui, oui, un merci. Tout petit hameau, mais magnifique. Alors, la réponse, est-ce qu'on met de l'œuf dur dans l'aïoli en Provence?
3: C'est vrai, on met de l'œuf dur.
0: Eh oui, il a dit Jean-Jacques, bravo.
4: Et combien de minutes pour faire un œuf dur? Le temps de cuisson.
3: Je crois que c'est 10 minutes. Mais
4: c'est ça, maximum.
0: Dépend, ouais, grand maximum. Eh bien, bravo voilà. Catherine, vous qui faites de l'aïoli aussi pour les enfants, mais vous enlevez l'ail, c'est ça?
3: J'enlève l'ail, oui, c'est ça.
0: Ah, c'est plus vraiment l'ail.
3: C'est la même chose, mais sans l'ail.
0: Ah, oui. Voilà. Et ça va, ils aiment ça?
3: Mais alors, voilà, ils adorent. On mange ça tous les mercredis avec les petits-enfants.
0: Ah, oh. Ben, voyez.
3: C'est notre repas du mercredi, l'aïoli sans ail.
4: Voilà, ah, c'est génial.
0: Bien, on va chez mamie, on va manger l'aïoli sans ail. C'est mercredi, il n'y a pas école. Ben, génial. Bravo, le panier garni pour la fête de la fraise à Velleron, vendredi, 40 euros. Vous irez retirer ça pendant la fête, évidemment. Et vous verrez tous ces stands, les producteurs, les produits dérivés. On pourra acheter des fraises, bien sûr. Il y a aussi un grand, grand vide-grenier. Toute la journée, la fraise est à l'honneur, donc à Velleron, comme chaque année, le 8 mai. Bravo, Catherine.
3: Merci beaucoup.
0: À très bientôt et merci d'écouter ici Vaucluse.
3: Merci, au revoir.
0: Au revoir. Jean-Jacques Prévost, 10h25, on va terminer cette émission sur l'aïoli. Mais avant de vous laisser partir, petit conseil pour les accords mai-vin. Alors, certains privilégient le blanc, avec modération toujours, mais vous en pensez quoi, vous?
4: Alors, le blanc, parce qu'il y a du poisson, voilà, c'est l'esprit d'associer. Mais le rosé va très, très, très bien. Et moi, personnellement, j'aime bien le rouge.
0: Vous voyez,
4: avec un bon tanin, ça relève un petit peu l'aïole.
0: Les goûts et les couleurs.
4: Tout à fait.
0: On dit qu'il ne faut pas trop en manger le soir de l'aïole, et c'est vrai, ça?
4: Oui, il faut. Enfin, c'est l'histoire de l'ail.
0: C'est toujours ça.
4: Qui est difficile à digérer, voilà.
0: Bon, sinon, vous faites le comme vous voulez. Vous avez trouvé pour nous, parce que vous travaillez beaucoup pour préparer cette émission, vous avez je ne sais pas combien de feuilles devant vous, Jean-Jacques, vous avez trouvé quelques expressions liées à l'aïoli.
4: Oui, on en trouve beaucoup ici en Provence, par exemple l'expression du parler marseillais, faire monter l'aïoli signifie mettre l'ambiance, faire la fête, ou alors pédaler dans l'aïoli, c'est comme une variante régionale de pédaler dans la choucroute ou pédaler dans la semoule.
0: C'est génial. Mais il y en a plein en plus.
4: Oh, il y en a.
0: Souvent, on entend aïoli sur toi aussi.
4: Oui, c'est ça.
0: On en invente aussi. Voilà, on est bien chez nous en Provence. Jean-Jacques, vous exposez en ce moment, en plus de faire la cuisine, votre passion et de la transmettre autour de vous, faire plaisir aux gens que vous aimez. Parce que vous peignez, je rappelle, vous êtes artiste peintre.
4: Oui, tout à fait. J'expose à la Grand Angle, qui est une galerie d'art où nous sommes 10 associés. C'est une galerie associative. Et donc, il y a un bijoutier, un plasticien, des peintres et photographes. Voilà, donc
0: et vous
4: on expose tous les jours. Et moi, je suis meloniste, c'est-à-dire que je travaille autour de l'art du melon.
0: Et vous travaillez aussi avec la matière du melon?
4: La matière aussi, je peins avec du sirop de pépins de melon, mais pas que.
0: Je crois qu'il sera grand temps, la prochaine fois que vous viendrez, Jean-Jacques, de parler du melon, puisque vous êtes l'ambassadeur du melon
4: tout
0: de Cavaillon.
4: Oui.
0: On va se voir d'ici un petit mois. Ça vous va de parler du melon au mois
4: de
0: juin?
4: Avec grand plaisir.
0: Ah, ben voilà ce que j'attendais. Jean-Jacques Prévost, chef exécutant à domicile, un atelier de cuisine au Mas de la Bergère à Cavaillon, et puis cette expo, donc la galerie Grand Angle qui vous accueille. Merci beaucoup, Jean-Jacques, de venir jusqu'à nous très régulièrement. C'est toujours un bonheur de vous avoir avec nous ici en studio. À bientôt.
4: Merci, Pascal.
0: Autour du melon,
4: merci
0: avec plaisir.
4: Beaucoup.
0: Elsa et Glenn Medeiros chantent un roman d'amitié, et puis une info pratique pour vous, avec du nouveau, de nouveaux horaires pour les déchetteries dans le Grand Avignon. On voit ça dans quelques instants.

0: Le roman d'amitié signé Elsa et Glenn Medeiros.
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0: Les infos pratiques qu'on vous livre très régulièrement comme celle-ci. Pour le Grand Avignon, il y a de nouveaux horaires pour les déchetteries depuis ce 2 mai, depuis samedi, puisque vendredi c'était férié, il n'y a pas eu de ramassage et les déchetteries étaient fermées. Alors sur Caumont, la ZAC des Balaruc vous accueille à l'année, sauf juillet et août, hein, il y a des horaires un peu différents, vous le savez très certainement pour l'été. Mardi, jeudi et samedi pour le matin et l'après-midi et mercredi uniquement en matinée. En Courtine, chemin de Courtine, c'est 7 jours sur 7, 8h-17h. Entraigue, avenue de la Counoise, c'est fermé quand il y a trop de vent. Sinon, c'est ouvert du lundi au vendredi, 8h-midi, 14h-17h. Et le samedi, toute la journée, 8h-17h. Si vous êtes sur Montfavé, avenue des Souspirous, vous avez du lundi au vendredi matin et après-midi. Et samedi, c'est 8h-17h également. Sauveterre pour le Grand Avignon, route d'Avignon. Mardi, jeudi, samedi, matin et après-midi. Sinon, c'est que le mercredi matin. Vedaine, c'est du lundi au vendredi matin et après-midi. Et le samedi, toute la journée. Et Velleron, chemin de la Petite Bresse, si on est du mardi, jeudi, samedi, matin et après-midi, sinon mercredi, c'est que le matin. Et puis sur les horaires de juillet, août, ça varie bien sûr. Certaines déchetteries sont ouvertes 7 jours sur 7, comme celle de Courtine d'ailleurs, 7h, 16h, sauf en plan canicule, on ferme un peu plus tôt. Toutes ces infos restent à votre entière disposition à l'accueil ici Vaucluse, au 04 90 14 0404.
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0: Dans un instant, la main verte, le jardinier conseille ici Vaucluse. On accueillera Aurélien Roguet et on verra que les rosiers sont un peu capricieux. Alors, est-ce que c'est vraiment des rosiers capricieux ou est-ce qu'ils sont mal compris? C'est Aurélien Roguet qui a la réponse, bien sûr. Et puis, Philippe Garcia a testé vendre ses objets au vide-grenier. Qu'est-ce que ça donne? Ça donne Karim qui vous raconte tout vers 11h20.

0: La voix et les souvenirs de Chris de Burgh, High on Emotion.
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0: Allez, c'est reparti pour une semaine au jardin, voici Aurélien Roguet, bonjour.
3: Bonjour Pascal, bonjour à toutes et à tous.
0: Notre jardinier conseille pour avoir la main verte tous les jours, vos conseils. Alors aujourd'hui on va parler des rosiers, Aurélien, qui ont la réputation d'être capricieux. Alors est-ce que c'est vraiment ça ou est-ce que c'est une idée reçue?
3: Alors un petit peu des deux, on va pas se mentir. Disons surtout qu'ils sont souvent mal choisis ou mal compris. Le rosier est une plante qui a été énormément hybridée, on a cherché à obtenir des fleurs toujours plus belles, toujours plus colorées, mais parfois au détriment de la résistance aux maladies ou du parfum de leurs fleurs, tout simplement. Donc résultat, certains rosiers sont très robustes, presque increvables, et d'autres, au contraire, eh bien, sont sensibles aux maladies. Donc le vrai secret, c'est souvent le choix de départ. Les variétés anciennes, par exemple, sont souvent plus solides, mais dans les variétés récentes, il peut y en avoir de très résistantes également. Les rosiers sont aussi très gourmands, alors n'hésitez pas à leur apporter du compost et de l'engrais régulièrement pour qu'ils donnent le maximum.
0: On va essayer de les rendre tout beaux. Et pour les garder en bonne santé, alors on fait quoi ?
3: Eh bien,

0: pour éviter l'infestation rapide ou favoriser les auxiliaires comme les coccinelles par exemple. Mais attention aux fourmis, elles protègent les pucerons car ils produisent une substance sucrée et collante qu'on appelle le miella dont les fourmis se nourrissent. Il faut donc les empêcher de monter dans les rosiers. En conclusion, un rosier, ce n'est pas capricieux, c'est juste une plante qui demande un peu d'attention et surtout beaucoup d'engrais. Et comme toujours, c'est pas le tout d'en parler, mais un rosier heureux, c'est souvent un jardinier qui l'a bien choisi dès le départ et surtout qui le nourrit bien.
1: Et puis c'est un jardinier heureux aussi, comme vous, comme nous finalement maintenant. Merci Aurélien Roguet. 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

0: Florent Pagny, le taulier désormais, hein, de retour. Je sais qui je suis.
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0: 11h moins le quart. Philippe Garcia, en reportage à votre rencontre, voir un peu ce que vous testez au quotidien pour nous donner envie. Vous nous faites part chaque matin de vos expériences. Avec le printemps, refleurissent un peu les vides-greniers partout sur le Vaucluse. Hier, on est passé entre les gouttes, c'est bien, c'était à l'Auriol du Comtat. Entre autres lieux d'ailleurs. Philippe Garcia a rencontré un vendeur sur son stand et celui de sa compagne Océane, venue aussi avec sa maman.
3: Bonjour, je m'appelle Karim, je fais des vides-greniers de temps en temps. On vient, on vend un peu sur le marché toutes les bricoles qu'on ramasse un peu à droite à gauche à la maison et qu'on brade pour faire rénover notre maison sur mon
4: toit. Ah oui, d'accord.
3: On vend que quelques conneries, mais...
4: Il y a de tout. Comment ça se passe, la négociation, tout ça, comment ça se passe?
3: Alors la négociation, en principe, elle est assez rude, suivant les personnes. Mais nous, étant donné que là, c'est pour vraiment débarrasser, on offre pas mal de choses, acheter notre offert, de acheter un offert, tout ça. Après, toujours avec le sourire, bien.
4: Oui, c'est ce que j'ai senti en arrivant, parce que vous n'êtes pas tout seul, hein, Karim.
3: Non, je suis avec ma femme et ma belle-mère, donc Océane et Sandrine.
4: Quel conseil vous donneriez aux gens qui, comme vous, exposent au vide-grenier?
3: Pour attirer l'attention, enfin, honnêtement, il n'y a pas forcément de secret, c'est surtout par rapport à ce que vous avez, s'il y a des couleurs, tout ça, ça va forcément attirer l'œil. Après, le conseil que je peux donner, c'est franchement être naturel, être agréable, bon vivant. Et...
4: Ce que j'ai senti chez vous en arrivant. Hein.
3: C'est ce qu'il faut.
4: Ouais. Est-ce qu'il y a des tendances en ce moment, des choses qui se vendent plus que d'autres ou qui ne se vendent pas tout, par exemple, Karim?
3: Alors, dans le vide-grenier, souvent, ce qui est recherché, c'est tout ce qui est les vélos, tout ce qui est un peu informatique, tout ce qui est électronique, tout ça, ça part assez bien. Après, le reste, ça part aussi, mais c'est vrai que c'est un peu moins, c'est moins recherché. Mais il y a beaucoup de collectionneurs, en fait, des brocanteurs, tout ça, qui cherchent des choses anciennes.
4: Donc là, ils arrivent tôt, en général.
3: En principe, ils arrivent tôt, ils font le tour, ils s'y négocient.
4: Vous n'avez pas déballé qu'ils sont déjà donnés dans le camion?
3: Alors, pour le coup, à Sarrien, non. Hier, on était à l'aérodrome de Carpentras. Et là, effectivement, on n'avait pas encore déballé, qu'ils étaient avec les lampes dans le camion en train de chercher, en train de regarder, de demander déjà des prix alors qu'on n'était pas encore installé. Le plaisir d'être ici déjà, c'est la convivialité des gens. Les gens sont sympas, on passe un bon moment, on discute, on fait des rencontres.
4: Et ils exagèrent quelquefois sous les prix, hein?
3: Oui, tout le temps. Tout le temps.
4: C'est quoi la dépense moyenne, s'il peut y avoir, vous avez peut-être une petite idée là-dessus?
3: Ça varie entre 50 centimes et 10 euros en moyenne. Ça monte rarement plus haut, sauf des fois quand on a des articles un peu plus qualitatifs. Mais en principe, ça reste que des petits articles. Les gens, ils cherchent au centime près des fois.
0: On fait des affaires aussi sur les vides-greniers. Vendredi qui arrive, ça sera encore jour férié. Il y aura des vides-greniers si vous voulez tenter l'aventure ou bien faire la balade qui va bien. Notamment, par exemple, à la Bastidone, au Ponté, à Saint-Martin-de-Castillon, à Velleron, ça sera le grand vide-grenier pour la fête de la fraise. Samedi à Pernay-Fontaine et à Sceaux, dimanche à Apt, Beaugneux et Entraigues, et encore, on ne les a pas tous notés. L'occasion, vendeur et acheteur, de faire de bonnes affaires, en tout cas pour Karim et sa famille, c'est une belle expérience. 10h48, FR David chante Words, et juste après, on retrouve les initiatives en Vaucluse, soulignées par Marie Vernet aujourd'hui. On ira à Montbourg.

0: C'était en 1982. FR David chantait Words Don't Come Easy.
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0: Alors, c'est quoi ce bon plan? Bon, en tout cas, c'est grâce à Marie Vernet pour les initiatives en Vaucluse. Aujourd'hui, on parle de ce bon plan qui fait du bien, Marie. Nous sommes à Cavaillon avec l'association Le Village qui propose des paniers de légumes bio, locaux et solidaire. Bonjour Marie.
3: Et oui, nous allons nous régaler. Bonjour tout le monde. Pour nous en parler de ces paniers bio, Olivier Bouget, exploitant agricole maraîcher bio et encadrant du chantier maraîchage à l'association Le Village.
4: C'est une association d'accompagnement social par l'activité économique qui a pris le parti de travailler avec l'écologie également et à volet culturel. Le Village en général gère une résidence sociale, des chantiers d'insertion, un accueil de jour, un accueil immédiat et aussi de l'hébergement d'urgence. Moi, je vais vous parler plus précisément de la partie chantier d'insertion. On a une dizaine de personnes en insertion. Ce sont tout simplement des gens qui sont éloignés de l'emploi depuis un certain temps. Donc on a différents profils. On fait les graines, on fait nos plants ou on achète nos plants. On a tout le calendrier de culture, on gère l'équipe et on fait la vente. Dans ce cadre-là, nous proposons des paniers classiques à MAP sur abonnement, mais aussi un site internet qu'on va appeler un drive. Vous pouvez soit prendre le panier occasionnellement, une fois de temps en temps, soit commander les légumes qui sont en plus du panier. Donc très vite, on va multiplier nos points de distribution et on va multiplier les produits, c'est-à-dire qu'on commence à rencontrer les voisins, ceux qui font des fruits juste à côté de chez nous, ceux qui font du pain à côté de chez nous, ceux qui font des fromages à côté de chez nous, dans le petit rayon tout autour du village, dans la mesure du possible.
3: Alors, cette question, qu'est-ce que l'on a de bon dedans?
4: Aujourd'hui, dans les paniers, on va retrouver des légumes qui sont cueillis généralement le matin même. Dans le panier, en tout début de saison, vous allez retrouver des blettes, des navets, de la salade verte quasiment à tous les paniers. Aujourd'hui, vous allez trouver une botte de radis. Aujourd'hui, vous allez trouver une barquette de fraises. Ce sont uniquement des produits bio.
0: Et alors, côté prix, c'est accessible à tous.
3: Comptez 10 ou 20 euros.
4: Donc, on propose deux formules panier, un petit panier qui sera 10 euros, qui permet pour un couple de deux personnes d'avoir des légumes frais sur plusieurs repas, et un grand panier qui va être un format plus familial à 20 euros. Vous pouvez nous retrouver sur les réseaux sociaux, sur Facebook ou sur Instagram, vous tapez simplement Association Le Village. Sur LinkedIn, c'est bien se nourrir avec Le Village. Et sur internet, tout simplement, c'est aussi bien se nourrir avec le village.fr.
3: Un bon plan local, bio et engagé, on adore.
0: Bah, on en redemande même. Les paniers sont distribués sur le site de l'association Mas de la Baronne et à la maison commune en centre-ville de Cavaillon. C'est aussi une belle manière de participer à une aventure citoyenne, solidaire et respectueuse de son environnement. Merci Marie Vernet pour ce bon plan. Les paniers bio de l'association Le Village à Cavaillon, à retrouver sur notre site ici.fr. 11h05, dans un instant, Joe Dassin chante dans les yeux d'Émilie et place à l'info locale à 11h et la météo du Vaucluse.
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0: C'est devenu un hymne pratiquement dans tous les stades hein, maintenant. Joe Dassin, mais dans les yeux d'Émilie.
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0: Nous sommes lundi 4 mai, bienvenue à vous. Belle journée, bonne semaine, ici Vaucluse. Il est 11h. L'heure des infos. David Dauba, bonjour.
2: Bonjour Pascal, bonjour à tous.
0: Une bonne nouvelle pour les malades à Orange.
2: Et ça n'est pas si souvent. À partir de demain, les urgences de l'hôpital d'Orange rouvrent 7 jours sur 7 et 24 heures sur 24. Elles avaient été fermées maintenant il y a plusieurs mois. Les responsables rappellent toutefois qu'hors urgence vitale, les patients doivent continuer à appliquer les bons réflexes. Autrement dit, soit appeler un médecin traitant, soit composer le 15. Une pratique qui pourrait se multiplier, le vol de carburant. On savait que la pratique était en cours, notamment sur les aires de repos de l'A7, mais vendredi, eh bien, c'est dans une casse automobile de Gargas que les gendarmes ont été obligés d'intervenir. 4 personnes interpellées, placées en garde à vue, des gendarmes qui ont, grâce à l'enquête également, réussi à remonter jusqu'à leur commanditaire, celui d'un homme d'une quarantaine d'années, originaire du Gard. Justement, la circulation, attention, si vous êtes actuellement sur la départementale 234 à la hauteur de Cavaillon, elle est coupée dans les deux sens à cause d'un câble électrique tombé sur la chaussée. Bien évidemment, une déviation est mise en place.
0: Vous êtes peut-être concerné si vous habitez à Avignon.
2: Concerné par du courrier qui peine encore et toujours à arriver jusqu'à votre boîte aux lettres depuis plus d'un an maintenant. Les lettres parviennent parfois avec 2-3 semaines de retard. Les syndicats mettent en avant des changements dans l'organisation des tournées. Et pour dénoncer cette situation, les facteurs d'Avignon-Montfavet sont en grève aujourd'hui.
0: Il va falloir s'y faire, David.
2: Oui, Opède le Vieux, eh bien c'est terminé. Place désormais au Vieux Opède. La pancarte a d'ailleurs déjà été changée. La commune a entamé des démarches auprès de l'Institut Géographique National et des éditeurs de cartes ou de guides touristiques pour qu'on utilise désormais donc, ce nom-là, le maire d'Opède voulait, dit-il, rétablir la réalité toponymique. Après leur piètre prestation de ce week-end, les joueurs de l'OM mis au vert ce soir, je vous rappelle que samedi après-midi, ils ont une nouvelle fois chuté face à Nantes, 3-0. Ils sont donc conviés ce soir à se rendre dans leur centre d'entraînement de la commanderie pour y passer la nuit. On ne sait pas si cette nouvelle mise au vert se prolongera au-delà de ce lundi. Je vous rappelle que les Olympiens se déplacent dimanche sur le terrain du Havre.
0: Et puis c'est une cérémonie qui est toujours très attendu.
2: Et qui résonne d'autant plus ici, à Avignon. C'est ce soir que se déroule à Paris la 37e cérémonie des Molières, soirée retransmise à partir de 21h sur France 2. Et on suivra tout particulièrement le Molière de l'auteur-autrice francophone vivant ou vivante, catégorie dans laquelle concourt un certain Thiago Rodriguez, le directeur évidemment du festival In d'Avignon avec Écube pas Écube. À suivre aussi la meilleure création visuelle et sonore et le meilleur spectacle musical avec la Cage aux Folles, mise en scène cette fois-ci par un certain Olivier Py, l'ancien directeur du festival. On passe à la météo.
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2: Eh ben c'est tout mouillé.
0: Eh ben bienvenue en automne. Hein. On pourrait résumer ça comme ça. C'est tout gris, il pleut, pas de chance de voir le soleil ou très peu cet après-midi et une vigilance jaune pour un phénomène pluie, inondation et orage. Vous avez la totale avec des températures en baisse. Heureusement, on a eu un bon week-end, hein,
2: c'est vrai.
0: David. Mais bon, ça... Demain, c'est pas folichon.
2: Et mercredi non plus.
0: Ouais, on aura une semaine un peu en demi-teinte, un peu comme des giboulées de mars. Voilà, c'est pas génial, mais bon, laissons faire. On verra bien, on a besoin d'eau en ce moment sur les terres, donc pourquoi pas. 12 à 19 degrés cet après-midi. 12, ça sera même 14 degrés à Sceaux. 12, c'est pour les pentes du Géant de Provence. Et puis 18 à Grillon, à La Palue, 17 à Jonquière, à Bédaride, 18 au Pontet. Et 19 degrés, ça sera le maximum hein, cet après-midi pour Ville-sur-Ozon et Cavaillon. À tout à l'heure, David.
2: À midi.
0: Vous reviendrez effectivement à midi pour le journal de la rédaction.
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0: Le groupe Gold chante « Laissez-nous chanter » justement. Ben, c'est ce qu'on va faire, on va même chanter avec eux. Avant de reprendre l'énigme en cours dans le Vaucluse Express, à gagner cette semaine, ne le dites pas trop fort, 4 passes annuelles pour le parc Spirou Provence à Monteux. Waouh!

0: Oh, les années 80, un puissant fond avec des tubes, des tubes, des tubes, des tubes. C'était Laissez-nous chanter avec Gold.
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0: Bonheur, bienvenue à tous, amis enquêteurs, pour résoudre nos énigmes vauclusiennes. Eh oui, c'est ça le Vaucluse Express. Un train qui est toujours à l'heure, qu'on ne paye pas. Ah non, c'est gratuit chez nous. Avec des cadeaux en plus à la fin de la semaine, que demander de plus? Bah, il nous faut un chef de gare, ça serait bien pour faire démarrer la Micheline. Quand même.
3: Pour vous accueillir, tout simplement.
0: Plus moderne. Bonjour, chef.
3: Bonjour,
0: Julien.
3: Pascal. Bonjour, tout le monde.
0: Comment ça va?
3: Eh ben, écoutez, avec ce triste temps, ça va.
0: Bon, on se réjouit de.
3: On a eu quand même un bon week-end. Ouais. On a eu un week-end de 3 jours pour la plupart, donc.
0: Et puis on nous dit que les terres manquent encore un peu d'eau, que les nappes, c'est pas tout à fait ça. Donc voilà, écoutez.
3: C'est bien pour la nature.
0: Laissons faire, passons la semaine un peu dans cette grisaille et restons avec le soleil dans la radio et dans le cœur. Chef Julien, j'ai une bonne nouvelle.
3: Ah, dites-moi tout.
0: Déjà, on va reprendre une énigme qu'on a commencée vendredi.
3: Oui.
0: Et on va avancer dans cette énigme pour vous aider à la résoudre, puisque le but, c'est de résoudre des énigmes cette semaine pour gagner le super cadeau de vendredi. Et j'y viens. C'est la bonne nouvelle de la semaine. J'ai le cadeau qui va vous faire waouh.
3: Un parapluie.
0: Aussi. On pourrait, comme Félicie. Le cadeau waouh de cette semaine vaut pratiquement 400 euros.
3: Ah ouais, quand même.
0: Ah oui. Et puis en plus, je peux vous dire que vous allez pouvoir vous éclater et en profiter. 4 passes annuelles pour le parc Spirou Provence à Monteux.
3: Ah là, je dis oui.
0: Bah bien sûr, pour profiter du parc toute la saison,
3: ça,
0: quand vous
3: génial.
0: Le voulez. Dès que c'est ouvert, bim, on y va. Vous savez qu'il y a un nouvel espace Naruto qui a ouvert.
3: Oui,
0: hein,
3: tout à fait, oui. Ah, je suis au courant.
0: C'est géantissime apparemment.
3: Ah, ça commence à devenir assez conséquent le parc. Ouais,
0: c'est l'univers du manga, si vous aimez ça, franchement, en plus des autres attractions, vous allez vous régaler. À propos du parc Spirou Provence, vous savez qu'il y a le festival BD qui arrive là, hein, chez Spirou.
3: Tout à fait.
0: Les 20 et 21. On n'y est pas encore, ça sera au mois de juin. Mais là, pour l'instant, on va reprendre l'énigme donc en cours. Vendredi, je vous ai offert ce début de phrase codée. J'ai la tête au nord et je suis pied au plancher. Vous avez proposé Jean Ragnotti, le pilote auto, forcément pied au plancher, et Nord Vaucluse, pas mal, et la gare TGV. On a dit non, donc cette énigme est toujours là. À vous d'enquêter. 04 90 14 04 04. J'ai la tête au nord et je suis pied au plancher. Que suis-je ou qui suis-je? On ne sait pas encore.
3: Mireille Mathieu.
0: Allez, à vous de dépatouiller tout ça. Bonne chance à Mimi, des bisous. 04 90 14 04 04.
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0: Le parc Spirou est à vous, peut-être vendredi, si vous êtes un de nos gagnants cette semaine. Le parc Spirou à Provence à Monteux, avec vos passes annuelles. Ça vaut 99 euros par personne. Vous faites bien le compte, on n'est pas loin des 400 euros. Et puis surtout, la bonne nouvelle, c'est que dès que l'envie vous prend, hop, vous ouvrez le placard ou la commode, vous prenez le pass et hop, à 4, vous partez faire les attractions, les manèges, l'espace Naruto, tout, la totale. 4 passes annuelles pour le parc Spirou Provence à Monteux, c'est ce qu'on vous offre cette semaine, à condition de remporter une de nos énigmes cette semaine. J'ai la tête au nord et je suis pied au plancher. Voilà pour réfléchir à cette énigme du moment. Et pour jouer, Anne-Sophie vous attend. 04 90 14 0404. À tout de suite après Texas.

0: Jane Spittery, la chanteuse du groupe Texas, I Don't Want a Lover.
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0: Et bienvenue à bord du train Vaucluse Express. À vous de travailler un petit peu pendant une petite heure. Au travail et loisirs aussi, on s'amuse. Hein, on est là pour s'amuser et pour trouver des bonnes réponses aux énigmes qu'on vous propose avec des indices. On est avec chef Julien.
2: Présent.
0: Mais oui, c'est vous qui pilotez aujourd'hui, oui. Qui avez le bonheur de nous emmener en balade et...
2: De faire marcher les essuie-glaces aussi.
0: Ouais, c'est pas mal. On en a des bons, hein, sur
2: le. Ouais, ouais, je les ai changés récemment.
0: À pare-brise, sur le train aussi, je sais pas quoi.
2: Enfin, ouais, certainement.
0: En tout cas.
2: Je sais pas, je demanderai un collègue de la SNCF.
0: Voilà, au technicien. Bienvenue à vous qui enquêtez avec nous. J'ai la tête au nord et je suis pied au plancher. C'est tout ce qu'on sait pour l'instant de cette énigme. Les propositions faites, le pilote automobile vauclusien Jean Ragnotti et la gare TGV Avignon-Courtine. Non! Ce n'est pas ça. On accueille Dominique, chef Julien.
2: De Roquemort, bonjour Dominique.
0: Bonjour Dominique.
3: Bonjour Pascal, bonjour chef Julien.
0: Bienvenue à vous, cher Dominique. Eh bien, merci pour votre fidélité. On entend souvent votre voix, on la reconnaît et c'est bien d'enquêter avec nous. Alors, vous pensez à quoi, vous ?
3: Alors moi, je pensais à un événement qui a lieu le 8 et 9 mai dans le Vaucluse, à Flassans. Le rallye régional des Monts de Ventoux, la 19e édition.
0: Le rallye,
3: pour le rallye moderne des voitures actuelles.
0: Ah, oui.
3: Et 10e édition pour le rallye des véhicules historiques de compétition.
0: Ah, oui. Je sais que vous en pilotez et que vous participez d'ailleurs, hein, Dominique.
3: Oui, c'est ça.
0: Elle me conforte dans mes délires, en plus, c'est bien.
3: Et ensuite, on
0: la pédale,
3: oui.
0: Oui, la tête au nord, forcément, pour la situation géographique,
3: nord,
0: c'est bien.
3: Vaucluse,
0: oui. Et oui. Pied au plancher, forcément, parce que ça va vite pour ce rallye régional des Monts de Vaucluse. Est-ce que c'est une bonne voie, chef Julien ?
2: Écoutez, Dominique, c'est une voie qui est sans issue pour vous.
0: Oh !
2: Désolé.
0: Non, ce n'est pas la bonne réponse.
3: C'est pas ça. Bon,
2: mais la situation est intéressante.
0: Oui, c'est pas mal. Au niveau de la géographie, en tout cas, on est pas mal.
2: On est pas mal.
3: Ouais. On est dans le coin.
0: Ouais, voilà. On est dans le coin, exactement.
3: J'attends d'autres indices, alors.
0: Allez, ça marche. Peut-être à tout à l'heure, Dominique. Merci à vous.
3: Merci.
2: À bientôt.
0: Au revoir.
3: À bientôt.
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0: Je dis peut-être à tout à l'heure, puisque ce qui est bien avec ce jeu, c'est que tant qu'on ne gagne pas, on peut rejouer une seule proposition par appel et on ne change pas d'avis en cours de route. Ça va peut-être éclairer Alix, qui joue avec nous depuis Brant, non pas la tête dans les étoiles, mais les pieds sur terre. Bonjour Alix.
4: Bonjour.
2: Bonjour.
0: Bienvenue. Alix joue pour la première fois avec nous, chef Julien.
2: Eh ben, il en faut toujours une première fois. Bienvenue.
4: Et voilà.
0: Quelquefois, c'est un coup de maître. Les gens qui jouent pour la première fois, souvent, trouvent la bonne réponse. Alors, c'est ce que je vous souhaite, Alix.
4: Merci.
0: Dites-nous.
4: Alors, je pensais au Mistral.
0: Ah, le vent. Ce sacré voilà. Mistral. On râle, on peste après lui, mais enfin, c'est lui qui nous dégage le ciel quand même. Hein.
4: Voilà, alors, expliquez-moi. Bien, d'ailleurs,
0: hein. Oui, expliquez-moi. C'est vrai, ça dégagera un peu les pluies là en ce moment. Expliquez-nous pourquoi la tête au nord et pied au plancher.
4: Parce qu'il souffle fort, vite.
0: Oui.
4: Et puis, c'est un vent du nord, il me semble.
0: C'est vrai.
2: Tout à fait.
4: Voilà.
0: Ok. Le Mistral, est-ce que ça permettra à Alix peut-être d'aller au parc Spirou en famille avec les 4 passes annuelles qu'on a à gagner cette semaine ?
2: Eh ben, malheureusement, je pense que c'est un vent pour Alix. Oh, ce n'est pas la bonne réponse.
0: Oh, c'est joliment dit, mais malheureusement, c'est une mauvaise nouvelle, Alix. Ce n'est pas la bonne réponse.
4: Non, c'est pas grave.
0: Mais par contre, n'hésitez pas à revenir jouer avec nous avec plaisir.
4: Super.
0: Merci beaucoup, Alix.
2: Merci, Alix. À bientôt.
0: On va avancer avec un indice. Merci beaucoup, au revoir.
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0: Oui, il faudrait peut-être penser à, quand même, chef Julien, nous aider avec un indice.
2: Oui.
0: Est-ce qu'on peut avoir cet indice sonore ?
2: Allez, je vous l'offre.

0: un lien direct avec le spectacle qui va commencer. Attention, mesdames et messieurs. Alors, j'ai la tête au nord, je suis pied au plancher, et cet extrait d'un tube de Michel Fuga. Est-ce que ça vous en dit un petit peu plus? Oui, il y a des chances. 04 90 14 04 04 pour faire une proposition. Vendredi, quelqu'un parmi les gagnants de la semaine, un grand gagnant sera désigné par l'ordinateur et ce sont 4 passes pour le parc Spirou, le parc Spirou Provence à Monteux pour y aller. Dès que vous le souhaitez, ce sont des passes annuelles. Ça vaut pratiquement 400 euros. Allez, bonne chance.
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0: L'éternel romantique et amoureux Amir chanté à l'imparfaite. Dans un instant, Michael Jackson, Heal the World, pour, ça tombe bien, l'occasion de la sortie du film, un biopic sur une partie de la vie de Michael Jackson. Et puis vous au téléphone pour enquêter, pour jouer avec le Vaucluse Express, peut-être gagner vendredi 4 passes annuelles pour le parc Spirou Provence à Monteux. Oui, oui, annuel, j'ai bien dit, ça vaut presque 400 euros pour y aller quand vous le voulez dès que le parc est ouvert. J'ai la tête au nord et je suis pied au plancher et on a entendu Michel Fugain. Attention mesdames et messieurs, le spectacle va commencer. On a dit non pour le pilote auto Jean Ragnotti, la gare TGV, le rallye des Monts de Vaucluse et le Mistral. On sait que Nord-Vaucluse est une bonne destination et le spectacle, c'est pas mal non plus. 04 90 14 04 04. Bonne chance.
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0: Oui, on chante, on fredonne avec Michael Jackson. C'était Heal the World.
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0: Waouh, 11h30 déjà. Mais chef Julien, vous avez mis la vitesse maximum ou quoi?
2: Elle turbine.
0: Waouh, on est en 12e en fait. Bienvenue à bord du train Vaucluse Express. C'est un grand jeu d'énigmes vauclusiennes. Il faut vraiment que la réponse ait un lien avec le Vaucluse. On vous offre pour trouver la bonne réponse, pour cheminer jusqu'au terminus, des indices évidemment. Et vendredi, parmi tous les gagnants de la semaine, il y aura un heureux, très heureux ou une heureuse, très heureuse, avec 4 passes annuelles pour le parc Spirou Provence à Monteux, pour y aller quand vous voulez et avec qui vous voulez, parce qu'il y a 4 passes. Chef Julien, oui. Séverine est à Carpentras et joue avec nous.
2: Et on l'accueille.
0: Première fois aussi,
2: alors,
0: dis donc.
2: Bonjour, bienvenue Séverine.
3: Bonjour.
0: Écoutez, pour une première, on est ravis d'accueillir de nouveaux joueurs dans ce train. C'est super.
2: Ça fait plaisir.
0: Ouais, ça fait vraiment plaisir.
3: Merci à vous.
0: Alors, j'ai la tête au nord, je suis pied au plancher et on a entendu un extrait de Michel Fugain. Attention, mesdames et messieurs, dans un instant, ça va commencer. Vous nous proposez.
3: Alors moi, je pensais au Mont Ventoux. Hein.
0: Le Mont Ventoux, la tête au nord, oui. Pied au plancher, pourquoi?
3: Parce que son sol est collé au plancher.
0: Oui.
3: Et que son sommet...
0: Oui. Allez-y, oui.
3: Et que son sommet peut montrer très loin dans le ciel, donc le nord.
0: Ça, c'est sûr, plus de 1900 mètres, ça en fait. Et pour Michel Fugain, qui chantait « Attention, mesdames et messieurs », alors?
3: Moi, je pensais plus... j'ai pas entendu quand l'énigme de Michel Fugain, j'ai pensé directement au Mont Ventoux.
0: Le spectacle va commencer, remarquez, le spectacle, le Ventoux est un spectacle à lui tout seul, en fait. Hein. On pourrait estimer ça aussi, c'est vrai.
2: Je confirme.
0: Notre géant de Provence, le Mont Chauve, est-ce que c'est la bonne réponse?
2: Et c'est la mauvaise réponse.
0: Désolée, mais ne désespérez pas, ne restez pas sur une mauvaise impression. Revenez jouer avec nous pour gagner ces parcs Spirou. Vous avez des enfants qui ont l'âge d'aller au parc, en plus.
3: Oui, bien sûr. Bon, oui.
0: Voilà, donc ça vaut le coup de se décarcasser pour enquêter avec
3: vous. Exactement.
0: À tout à l'heure ou demain. Okay,
2: oui, n'hésitez
0: marche.
2: Pas à rejouer.
0: Merci Séverine, bonne journée.
3: Au revoir.
0: René est à Carpentras. René nous attend impatiemment. Bonjour René.
2: Salut René.
4: Bonjour à tous les deux.
0: Alors, vous pensez à quoi, vous?
4: Eh bien, moi, je pensais au cirque Alexis Grus.
0: Ah, expliquez-nous pourquoi.
4: Eh bien, dans le Nord Vaucluse, déjà, je pensais qu'il est situé Chénac. Dans le Nord Vaucluse.
2: Oui.
4: Chénac. Ensuite, le spectacle va commencer, donc ça me faisait penser aussi au cirque.
0: Ben oui, au spectacle.
4: Et puis l'indice du milieu, je ne me souviens plus très bien.
0: Pied au plancher, je suis pied au plancher.
4: Ben là, je suis un peu déboussolée, là. Perplexe, oui.
0: D'ailleurs,
4: mais bon, les deux autres me faisaient vraiment penser à ça.
0: Je suis perplexe aussi parce que je crois que le cirque Alexis Grus a fermé ses portes à Piolin, qu'il me semble.
4: Ah ben alors là, je l'ignorais.
0: Oui, je crois que maintenant, il n'y a plus que Paris.
4: Je l'ignorais. Bon, ben alors.
0: Attendez, bougez pas. On va demander quand même à chef Julien, mais j'allais dire, ça me permet de saluer toute la famille Grus, évidemment, chère à notre cœur ici, à ici Vaucluse.
4: Oui, c'est
0: le cirque Alexis Grus à Piolinc, chef Julien.
2: Je confirme, c'est fermé définitivement.
0: Dommage, c'est un parc magique. Désolé, René.
4: On essaiera une autre fois.
2: Retentez, n'hésitez pas.
0: Rappelez tout de suite si vous voulez, si vous avez une autre idée. Sinon, on va avancer avec des indices. Si ce n'est pas trouvé aujourd'hui, ça sera demain, pas de problème. Allez, ça marche. Merci René, bonne journée.
2: À bientôt.
0: Au revoir.
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0: Edith Arognona joue avec nous. Bonjour Edith.
5: Oui, bonjour.
0: Chef Julien est tout
2: et bonjour.
0: Pour votre proposition.
2: Je vous écoute.
5: Alors, j'ai pensé au festival de musique Insane à Apt.
0: Ah oui, pourquoi?
2: L'Insane Festival,
5: qui va se produire du 14 au 16 mai.
0: Oui. Et donc, pourquoi
5: c'est surtout,
0: les indices
5: le nord du Vaucluse et surtout le troisième indice.
0: Le spectacle va commencer. Moi, j'aurais mis Apt en sud Vaucluse quand même, non?
5: Oui.
0: Oui.
2: Sauf si vous avez inversé le nord avec le sud.
0: Ouais,
2: je ne sais pas trop. C'est ce que vous avez fait ce week-end, si vous avez fait la bamboula.
0: Non, la chunga.
2: La nouba.
0: Ouais. C'est vrai que si on met la carte à l'envers, forcément, c'est au nord. Mais sinon, Apt, c'est plutôt Luberon vers le sud. Alors, chef Julien, vous dites officiellement que c'est...
2: Que c'est une mauvaise réponse.
5: Mauvaise réponse.
0: Ah oui, ça colle pas. pour le petit jeu. J'espère bien. Revenez jouer, Edith, avec plaisir.
5: Oui, bien sûr.
0: Bonne journée, merci.
2: Bonne journée, Edith.
0: Au revoir.
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0: Allez, j'ai la tête au nord, je suis pied au plancher. L'extrait de Michel Fugain. Attention, mesdames et messieurs, ça va commencer. On parle bien de spectacle. La tête au nord, on est bien
2: dans plutôt géographiquement au nord du département.
0: Trop bien. Vous voulez encore un indice ?
2: Allez,
0: je continue la phrase codée pour vous. J'aime les bougies, Molière et les bandits manchots. Non, les bandits manchots, c'est vrai, risque d'être un peu difficile sur cette énigme, mais les bougies, oui. Et Molière aussi, comme Félicie. J'ai la tête au nord, je suis pied au plancher. J'aime les bougies, Molière et les bandits manchots. Et le spectacle va commencer. Il ne manque plus que vous pour donner la bonne réponse. Bonne chance au 04 90 14 04 04. 4 passes pour aller au parc Spirou Provence-du-Monteux quand vous voulez. Valeur du cadeau à gagner vendredi, près de 400 euros.
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0: On écoute la Provençale Clara Luciani, respire encore. On fait un point sur l'emploi dans un instant et après on remonte dans le train avec Esti Vaucluse. Bonne journée avec nous.

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0: Allez, on remonte dans le train Vaucluse Express, on reprend le jeu là où on l'a laissé, c'est-à-dire là où on ne sait pas encore ce qu'on cherche. Mais enfin, on a une petite idée, puisqu'on a comme indice, j'ai la tête au nord, je suis pied au plancher. Attention mesdames et messieurs, le spectacle va commencer. Donc on sait que ça a un rapport avec le Nord Vaucluse, avec le spectacle. J'aime les bougies, Molière et les bandits manchots. Bon, surtout les bougies et Molière doivent vous indiquer quelque chose d'assez important dans cette énigme. À vous de jouer pour les 4 passes annuelles Spirou Provence Monteux pour aller au parc quand vous voulez à 4. Ça vaut presque 400 euros. 04 90 14 04 04. Bonne chance. 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

0: Murray Head passait une nuit à Bangkok, One Night in Bangkok.
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0: Midi moins le quart. Qui va aller au parc Spirou Provence à Monteux quand bon lui semble, avec 4 passes valables toute l'année dès que le parc est ouvert, valeur pratiquement 400 euros. Ben, on peut déjà vous dire, c'est un enquêteur du Vaucluse Express. Qui ? Peut-être vous, si vous trouvez cette énigme. Peut-être une autre énigme résolue cette semaine. En tout cas, c'est ce qui a gagné ce vendredi. Et on vous souhaite à tous, bien sûr, bonne chance. Chef Julien est à bord du train avec nous.
2: Oui.
0: Chef Julien, on accueille Élise à Vaqueras.
2: Bonjour Élise.
0: Bonjour Élise.
3: Bonjour.
0: Alors Élise, on fait un petit récap. J'ai la tête au nord, je suis pied au plancher. Attention mesdames et messieurs, le spectacle va commencer. J'aime les bougies Molière et les bandits manchots.
3: Alors moi j'avais pensé au théâtre antique d'Orange. Bon bah c'est plutôt nord Vaucluse. Pied au plancher, ça me faisait penser aux planches de théâtre.
0: Oui.
3: Et après, les bougies, parce que je crois que c'est aussi là-bas qu'ils font un peu des spectacles à la bougie, des choses
0: oui.
3: comme ça.
0: Les fameux candlelight.
3: Ouais, Molière, le théâtre.
0: Ah oui, forcément.
3: Et après, Bandit Manchot, moi, ça me fait penser au casino, mais là, du coup, je ne voyais pas trop. Donc, je me dis, bon, c'est pas grave, je tente.
0: Bon, voilà, il faut tenter dans la vie. Hein. Le pire truc qu'on peut vous dire, c'est non. Bon, voilà, c'est pas non plus, il n'y a pas mort d'homme. Alors, est-ce qu'on va dire non ou est-ce qu'on va dire oui au théâtre antique d'Orange ?
2: Eh bien, pour vous répondre, je vais faire une lettre à Élise.
0: Vous êtes en forme aujourd'hui, n'est-ce chef pas ? Julien.
2: Et je vais vous dire que c'est une mauvaise réponse.
0: Ouais, c'est une c'est une courte lettre.
2: Elle était concise.
3: Très courte.
0: Bon, elle est négative en plus.
2: Cordialement.
0: Voilà, bien à vous, avec mes remerciements. Non, Élise, c'est pas ça, mais n'hésitez pas à revenir jouer.
3: Eh ben, merci beaucoup.
0: Quand vous voulez. Merci beaucoup.
2: À bientôt, Élise.
0: Bonne journée. Au revoir.
3: Au revoir.
0: Hélène nous appelle de Vaison-la-Romaine. Bonjour, Hélène.
2: Salut, Hélène.
4: Bonjour. Alors. Bien, tout le monde.
0: Dites-nous.
4: Alors, j'ai pensé, avec des indices, à la bientôt, course de côte du Mont Ventoux, célèbre, qui va se renouveler cette année, alors qu'elle était arrêtée depuis quelque temps.
0: Ah, vous parlez du rallye des Monts de Ventoux ou pas ?
4: Non,
0: parce qu'on a eu ça tout à l'heure. Oui, la course de côte, d'accord.
4: Qui se produisait toutes les années, à peu près au mois de juin.
0: Oui.
4: C'est un grand spectacle. On a le pied au plancher parce que les voitures montent depuis Bédouin bien à fond. Hein. Les bougies, bon, ça peut être ça aussi pour les voitures. Le théâtre et le dernier indice, là, je suis pas très sûre.
0: Un peu perdu. Ouais. Ah, c'est pas mal. Les bougies pour la voiture, j'y avais pas pensé, mais c'est une très très bonne idée. Chef Julien, vous dites quoi ?
2: Je vais dire Hélène.
0: Hélène.
2: Vous vous appelez Hélène ?
4: Oui, je m'appelle Hélène.
2: Et ce n'est pas la bonne réponse.
0: Ah non, j'attendais un jeu de mots avec Hélène, mais non, il n'est pas venu. Là. Non.
2: Je suis désolé.
0: Non, c'est pas ça. Non.
2: Mais je vous confirme effectivement qu'il y aura bien la course de côte au Mont Ventoux 20 ans après sa disparition, le 14 juin prochain.
0: C'est une bonne nouvelle.
2: 20 ans d'absence, oui.
0: Waouh. Bon, ben écoutez, c'est pas ça, mais au moins on a appris un truc.
2: On a une info
0: voilà.
2: qui nous est donnée par Hélène. C'est parfait.
0: C'est parfait, vous revenez jouer quand vous le souhaitez, Hélène.
4: Je vais essayer de trouver. Merci.
0: C'est gentil.
2: Allez,
0: au revoir, bonne journée. Au revoir.
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0: Allez, Geneviève est là et je pense que Geneviève sera la dernière candidate aujourd'hui, chef Julien. Regardez, presque midi moins 10
2: J'ai l'impression qu'il va falloir remiser la Micheline.
0: Si ce n'est pas la bonne réponse, on repartira demain sur cette énigme, bien sûr. Geneviève, bonjour à Malocène.
5: Bonjour, alors moi je pense au nouveau festival qui va se passer à Vaison-la-Romaine. Qui s'appelle Vasio Vox, avec la famille Perrin.
0: Oui.
5: Donc, les planches par rapport au théâtre, le pied au plancher,
0: oui.
5: le nord par rapport à Vaison-la-Romaine, Molière par rapport à Francis Perrin.
0: Oui.
5: J'ai l'impression
0: mal,
5: que tout correspond.
0: Ouais. Tout colle. Vasio Vox, la famille Perrin, Francis Perrin en tête de liste qui joue avec son épouse et son fils. C'est un chouette festival qui s'annonce. Est-ce que c'est la bonne réponse, chef Julien ?
2: Eh bien, Geneviève, c'est la mauvaise réponse. Mais, je vais mettre un mais.
0: Oui, mais quoi ?
2: Nous sommes dans la bonne ville.
0: Ah, voilà, ça fait plaisir. C'est à Vaison qu'il faut chercher la bonne réponse. Vous y êtes, Geneviève, mais ce n'est pas la réponse qu'on attendait.
3: Absolument.
2: C'est autre chose.
0: Donc demain, on reviendra.
3: Alors j'hésitais entre deux, donc bon. Ça doit
2: être. Papa, on ne dit rien. Demain, vous la gardez pour vous, mais demain, évidemment, vous retentez. Voilà.
0: Soyez la première à nous appeler si vous le pouvez, et vous aurez peut-être la bonne réponse et votre qualification pour vendredi, pour peut-être gagner les passes annuelles à Spirou Provence. À bientôt, Geneviève.
2: À bientôt.
3: Merci, au revoir.
0: Merci, au revoir.
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0: Bon, on a appris quand même pas mal de choses, hein, chef Julien, aujourd'hui, même si on n'a pas la bonne réponse. On sait que c'est plutôt la scène et le spectacle qui nous intéressent. On sait maintenant que c'est à Vaison. Et qu'est-ce qu'on sait d'autre ? Que c'est la fête et le spectacle commence.
2: Voilà.
0: Bon, là, on est vraiment, vraiment, vraiment tout près de la bonne réponse.
2: Ce n'est pas Vasiovox.
0: Non, ce n'est pas de ce festival.
2: C'est
0: Vasiovox.
2: Autre chose.
0: Oui. Mais voilà, entre le théâtre, Vaison et tout ça, il y a des choses à dire quand même. On voit ça demain, vous serez là ou pas ?
2: Peut-être.
0: Bon, je vous
2: serai
0: dans les parages, venez conduire
2: le train. Je serai là. D'accord. Et je serai normalement votre pilote.
0: Vendredi, le méga cadeau vaut presque 400 euros. 4 passes annuelles pour le parc Spirou Provence à Monteux. C'est peut-être ce que vous gagnerez avec Ici Vaucluse.
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0: Le retour de Vita, c'était premier mois. Le retour de Phil Collins dans un instant pour la musique. À midi, les infos. Et puis, au taquet, Valérie Damido, Éric Bastien. Nouvelle semaine de cadeaux. Ils seront là juste avant midi d'ailleurs.
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0: signe contre toute attente et Phil Collins qui chantait la même chose, Against All Odds. Rendez-vous toute la semaine pour jouer avec Valérie Démidou, Eric Bastien. Ils sont là, on va savoir un petit peu de quoi ils retournent avec un séjour à Foura, ouais, chez le père Foura à Fort Boyard cette semaine.
1: Et oui, c'est lundi, c'est Ravioli, mais surtout Madame est servie, car vendredi, c'est encore moi qui ai gagné. J'attaque cette nouvelle semaine en pensant encore à la victoire.
2: Bien sûr, c'est votre côté Angela Bauer. Mais moi, je suis l'homme à tout faire, hein. Je suis Tony Vicelli.
1: Exactement,
2: mon petit Tony. Un homme qui n'est sûr rien faire, surtout.
1: Allez, à tout de suite, mes petits canards.
2: Mauvais. Ouais, c'est ça. En même temps, il tombe amoureux à la fin.
1: Ouais, c'est ça.
0: Madame sera peut-être servie, hein. Séjour pour 4 dans Cafoura, 2 nuits au camping, 3 étoiles, le Quai Doré, croisière autour du fort et un repas pour 4. Voilà ce qui est à gagner cette semaine.
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0: 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Belle journée, bonne semaine, bonne route et bon appétit. Il est midi. C'est les infos. David Daubam, des facteurs en grève aujourd'hui.
4: C'est de la Poste d'Avignon-Montfavet, un moyen pour eux de dénoncer des conditions de travail qu'ils jugent mauvaises. Ce n'est pas la première fois qu'ils expriment leur mécontentement. Depuis un an maintenant, les syndicats dénoncent de gros changements faits dans l'organisation des tournées. En attendant, eh bien, les boîtes aux lettres d'un certain nombre d'habitants d'Avignon tardent à se remplir. Ça n'est pas rare que des lettres ou des courriers importants arrivent avec plusieurs semaines de retard. Jean est retraité, il habite dans la résidence des Lières qui est située derrière la gare Centre. Et il en a marre de cette situation.
5: J'ai jamais connu ce problème de distribution de courrier. Ça a toujours été fait. Malheureusement, depuis un an, c'est perturbé totalement. Bon, résultat, eh bien, effectivement, moi, je ne reçois jamais à l'heure, enfin à l'heure, en temps voulu, mon relevé bancaire. Eh bien, je suis obligé d'aller à la banque pour me faire faire un duplicata. Quand on a les périodiques qui datent de 15 jours, j'hésite à les lire. C'est obsolète. Tant et si bien que, pour l'instant, je ne renouvelle pas mes abonnements. Ben, je ne reçois ni le Pèlerin, ni l'Express. Je paye pour les avoir. Et on a reçu un Express du mois dernier. On est début mai. Enfin, c'est intolérable, quoi.
4: Voilà, et nous avons contacté la Poste qui refuse pour le moment de nous répondre.
0: Du nouveau, David, à l'hôpital.
4: L'hôpital d'Orange, en l'occurrence. Depuis plusieurs mois maintenant, les urgences étaient fermées soir et week-end. C'est désormais terminé à partir de demain. Elles redeviennent fonctionnelles 7 jours sur 7 et 24 heures sur 24. En revanche, ce qui ne change pas, c'est qu'avant de vous y rendre, vous devez au préalable soit avoir appelé votre médecin traitant, soit avoir appelé le 15. On reste à Orange, où un homme d'une trentaine d'années a été interpellé hier matin lors de son interpellation. Il venait de perdre le contrôle de son véhicule alors qu'il conduisait sous l'emprise d'alcool. Il a percuté une clôture et a été hospitalisé.
0: N'oubliez pas votre smartphone si vous allez visiter le Palais des Papes.
4: Parce que l'édifice connaît une petite révolution. On finit l'Istopad qui permettait d'évoluer donc dans le bâtiment. Place à un nouvel outil numérique, une web-appli intitulée Les Clés du Palais. Elle est d'ailleurs en place depuis ce week-end. Marion Bernard, les visiteurs vont donc devoir prendre de nouvelles habitudes, d'autant que ça n'est pas le seul changement.
6: Oui, car avant d'admirer la chambre du pape ou la grande chapelle, il y a la salle des QR codes en plusieurs exemplaires à flasher dès l'entrée. Fini le papier, les tablettes ou les audioguides, tout passe maintenant par le portable et cette appli, sauf que tout le monde n'a pas la prise en main facile. Alors dès l'entrée, le personnel guide soigneusement les visiteurs.
7: Dans les paramètres du téléphone.
6: C'est un gros changement ça quand même.
8: Oui, et surtout qu'on a changé de sens du parcours. Donc.
6: Yann Hélinger est responsable adjoint d'exploitation du site.
8: Du jour au lendemain, il faut être réactif et surtout au niveau de la signalétique, c'est pas facile.
6: Pas facile non plus le QR code pour certains.
9: Mais moi je suis réfractaire même, j'aime pas ça. On regarde l'écran, on regarde plus pareil. Mais bon, je vais attendre s'il y a une visite guidée, ça sera bien, j'écouterai.
10: Tous les vêtements qui vont servir pour la messe.
6: À l'écart des visites guidées, écouteurs sur les oreilles, certains sont dans leur bulle pour un moment de bonheur à part. Mais c'est plus dur quand on visite en famille, comme Solange et ses neveux.
11: Mais ils l'ont presque pas utilisé. Ouais, ouais. Ils ont plutôt lu les panneaux.
12: Je fais plutôt profiter avec la famille que écouter et passer un moment avec le téléphone.
6: Alors patience pour une visite plus ouverte avec les enfants. L'appli promet aussi, dès l'année prochaine, un parcours adapté aux plus jeunes.
4: Ah oui, parce que tout cela va évoluer. La première version de l'appli est accessible dès maintenant à découvrir sur ici.fr. Dispositif, donc Marion le disait, qui sera agrémenté à partir de l'automne prochain de nouvelles fonctions.
0: Un actuel et un ancien directeur du Festival d'Avignon peut être bientôt récompensé.
4: On saura ça ce soir avec la cérémonie des Molières qui récompense chaque année à Paris les personnalités du monde du théâtre, qu'ils soient publics ou privés. C'est la 37e du genre. Thiago Rodriguez peut repartir avec la prestigieuse statuette d'auteur ou autrice francophone vivant ou vivante pour Écube, pas Écube. De son côté, la Cage aux Folles, la pièce mise en scène par Olivier Py est nommée dans deux catégories, meilleure création visuelle et sonore, et puis meilleur spectacle musical également. Attention, un conseil à la prudence, si vous devez prendre votre voiture et circuler sur l'A7 ce soir entre 21h et 6h, travaux de réfection de chaussée se poursuivent, ils concernent la portion entre Avignon et Orange, l'échangeur d'Orange Sud est fermé dans les deux sens, et ce sera pareil pour la nuit de mardi à mercredi et de mercredi à jeudi.
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4: Eh ben, on a connu des débuts de semaine plus agréables.
0: Ouais, et des 4 mai beaucoup plus ensoleillés. Mais bon, voilà, le mois de mai, c'est toujours un peu compliqué, hein. Ça va, ça vient. Et là, ça vient pas du tout. Pour le soleil, en tout cas. On aura plus des nuages et plus des pluies que de rayons de soleil et d'éclaircies. Mais on pourra quand même en voir un tout petit peu, apparemment. Avec un vent de d'est-sud-est assez fort, hein, proche de 50-60 km/h. Température entre 12 et 19 degrés. 19, ça sera pour Cavaillon et Ville-sur-Ozon. 12 sur les pentes du Géant de Provence. 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
1: Bonjour la France, c'est lundi. J'espère que tu as passé un bon week-end, la France. Comment ça va, Éric Bastien?
2: Ça va comme un week-end du pont du 1er mai. On est bien, on est enfin, on s'est reposé.
1: Ah bah on s'est reposé de rien. Vendredi, on travaillait, je te rappelle. Ah oui, il a déjà oublié, le gars. Ah oui. Bien, je vous rappelle que nouvelle semaine, nouveau cadeau. Alors cette semaine, mes petits chéris, on va vous faire plaisir. Et oui, direction la fosse au tigre.
2: Un séjour dans le fort.
1: On gagne un séjour pour 4 personnes à Foura. Mais attention, hein, c'est, vous connaissez tous évidemment Fort Boyard, hein, c'est quand même le plus beau château de France. Alors, comme il y a un appel aux dons qui est lancé sur fondationdupatrimoine.org pour retaper un peu notre petit Fort Boyard qui est un peu fragilisé à cause de la mer. Donc du coup, à l'occasion de cette petite cagnotte, on gagne un super séjour pour 4 à Foura. Alors vous allez dormir 2 nuits au camping, 3 étoiles le cadeau. Vous allez faire une croisière autour du fort avec la compagnie Interil et puis vous allez dîner tous ensemble au restaurant le 31 à Foura.
2: Du moment que c'est pas chez Willy Rovelli, ça va.
1: Eh ben non, c'est pas chez Willy Rovelli, Dieu merci, on va manger ailleurs. Voilà, ça c'est le premier prix. Si vous ne gagnez pas, vous gagnez quoi?
2: Oh ben on part sur des énigmes cette semaine.
14: 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Même si je suis torréfié.
1: Oh my god.
14: Je suis bien moulu, mais pas toujours tassé.
1: Oh mon dieu.
14: Avec moi, Valérie. Oh, oh, oh. Zéro stress, même si je sais mettre la pression. Qui suis-je?
1: Le café Malongo.
14: Joe Malongo,
1: allez, pardon. Allez, la cafetière, les 32 recettes. Les 6 verres en verre, je demande pardon infiniment à mon chéri Père Fouras.
2: J'en fais une demain, je vous préviens.
1: Hein. Oh my god, prépare-toi chéri. Allez, on accueille tout de suite nos deux premiers candidats de la semaine, Laura et Mathieu. Bonjour les amis.
2: Bonjour.
15: Bonjour.
1: Ça va Laura?
15: Oui, ça va très bien. Et vous Valérie?
1: Bah, écoute mon chat, ça va. Alors tu vas jouer avec moi, donc autant te dire que t'es dans l'équipe de la win. Hein.
2: Oui.
15: Bien sûr. Bah, merci Valérie.
1: Je t'en prie mon chat. 18 mois d'émission, il a dû gagner une fois. Bon, comment te dire.
2: Félindra, tête de tigre. Voilà. Amène-les-moi.
1: Laisse Jacqueline tranquille. Alors, tu as 33 ans et tu habites à Tartas dans les Landes, c'est ça?
15: Oui, c'est ça, tout à fait.
1: Moi, je veux savoir comment s'appellent les habitants de Tartas, tu penses?
15: Les Tarusates.
1: Non, les Tarusates.
2: Ouais, rien à voir.
1: Oh, ma petite Tarusate. Oui. Oh, pop, pop. Alors, tu vis avec Mathieu, qui est donc ton chéri, comme le candidat que tu as affronté.
2: Ils sont en couple? Attendez, peut-être.
1: Hein. Non, c'est pas le même.
15: Non, c'est pas le même.
1: Alors, tu as deux chiens. C'est quoi comme modèle de chien?
15: C'est des épagneuls bretons.
1: Oh, comment ils s'appellent?
15: Ice et Oreo.
1: Et noir et blanc, bien sûr, Oreo.
15: Et non, pas du tout. Des marrons et blancs.
1: Comme les épagneuls, en fait. T'as aussi un chat qui s'appelle Gabi.
15: Ouais, c'est ça.
1: Oh, Gabi. Yee. Alors, est-ce qu'il s'entend bien avec les chiens, Gabi?
15: Eh oui, tout le monde s'entend bien. Ouais, ça va.
1: Mais on est content. Nous, on
15: ça
1: aime.
15: Ça chamaille un peu, mais ça va.
1: Ah bah oui, mais ça c'est le principe. Hein, donc, mais c'est bien. J'aime bien que les animaux s'entendent bien. Alors, tu es secrétaire dans un service social. C'est quoi? Comme service social.
15: C'est un service social pour les personnes de plus de 60 ans en perte d'autonomie.
16: Bon, moi j'ai plus de 60 ans, mais je suis encore un peu autonome.
2: Oh, c'est ce que vous croyez. Hein.
16: Voilà, j'étais sûre que le petit là à côté.
2: Elle me connaît tellement.
16: Oh là là là là. Et alors, rien à voir, petite, tu voulais être coiffeuse?
17: Oui. Et alors, comme toutes les petites filles, en fait. Et puis, non, en fait.
16: Bah, en fait, non. Allez, hop, on est mieux non. Avec les vieux. Allez, soyons.
17: Ouais, c'est ça.
16: Voilà. Bien. On va tout de suite marquer le premier point parce que tu fais partie de la team des champions. Écoute bien cette première question, vrai ou faux. Un homme sourd et aveugle a retrouvé tous ses sens. Donc il est redevenu voyant et il a réentendu après avoir été frappé par la foudre. Est-ce que c'est vrai ou faux? Top chrono, 5 secondes.
17: Je dirais faux.
16: Et non, c'est vrai.
2: Non.
16: Ah, et si en 1980, l'américain Edwin Robinson, il a retrouvé partiellement la vue et l'ouïe après avoir été frappé par la foudre. Alors, c'est un cas rarissime.
2: Bah oui.
16: Et c'est vraiment ce qu'on a appelé un miracle électrique. Pas de point pour toi.
2: Mathieu, bonjour.
18: Salut, Erika.
2: Oh, elle va pas bien, Valérie. Je sens que là, elle va pas tenir la semaine. Elle tousse. Oh, c'est bon signe pour nous, ça, Mathieu. Elle ira pas jusqu'au bout.
16: Tu vas immédiatement dire je retire.
2: Je retire. Bon Mathieu, tu as reconnu mon imitation du père Foura, extraordinaire. Évidemment.
18: Magnifique.
2: Tu connais le Fort Boyard? T'as déjà eu l'occasion, enfin pas d'aller dans le fort j'imagine, mais d'aller autour?
18: Alors autour non, je le connais par l'émission et c'est vrai que je suis un petit peu l'actualité avec la restauration.
2: Ah ouais, franchement déjà pour la restauration c'est bien, mais je te souhaite de gagner ce beau séjour parce que c'est une très belle région. Tu habites à Saint-Cyr de Canès, c'est comme ça?
18: Ouais, Saint-Cyr de Canès, tout simplement.
2: Saint-Cyr de Canès. Comment on appelle les habitants de Saint-Cyr de Canès?
18: Les Canessois.
16: Écoute.
2: C'est en Gironde. Bah, salut à vous tous. Célibataire, et tu le vis bien. Sans enfant, et tout va bien. Notre Mathieu, il a un petit chien. Comment il s'appelle le chien?
18: Alors, c'est un petit Jack Russell. Et elle s'appelle Nala.
2: Nala, ok.
16: C'est bien parce que c'est des chiens très calmes, les Jack Russell.
2: Je sais pas du tout. Ah non, pas du tout.
16: Oh mon Dieu.
18: Elle est adorable.
2: Ah oui. Bon, là,
18: adorable.
2: Agent territorial, où ça? Dans quelle ville tu travailles?
18: Je travaille à la métropole de Bordeaux.
2: Pour la métropole de Bordeaux. Et avant, tu travaillais dans l'armée de l'air.
16: Oh là là, Tom Cruise est avec nous ce soir.
2: Et puis là, tu faisais quoi?
18: J'étais dans l'armée de l'air, j'étais sur les infrastructures militaires, je travaillais dans des bases différentes un petit peu en France et notamment sur Bordeaux-Mérignac.
2: Ok, t'as fait tout ton apprentissage en tant que carreleur et aujourd'hui tu es avec nous et tu es très sportif et ça me fait plaisir. On parlera dans un instant.
16: Bah oui, ça te fait plaisir parce que toi le sport c'est ta vie.
2: Non mais parce qu'il va me coacher, parce que j'ai envie un peu de préparer mon espèce de summer body et je sens que Mathieu, t'as la ligne toi, t'es comment? T'es bien portant, t'es comment?
18: Ah là, je rentre d'un week-end sportif, j'étais sur Aves Gazos, un tournoi de rugby, donc effectivement, j'ai la voix un peu cassée.
2: Ouais, ça sent
18: on a travaillé le physique, mais on a aussi travaillé le...
16: Ouais, l'intérieur.
2: Mathieu, c'est la tête et les jambes. Voici cette première question qui arrive tout de suite pour un point, pour tenter de gagner cette manche et revenir vendredi. Ikea, tu sais la marque des... Ikea, quoi. Ikea lance... Les Suédois. Ikea lance une sucette choupa choups goût boulette de viande. Il lance une sucette choupa choups au goût boulette de viande. Vrai ou faux? Top chrono, 5 secondes. La marque Ikea.
18: Oui, moi, je dirais vrai.
2: Ils sont capables de tout, hein.
18: Mais
2: c'est vrai, t'as raison. Après un poisson d'avril qu'ils ont lancé en 1er avril 2026, donc cette année, Ikea a décidé de poursuivre cette idée, cette sucette, avec cette saveur qui est totalement insolite. Eh bien, tout ça va arriver gratuitement en magasin dès le mois de juin. Moi, je n'irai pas.
16: Moi non plus.
2: Non.
16: Alors, bravo. Pas de point pour Laura, un point pour Mathieu. Et là, tout de suite, vous écoutez ici, on va écouter Emmanuel Moir. Beau malheur. À tout de suite.

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0: Emmanuel.
1: Le beau malheur, je vous souhaite pas ça, mais vous allez être quand même malheureuse là, à la fin, là, à 13h, parce que vous n'avez pas gagné encore cette manche.
2: Oh là là, ça suffit, allez, jingle.
1: Non, c'est pour moi aujourd'hui.
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2: Tu l'as entendu, Laura? Tu l'as entendu, là?
4: Ah, je l'ai entendu. Il est très désagréable.
2: Ah, mais on est bien d'accord, merci.
1: Ah, vous êtes partis très, très sûrs de vous, les deux, là, je trouve. Hein.
2: Excuse-moi, mais il est... Elle a raison. Tu es désagréable.
1: Mathieu, est-ce que tu peux me soutenir?
5: Eric, ne t'occupe pas des filles, reste concentré, on paye les musiciens à la fin du bal.
1: Exactement,
2: ouais,
1: Mathieu.
2: C'est ça, voilà. Tu vas voir la fin du bal, Mathieu. Tu vas la voir, la fin du bal.
1: Allez, allez.
2: Alors, Laura, surtout que Laura, attention, elle rigole pas, hein, parce que Laura, elle fait de la Zumba. Yiha, Zumba, yeah. Alors, t'es gentille, tu
4: Zumba.
2: Vas...
4: Zumba.
2: Hey, Zumba, yeah, hey, pas. Donc, tu vas te mettre en mode Zumba. Et on va rétamer les deux machos là, hein, parce que ça suffit, ouais. Les conneries.
1: Moi j'ai bougé, j'ai fait ma dose de sport pour 6 mois là.
2: Oh, bah oui, ça c'est sûr.
1: Plus.
2: Alors, tu ne bricoles pas parce que ça t'énerve en fait.
4: Ça m'énerve. Je commence toujours à bricoler, mais j'y arrive pas, donc j'abandonne tout.
2: Oh my god. Et c'est Mathieu du coup qui bricole un peu à la maison?
4: Eh oui, bah souvent il me voit partir avec les outils, il se dit ça va lui retomber dessus, et il a raison à la fin, hein. C'est pour lui.
2: Ah bah oui, bon bah écoute, en même temps on peut pas tout faire, parce que t'aimes bien jardiner par contre. T'aimes bien, t'as un petit potager, et puis tu tonds la pelouse, et puis surtout, avec ce petit potager, tu aimes bien cuisiner.
4: Oui, tout à fait.
2: Alors c'est quoi, qu'est-ce que tu cuisines le mieux?
4: Je fais un peu de tout. Après, ce qu'on me réclame souvent, c'est un croque-tablette pour l'apéro. C'est un croque-monsieur géant au saumon et au poireau. Voilà.
2: Hop, hop, hop. Donc, tu fais un gros croque-monsieur et tu le coupes en petits morceaux, c'est ça?
4: Oui, c'est ça. C'est un moule qui est déjà prédécoupé en petits carrés, comme une tablette de chocolat, par exemple.
2: Oh là là là là, j'ai déjà faim, moi. Ça y est, ça. Ah là là là là là là là là. Alors, tu fais partie du comité des fêtes. Ça veut dire quoi? Les fêtes à Tartas dans ta ville?
4: Et non, non, pas à Tartas, dans le village de mes parents, à Sainte-Foy, juste à côté à 40 minutes de Tartas, vers Mont-de-Marsan.
2: D'accord.
4: Et on organise chaque année, du coup, les fêtes du village sur 3 jours.
2: Oh, ça c'est bien. Ça,
4: donc
2: c'est...
4: fiesta, musique, alcool, et voilà, on s'amuse, convivialité, voilà.
2: Et ben voilà, la fête, quoi.
1: Avec modération.
2: C'est quand la prochaine fête?
4: Eh bien, c'est pour Pentecôte, là, le week-end du 22 mai.
2: Eh bien, super. Allez, hop, tous là-bas. Bien, tu vas marquer ton premier point. Là, maintenant, je le sais. C'est la deuxième question, vrai ou faux.
4: On y
2: tiens,
4: croit.
2: Véronique Sanson. Alors, on va parler de l'eau. Je vais te poser une question extrêmement simple. Pour une fille comme toi, ça va être fort. Alors, en France, une fois traitée dans une station d'épuration, l'eau usée redevient potable. En France, une fois traitée dans une station d'épuration, l'eau usée redevient potable. Est-ce que c'est vrai ou faux?
4: Vrai.
2: Non, pas en France. L'eau épurée, elle n'est pas considérée comme potable. Elle n'est pas renvoyée directement à la consommation. Elle est rejetée dans les cours d'eau, les mers. Elle peut servir aux arrosages agricoles. Mais elle n'est pas potable. Pas de point.
1: Pendant que Laura se détartasse à ne pas marquer de points, vous avez le mot, Mathieu reste concentré. Oui. Ce qu'on peut aujourd'hui.
2: Je demande pardon à la famille Ducrot.
1: Voilà, exactement. Mathieu, ici Gironde, Mathieu à Saint-Cyr de Canès, hein, c'est comme ça, c'est ce qu'on s'est dit. Mathieu sportif, on l'a un petit peu évoqué tout à l'heure, Mathieu notre ancien militaire dans l'armée de l'air, qui est aussi moniteur de ski pour le club militaire. Ça, tu continues ou pas?
5: Oui, bien sûr. Ouais. On fait les saisons d'attaque début janvier jusqu'à fin mars.
1: Ok, dans quelle station?
5: Péragude.
1: D'accord.
5: Avec Chani.
1: Ok, bah, c'est bien, hein. Donc tu restes sportif, tu continues à faire ce moniteur pour les militaires, en plus tu l'as dit, tu fais aussi du vélo, beaucoup de vélo?
5: Oui, quand j'ai le temps, mais sinon oui, j'ai une moyenne de sortie de 150 km semaine.
1: Je suis déjà fatigué.
2: Et le gars dit un peu...
1: 150 km semaine. Attends, je fais combien, ça, 150 dans la semaine?
2: Ça fait beaucoup, hein, parce que moi, j'en fais pas ça autant. Hein, et pourtant, j'en fais. Hein.
1: Je divise par 5, à dire qu'il y a quand même le week-end. Ça fait 30 km par jour, ça.
2: Moi, je fais pas ça. J'en fais 10
1: par jour. Vraiment. Tu joues au rugby, on l'a évoqué tout à l'heure. Tu t'investis, on va en dire un mot, dans ton club et dans l'association des anciens du rugby.
5: Exactement, ouais, sur Blaye. C'est une asso qui a été organisée indépendamment du club, mais qui est sous le, sous le club quand même, et on organise donc des matchs à plaquer, des matchs à toucher pour ceux qui veulent comme moi se faire un petit peu moins mal et qui sont un peu plus fragiles. Et donc ben là on sort d'un tournoi qu'on a fait à Argelès-Gazost, on était 1200 personnes.
1: Et ben bravo, puis tu fais même un peu de jet ski, enfin tu aides un copain à faire du jet ski et ensemble on avait même participé à des championnats de France et championnats du monde. Donc je vous l'ai dit, c'est un guerrier lui. Question.
5: C'est ça, il faut être polyvalent.
1: Oui, oui. Soyons polyvalents dans
5: des moments qui nous sont proposés.
1: Bien sûr, et soyons polyvalents dans la question qui arrive avec un extrait. Le premier objet envoyé dans l'espace par l'homme serait une plaque d'égout. Top chrono, 5 secondes. Premier objet envoyé dans l'espace, une plaque d'égout.
5: Je dirais faux.
1: T'as dit faux, c'était vrai. Lors d'un essai nucléaire, on est en 1957 dans le cadre d'une opération qui s'appelle Plumbob. Et ben, y a une plaque d'acier qui a été propulsée à très grande vitesse par l'explosion. Désolé Mathieu.
2: Bien, et ben écoute, tu sais quoi, ça fait 0 pour Laura, 1 pour Mathieu. Et là, tout de suite, la chanson d'amour. Don't leave me this way. Ouais, au karaoké, je déchire sur cette chanson, c'est tellement
1: Houston.
2: Leave me this way, vous écoutez ici, on vous aime.
1: Oui,
2: à tout de suite, mes petits canards.

0: Don't leave me this way, c'est
1: Thelma
0: Houston.
1: Qu'est-ce que ça veut dire,
0: hein? Don't leave. Alors, il ne faut pas utiliser les livres parce que,
1: parce que, ça veut dire me laisse pas comme ça.
0: Oh bah, elle aurait dû chanter le contraire. Moi, j'aurais acheté son disque tout de suite, en vous laissant direct.
1: Allez, jingle.
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1: Ici, nous sommes avec Laura qui joue avec Ici Gascogne et Mathieu qui joue avec Ici Gironde. Et ça va être le quiz musical, donc on va parler un peu de musique. Alors comme ça, on aimerait déjeuner avec Calogero ?
3: Ben oui, pourquoi pas ?
1: On aime bien Calogero ?
3: On aime bien Calogero, c'est ma maman qui m'a transmis sa passion pour Calogero.
1: On l'a déjà vu en concert ?
3: Ah oui, plein de fois.
1: Et voilà. Alors, on va jouer au quiz musical. L'idée, c'est que tu vas avoir deux chansons l'une après l'autre, t'inquiète pas. Et il va falloir que tu me dises qui sont les chanteuses et qui vont chanter et qui sont des artistes qui viennent des quatre coins du monde, qui sont imposés en France. Écoute bien ta première chanteuse.

0: c'est fini, nous deux. Qui c'est qui chante? Top chrono.
1: Je ne sais pas du tout, j'étais pas née, je pense.
0: Oh. Alors, écoute-moi bien. Ma fille a ton âge et je peux te dire que si on l'appelle, elle le sait. C'était Jen Manson. Elles ont l'amour avant de nous dire. Alors. Bon, pas de point. Alors, écoute bien ta deuxième chanteuse.

0: soir, dans 10 secondes, nous irons danser sans chemise. C'est qui?
1: Rika Zaraï.
0: Ah, bah voilà. Oui, sans chemise et sans pantalon, mais les fesses dans une bassine. Vous vous rappelez, elle avait sorti un livre.
2: Ah oui, elle se soignait avec des plantes.
0: Et plantes et les fesses dans l'eau.
2: Bah, bien sûr.
0: Alors, bah, ça te fait un point, ton premier point, oui. Laura. Bravo.
2: Je regardais l'âge de Laura. Effectivement, sortie en 76, Jean Manson. Elle n'était pas née.
0: Mais bon, bien sûr qu'elle n'était pas née. Ça n'est. Je te dis, elle a l'âge de ma fille.
2: Mais oui. Voilà. Mathieu en Gironde, Mathieu près de Bordeaux, Mathieu le rugbyman, le footballeur, le moniteur de ski, l'armée de l'air, bref, la totale, le bonhomme. Mathieu voudrait manger. Comment?
3: Pas le foot.
2: J'ai pas compris.
0: Pas le foot.
2: Ah oui, pas le foot. Ah, t'aimes pas le foot?
0: Non, c'est le rugby, il te l'a dit.
2: Oui, oui, enfin, on peut aimer les deux. Quand même, les Girondins de Bordeaux, dis donc.
3: Non, c'est
2: fini. Okay. Ok, d'accord, super, on va pas insister. Eddie Mitchell, mais oui.
4: Sur la route de
0: Memphis.
2: Toi, tu voudrais déjeuner avec Eddie, hein?
4: Sur la route de Memphis.
3: Oui, bien sûr, avec un bon scotch et parler d'un peu de western.
0: Ah oui, monsieur Eddie. La dernière séance.
2: Bien sûr, le petit whisky avec modération, le scotch. Mais oui, et la dernière séance, c'est vrai.
0: J'aimais bien la dernière séance.
2: C'est vrai, c'était génial, il faudrait que ça revienne, ça. Le générique, enfin, la chanson est top. Alors, je t'emmène tout doucement sur la chanson. Tu l'as compris, aujourd'hui, j'étais dans quelques greniers, quelques tiroirs, avec quelques spécialités. Je me suis fait plaisir. Avec ces artistes qui viennent d'ailleurs, mais qui se sont bien imposés en France. À toi de reconnaître la première. Est-ce que tu as une petite idée, top chrono? Qui chante?
3: Portugaise, c'était oui. Linda de Souza.
2: Oui! On aurait pu mettre la valise en carton, mais je suis parti sur ce tube-là, et c'est vrai, c'est bien Linda de
0: la
2: Souza.
0: La valise en carton, c'était pas un livre?
2: Mais ça a été une chanson aussi.
0: Aussi?
2: Ah oui, elle en a fait une chanson, bien sûr. Okay. Mais c'était un livre, tu as raison. Deuxième artiste, ça fait déjà un point, on y va.

0: a remonté un peu le temps là. De qui, ça, de qui il s'agit?
1: Alors le titre, je ne l'ai pas du tout, mais je crois que c'était le corpulent Dennis Rousseau.
0: Forever and ever. Et
2: mais oui,
0: c'était Dennis Rousseau.
2: Eh bien, ça fait 3 points pour Mathieu, 1 point pour Laura. Et là, tout de suite, c'est la réclame, plus l'actualité dans toutes vos régions grâce aux 44 locales de votre radio ici. À tout de suite.
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2: Sachez que aujourd'hui, l'indice du jour, donc le disque rayé, eh bien, il va être diffusé entre 16h et 17h. Voilà, c'est tout ce que j'ai à dire. Entre 16h et 17h, on arrête de faire tout ce qu'on fait d'habitude et on écoute bien le premier mot de notre phrase de la semaine.
0: Moi, je vais écouter.
2: Allez, on reprend tout de suite avec Laura et Mathieu. Donc Laura a un point, Mathieu a 3 points, je le rappelle. Alors, on a trouvé notre petite sorcière bien-aimée de la semaine. Ah, Laura. Il paraît que tu es une maniaque comme c'est pas permis.
7: Ouais, un petit peu.
2: Je lis qu'on passe l'aspirateur et tous les matins à 7h dès que Mathieu part au travail.
0: C'est tôt.
7: C'est ça, je le mets dehors presque pour faire mon ménage et puis comme ça je suis tranquille et oui, je fais le ménage dès 7h, oui.
2: Oh, mais pourquoi tu t'imposes ça? J'aimerais comprendre. Pourquoi?
7: Comme ça je pars l'esprit tranquille au boulot et je reviens le soir, c'est plus à faire. Hein.
2: Mais ma chérie, vous n'êtes que deux, vous ne mettez pas le why
7: non, on dans... a... Oui. Mais non, on a deux chiens et un chat, c'est eux qui foutent le why.
2: Oui, moi aussi j'ai deux chiens et un chat, je fais pas la lavette tous les matins à 7h, je te le dis. Quand même.
7: Ouais, un matin sur deux, quoi. Voilà.
2: Ouais. Enfin, apparemment, c'est tous les jours. Hein. Donc, l'aspirateur, la serpillière, le machin. Il y a d'autres trucs que tu t'imposes comme ça à 7h le matin?
7: Non, c'est tout. C'est déjà pas mal.
2: Est-ce que tu râles après Mathieu parce qu'il rentre et il salit un truc ou pas?
7: De toute façon, je le râle pas, mais il le voit à ma tête. De toute façon.
2: Il y a eu un petit blanc de réflexion. Est-ce que je dis la vérité?
7: Non, je râle pas, mais ça se voit. De toute façon, je peux rien cacher sur mon visage, donc voilà. Il le voit.
2: Voilà. Bon, bah, en même temps, t'es maniaque et t'as deux chiens, comme tu le dis. Donc, bon, c'est un petit peu, t'es maso, quoi, en fait. T'es maso. Alors, parce que là, quand t'as des chiens et des chats, faut pas être maniaque, les amis, hein, c'est pas possible. Il paraît que tu n'aimes pas du tout les activités à sensation. C'est pas possible.
7: Ah non, pas du tout. Non, j'ai horreur de ça.
2: Et oui, il paraît que t'as le vertige et que. Boum, hop là.
7: Oui, je suis malade très, très facilement.
2: Et oui. Voilà. Il paraît que t'as testé la grande roue et que ça s'est pas bien passé.
7: Ouais, c'était. Je sais pas ce que c'était, un manège dans une fête foraine, là, et non, je.
8: Ouais, bof.
2: Voilà. Ouais, t'as pas. Non.
8: Non, elle préfère l'aspirateur.
7: Non,
2: oui, voilà.
7: Non, je préfère la scie, ouais. Ouais, c'est mieux.
2: Moi, oui, je comprends. Oui,
8: c'est la sensation, hein.
2: C'est la sensation, c'est une belle petite sensation. Oui. Tu utilises quoi comme produit? Qu'est-ce que ça sent chez toi? Le citron, la lavande? Qu'est-ce que c'est?
7: Ce que je trouve. Je n'ai pas de goût préféré pour le ménage.
2: Pardon, excuse-moi.
7: Je prends. Voilà, je change.
8: C'est passionnant, tout ça.
2: Moi, j'adore.
8: Toutes ces petites pluches comme ça qui remontent dans l'aspirateur.
2: Moi, j'adore. C'est-à-dire que moi, c'est tellement pas moi que j'ai envie de mourir. Alors, écoute bien la question à choix multiples. On va parler de Michael Jackson. Il y a un film là qui vient de sortir sur Michael Jackson, son biopic qui s'appelle Michael.
7: Ouais.
2: Et dans ce biopic, écoute bien la question et les propositions. Qui incarne Michael Jackson? Son cousin, son frère, son neveu, Éric Bastien.
8: Bien sûr.
2: Alors, qui interprète Michael dans le biopic? Son cousin, son frère, son neveu, Éric Bastien. Top chrono, 10 secondes.
7: Son neveu?
8: Je suis très bon, Moodwalk. Je suis très déçu de ta réponse.
2: Ouais, non, bien
7: son
2: sûr.
7: Son oncle, c'était.
2: Mais c'est non, bien sûr que c'est son neveu!
7: C'est son neveu?
2: Mais oui, t'as marqué les trois points. Il s'agit de Jafar Jackson, qui est le fils de Jermaine Jackson. Et d'ailleurs, il joue très très bien et il danse vraiment très très très bien. Ça te fait 3 points de plus, tu as 4.
8: Battu pour l'instant, tu as 3 points, donc c'est bien, ça veut dire que tu es sur un sans faute. Est-ce que ça va continuer? C'est tout ce que je souhaite avec ici, Gironde. Mathieu qui aime bien cuisiner, c'est l'heure là, 12h36, monsieur est le roi de la plancha. T'es le roi de la grillade toi, Mathieu?
9: Ouais, j'aime beaucoup, plancha et barbecue. C'est assez festif et c'est sympa, on peut y cuisiner un petit peu de tout.
8: Eh oui, alors je sais pas, il paraît que t'as une petite spécialité plancha, genre moule poivron. Pas mal ça.
9: Ouais, moule poivron chorizo, ouais, tout à fait.
8: C'est bien ça. Et puis
9: une bonne petite marinade à l'huile d'olive avec un peu d'ail.
8: Ouh. Et puis tu fais des plats traditionnels également, des petites daubes. Toi, t'aimes bien les plats en sauce, hein, je pense.
9: Et oui, les plats en sauce, plats hiver d'eau, effectivement. Sinon, on peut aussi faire des plats traditionnels, mais en une version un peu plus sympathique aussi sur barbecue, comme le rôti de bœuf gros sel.
8: Ok. Donc, je pense que tu aurais été un candidat idéal, puisque tu aimes le barbecue, cuisiner dehors, pour faire Koh-Lanta, par exemple.
2: Oh my God.
8: Alors, écoutez bien cette histoire. Parce que le gars, il a commencé à s'inscrire pour faire Koh-Lanta. On est d'accord, Mathieu?
9: Oui, tout à fait, oui.
8: Seulement devant ton ordinateur, qu'est-ce qui s'est passé?
9: Eh bien, au moment de télécharger les photos, les dernières photos de profil qu'il fallait, l'ordinateur a planté. Et après 1h30 à remplir tout le formulaire, j'ai perdu patience et je l'ai regardé à la télé.
8: C'est-à-dire que le gars, ça l'a tellement découragé, alors qu'il faut quand même de la patience à Koh-Lanta, que t'as tout laissé tomber. T'as déjà regardé la télé. Bon, c'est demain, hein, Koh-Lanta, pour c'est quoi? C'est les destins, les poteries du destin.
2: Alors, je ne regarde pas Koh-Lanta, moi. Ne me demande pas à moi.
8: Reliques du destin, me dit-on.
2: Oui, les reliques de la vie, il n'en restera qu'un, blablabla.
8: Vous savez quoi, Mathieu aime prendre soin de lui. Oui, Mathieu.
2: Il met des
8: colandimes? Ah, il met pas des colandimes, mais prends soin de sa peau, monsieur Mathieu, hein.
9: Tout à fait, exactement. Je pourrais mettre des collants parce que je suis épilé de près, donc il n'y a pas de problème.
2: Écoute, j'ai envie de te dire, magnifique.
8: Mais il fait du vélo, c'est pour ça qu'il est épilé de près, c'est normal, on s'enlève les poils. Alors, tu appliques une petite crème, c'est quoi ton petit conseil beauté du matin?
1: Oh, ben, c'est lavage avec une solution neutre et puis une petite crème de jour à appliquer. Et éventuellement également le soir, on va les toucher.
8: Vous avez vu tous ces hommes qui prennent soin d'eux?
2: Bah, c'est vrai que c'est.
8: Plus souvent, hein.
2: Moi, j'ai saoulé mon mec, mais maintenant, il fait
8: ah, c'est
2: ça.
8: Vrai, mais bien sûr. Aussi
2: bah, tu verras quand tu auras 70 ans que tu auras la peau toute craquelée.
8: Ouh, j'ai pas attendu.
2: Il a totalement raison, Mathieu, de s'occuper de lui.
8: Mais je mets une petite crème aussi. Je fais comme Mathieu.
2: Oui, moi. Bien sûr.
8: Bah, oui, tôt, si, venez à la maison, vers
2: mais non, toi, tu mets des médicaments, c'est pas pareil. Allez, pose ta question.
8: Allez, voici la question, elle arrive tout de suite. Madame, messieurs, la main sur le cœur. Oui.

0: aventure a occupé le poste à Matignon il y a quelques années maintenant. Georges Pompidou, Édouard Balladur, Jean-Pierre Raffarin, Valérie Damidot, Premier ministre qui est resté le plus longtemps.
1: Je dirais Balladur.
0: Attention à bien respecter le nombre de secondes et le chrono. Non, c'est Georges Pompidou. Balladur, de mémoire, il est resté 2 ans. Il détient le record de longévité, Pompidou, avec plus de 6 ans à Matignon. Il était aux côtés du général de Gaulle. Ah non, il y a Fillon, ouais, après, pas très loin, 5 ans. Et Lionel Jospin, 5 ans.
2: Ah bah écoute. Laura, 4, Mathieu, 3. Et là, tout de suite, on part avec Étienne Dao. Vu qu'il fait moche à Paris, on a envie d'aller au soleil. Duel au soleil, Étienne Dao sur ICI. On vous aime, à tout de suite.

0: duel au soleil d'Étienne Daou à 12h44. Mais c'est pas possible, c'est pas possible. Ça, là, là, là, là, là, là, là. Tout ça pour encourager sa candidate.
1: Et Laurie,
0: et perturber le mien. J'en connais, hein.
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1: Et nous sommes au taquet avec Laura qui a 4 et Mathieu qui a 3. Ça va, Laura? On est content d'avoir 4, hein?
3: Oui, ça va, écoute, c'est très bien.
1: Alors, il paraît que tu as vécu 3 ans au Ghana quand tu étais petite. C'était comment? C'était bien?
3: Oui, c'était bien. J'ai fait ma petite section, ma moyenne section là-bas.
1: Hop, hop, hop, ça devait être sympa quand même. Et pourquoi tu étais là-bas? Parce que ton papa travaillait là-bas, c'est ça?
3: Oui, c'est ça. Mon papa travaillait là-bas, donc on est tous partis en Afrique, voilà.
1: Eh bien, ça, c'est cool, l'enfance un peu dans la nature. Alors, ils t'ont mis dans une école anglaise quand t'étais au Ghana, mais t'es quand même nulle en anglais, on va pas se mentir. Hein,
3: Non, ça a pas fait ses preuves. Non, ils ont vite abandonné.
1: Bon, en revanche, t'adores voyager, t'as visité le Vietnam, l'Italie, t'as beaucoup voyagé en Europe.

0: Europe. Et là, ta petite destination où t'irais bien, c'est le Canada.
1: Oui, tout à fait.
0: Ah, voilà, c'est pas mal le Canada, c'est pas mal.
1: Oui.
0: D'accord. Alors,
1: ça sera très bien aussi.
0: C'est pas mal. Alors, ça, ta rencontre avec ton chéri. Ah là là là là, ça s'est fait évidemment grâce à un site de rencontre. Hein.
1: Ah oui.
0: Et il habitait quand même à 20 km de toi et vous vous étiez jamais vus.
1: Non, jamais.
0: Alors, comment t'as été séduite? Qu'est-ce qui t'a séduit?
1: Son humour.
0: On fait pas qu'il a écrit un petit texte qui t'a touché aussi.
1: Ouais, oui. Non, il avait fait une jolie présentation de lui qui mêlait humour et simplicité. C'est voilà, il m'a séduit. Comme
2: c'est tout moi, j'aurais pu le plaire. Humour et simplicité.
0: Je sais pas quoi te dire, Laura. Je ne l'encourage pas parce que la simplicité.
2: Non. Et l'humour surtout.
0: L'humour, ça se discute, mais là, vu qu'il a un ego de la taille de l'Arkansas, comment te dire. Alors, il paraît que ton premier rendez-vous avec lui, c'était dans un bar.
1: Oui, tout à fait.
0: Et il t'a trouvé ultra timide.
1: Ouais, je parlais pas beaucoup, j'étais très timide et voilà. Maintenant, 3 ans après, il se demande ce qui s'est passé parce que je suis un vrai moulin à parole, il en peut plus.
0: Oh mon Dieu, ouais. Mais alors oui, t'étais impressionnée quand tu l'as rencontré, c'est ça en fait.
1: Ouais, mais oui, bah après je suis timide, hein, mais 5 minutes quoi. Voilà.
0: Ouais, comme les enfants en fait, voilà. Alors. Ouais, ouais.
2: Après, il a découvert l'aspirateur à 7h du mat.
0: Oui,
2: ça,
0: après, bon, bah non, c'est foutu. Alors, ma chérie, là, c'est le moment où tu peux marquer 5 points. C'est la question cash. Nous allons parler de pèlerinage. Alors, les cloches de la vie. Quelle ville du Calvados est le deuxième plus grand pèlerinage de France? Quelle ville du Calvados est le deuxième plus grand pèlerinage de France? Top chrono, 10 secondes.
1: Lisieux.
0: Et c'est une bonne réponse, et oui! C'est grâce à sa basilique dédiée à Sainte-Thérèse de Lisieux. C'est le deuxième pèlerinage après Lourdes. Chaque année, il y a des millions de visiteurs qui viennent honorer la sainte canonisée en 1925. Ça te fait 9.
2: Première manche de la semaine, Mathieu est avec nous en Gironde. Mathieu sportif, ancien militaire qui joue au rugby, qui fait un peu de jet ski avec ses potes. Voilà, qui a voulu faire Koh-Lanta. Mais non. Il n'a pas été suffisamment courageux. Mathieu qui aime les voyages. Ah, alors, il y a eu Tahiti, il y a eu la Polynésie française. Quel est l'endroit où tu aimerais passer quelques jours, Mathieu? Là, un endroit que tu connais pas?
3: Refaire la Corse et après plus loin, la Thaïlande.
2: Ah. Pourquoi tu voudrais aller en Thaïlande? Qu'est-ce qui t'attire?
3: Alors déjà, c'est que j'ai la chance d'avoir un parent qui connaît très bien la Thaïlande, qui connaît très bien les coins à visiter.
2: Ouais.
3: Et donc déjà, et la barrière de la langue, il pourrait m'aider parce que je suis très mauvais en langue étrangère également.
2: Ouais.
3: Donc effectivement, c'est une destination qui me plairait bien.
2: Bah, je te souhaite d'y aller. Bah vas-y, en plus il y a quelqu'un qui peut t'aider au niveau de la langue, c'est clair que c'est beaucoup plus intéressant et plus accessible. T'as un porte-bonheur. Est-ce que tu l'as sur toi et est-ce que tu vois de quoi je parle?
3: Plus ou moins.
2: Bah c'est la chevalière.
3: Oui.
2: Une chevalière comme un blason de famille, comme dans Les Visiteurs.
3: Oui, exactement. Ouais. C'est quelque chose qu'on a confectionné, mais qu'on a dessiné avec mon père.
2: Ouais.
3: Et il porte effectivement la même chevalière que moi. Et on va essayer de faire perdurer sur les générations à venir.
2: Ah bah, c'est très bien, ça, t'as bien raison. Et puis alors, qu'est-ce que j'apprends? On a fini à poil dehors dans une station de ski? Qu'est-ce que c'est que cette histoire?
3: Ouais, tout à fait, ouais. J'étais avec un ami, donc, de chambre côte à côte, et il est venu me parler, sortait de la salle de bain, et il m'a demandé de venir, et moi, je me suis pas préoccupé de quoi que ce soit. J'ai ouvert la porte, je suis allé dans sa chambre, et en fait, la porte s'est retrouvée à claquer. Et lui qui m'ouvre pas.
2: Sympa!
3: Donc, voilà, sympa.
2: Donc,
3: à la réception, on est chercher une nouvelle carte.
2: Attends, t'as été à la réception, une main devant, une main derrière. On est d'accord, t'étais tout nu dans la réception.
3: Oui, c'est ça, exactement. Donc bah, ça fait rire un peu tout le monde, ça a choqué certains. Et...
2: Mais est-ce que cet ami est toujours ton ami?
3: Oui.
2: Ah oui, d'accord,
3: ok. Mon ami, il a bien rigolé parce qu'il ne me croyait pas, quoi.
2: Oui. Bah, faut te venger quand même, il n'a pas voulu ouvrir la porte. Allez, voici ta question à 5 points. Écoute bien, car ça te permettrait de prendre les devants. Tous les 4 ans, combien de jours compte une année ? Tous les 4 ans, combien de jours compte une année ? Top chrono, 10 secondes.
3: Jours compte une année, tous les 4 ans.
2: Tous les 4 ans, il y a une année. Combien de jours elle compte ?
3: Putain, merde, c'est l'année bisextile.
2: Aïe, alors c'est pas ce que tu as dit.
3: 366 jours.
2: Une année, c'est 365 jours, et tu as raison, mais c'est après le gong. Effectivement, tous les 4 ans, c'est 366 jours. Ce qui sera le cas l'année prochaine, puisque nous aurons en 2027 un 29 février.
0: Alors, 9 pour Laura, 3 pour Mathieu. Il y aura le bingo pour vous décourager, j'allais dire.
2: Oui.
0: Mon Dieu, pour vous départager, mais tout de suite, Louane, conduire, c'est une nouveauté. Vous écoutez ici. À tout de suite.
4: Je sais pas, frère.

0: Dan Emera avec Conduire, c'est une nouveauté. Moi, je conduis mal parce que je vous ai dit que c'était l'année prochaine, l'année bissextile, c'est en 2028. Merci à Laura qui m'apporte cette précision.
1: Eh oui, heureusement qu'il y a des femmes qui corrigent toutes tes erreurs.
0: Merci Laura.
1: Allez, tout de suite, c'est la réclame.
0: Oui, corrigez-moi.
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1: Ici, nous sommes avec Laura qui a 9, Mathieu qui a 3. Laura, on a dit qu'elle n'était pas terrible en bricolage. Hein. Et il paraît que ton père, c'est pareil. Il paraît que ton père, c'est Pierre Richard. Hein, pour changer.
4: Ouais, ouais.
1: Bah oui, pour changer l'ampoule du meuble de la salle de bain. Il paraît qu'il a cassé le meuble, cassé la vasque. Il a mis partout de l'eau dans la salle de bain et il s'est retrouvé par terre. Voilà.
4: Ouais. Belle frayeur, belle rigolade aussi. Mais voilà, je sais de qui je tiens, du coup, merci papa.
1: Ah, mais c'est-à-dire que tu changes une ampoule et tu te retrouves les fesses par terre et t'as pété toute la salle de bain, c'est une belle opération ça, voilà.
4: Ah, c'est une opération très sympa, hein,
1: ah,
4: je te remercie encore.
1: Ah ouais, c'est vachement bien, on l'adore. Comment il s'appelle ton papa ?
4: Il s'appelle Fred.
1: Fred, bravo. Je t'embauche sur la prochaine émission de déco. Alors, pour t'encourager à gagner...
0: Est-ce que ça revient, déco ?
1: Oui, ça revient, déco. Je vous en parlerai plus. Alors, pour t'encourager, on va écouter un tube que je ne peux pas m'empêcher de chanter au moins une fois par jour. Attention, on écoute Camaro.

0: Oh là là, Camaro, Femme Like You, mais...
1: Mais oui.
0: Mais c'est la base, ça, la base. Voilà. Bon. Alors.
2: Ça vous met dans des états.
0: Bah, j'adore cette chanson.
2: Ça, hein.
0: Ma petite chérie, c'est l'heure du bingo. Alors là, t'es en tête, mm-hmm. mais tu sais bien que ce jeu, ce jeu n'est vraiment pas sympa.
1: Mais non.
0: Alors, tu vas devoir, à mon top chrono, me donner un maximum de créatures de la nuit ou du mal. Oh. Tout ce qui existe comme créatures de la nuit et du mal, les méchantes créatures de la nuit ou du mal, qui sont dans le cinéma, la littérature, les contes, tout ça, etc. Toutes les créatures de la nuit et du mal, top chrono, 10 secondes.
1: Un loup. Un loup, un vampire, un fantôme.
0: Bon, vampire, fantôme, ouais. Je te le prends. Loup, c'est pas loup, c'est un loup-garou. Hein. Ouais, il y avait les zombies, les spectres, les ghouls, les démons, Frankenstein, Baba Yaga, les sorcières, les orques, les gobelins, le kraken, la bête du Gévaudan et le troll. Tu m'en as donné deux, c'est parfait.
2: Bon, on a peut-être une petite chance, hein, Mathieu. On va peut-être y arriver. Mathieu qui est quelqu'un de bien, Mathieu que l'on apprécie, Mathieu que l'on aime, Mathieu qui est beau gosse. Je viens de citer exactement les compliments que tu aimerais entendre et qui te font plaisir.
3: Oui, c'est toujours agréable d'entendre, effectivement.
2: Je suis complètement d'accord.
0: Bah, bien sûr, bah, ça m'étonne pas. Hein.
2: Bah, évidemment. Alors, notre ami Mathieu, rappelons-le, qui joue avec ici Gironde, Saint-Cyr de Canès, qui à cette heure-ci a 3 points. Le but du jeu, c'est de faire plus que Madame Laura dans ce bingo. Si tu marques 3 points, t'encaisses les 10 points, t'es avec nous vendredi. Et Foura, c'est à l'horizon. OK? Pour le séjour.
0: Bah, tu vas l'encourager quand même.
2: Bien sûr, avec Jo Dassin. Pas du tout.
0: Dans les yeux d'Elory.
2: Ça doit te faire plaisir parce que c'est utilisé pour le rugby. C'est un peu les troisième mi-temps, ça, cette chanson maintenant.
3: Un petit peu, ouais, effectivement. Très clairement.
2: Pour le foot d'ailleurs, mais aussi pour le rugby. Allez, on y va. On va rester un peu dans le même délire. Hein. Madame Damido nous a lancé sur des créatures. Alors, 10 secondes pour citer un maximum de créatures, mais cette fois les créatures du jour, les créatures de jour, et non pas du mal, mais du bien. Donc des créatures du jour ou du bien dans le cinéma, la littérature ou les contes. Top chrono, 10 secondes.
3: Les créatures Cendrillon.
2: Non, c'est pas une créature. Je pense aux anges, aux lutins, farfadés, aux licornes, les fées, bien sûr, la muse, centaure, les faunes, les nains, voilà, le génie, Merlin l'enchanteur, mais pas Cendrillon qui est un personnage de Disney.
0: Eh bien, ça veut dire que Laura t'a compris, c'est toi qui as gagné, chérie. Bravo Mathieu, mais Laura, tu seras là vendredi pour tenter de gagner le séjour pour 4 personnes à Foura, au camping 3 étoiles, le Cadoré, la croisière autour de Fort Boyard, le repas pour 4 ou la machine à café Malongo. En tout cas, tu seras avec nous pour la finale et on est très très contente. T'es contente?
1: Ah oui, très contente, merci.
2: Bravo Mathieu quand même.
0: On se voit vendredi. T'inquiète pas, t'es dans la team des champions. Bravo Mathieu.
2: Bravo Mathieu.
0: Tu n'as pas démérité. Je remercie Elorie à la technique, Céline à la réalisation, Maître Coupez au savoir et la beautiful Laura au standard et la petite personne qui fait des vannes pas drôles. Éric Bastien, à demain mes chéris. Aïe, aïe, aïe.
2: J'imite bien le père Foura, Wendy Bouchard.
0: Mon Dieu.
4: Bonjour, chers amis.
0: Salut, ma Wendy Chouchou.
4: Écoutez, Pierre Desproges, son esprit est toujours là, le talent de son écriture, sa verve, etc. Je vous en parle à l'issue du journal avec Jean-Michel Dion, journaliste qui lui rend hommage dans Desproges, en gros caractère.
0: On adore. Belle émission, chérie.
4: Merci, à
0: demain.
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2: Je suis Cyclopède, dans un instant, Wendy Bouchard. Mais dis donc Valérie, quelle heure est-il en ce lundi?
0: Il est 13h, vous écoutez ici, et on vous aime.
2: Rendez-vous demain pour la deuxième manche, voici Wendy Bouchard.
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4: Bonjour à tous, merci d'être à l'écoute de Ma France avec cette belle nouvelle pour les amateurs du cyclisme. Le prodige français Paul Sexa, star montante du vélo, âgé de 19 ans seulement, participera au Tour de France. Il devient ainsi le plus jeune coureur à prendre le départ de la Grande Boucle depuis 89 ans. Une nouvelle réunion sur les prix des carburants ce matin à Bercy et l'aide aux gros rouleurs à partir du 27 mai. Michel-Édouard Leclerc demande à Total de faire des ristournes à ses clients alors que le prix des carburants est toujours au plus haut dans un contexte de conflit au Moyen-Orient, on fait le point avec vous. Sophie la girafe, symbole du Made in France, ne serait finalement plus fabriquée depuis des années en Haute-Savoie. C'est une enquête de Mediapart. Au cœur de Rébo-Région, encore dans le Berry, nous sommes à Cornus. 8000 personnes encore présentes au Technival non autorisé sur un site militaire. 20 000 contrôles réalisés ce week-end. On fait le marché aussi avec vous dans Ma France. La saison des asperges, on récolte dans le Nord. Et la surproduction de pommes de terre, des produits bradés ou donnés. 13h15, on passe donc un peu de temps encore avec le talent de Pierre Desproges. 40 ans après ses chroniques de la haine ordinaire, un livre hommage de Jean-Michel Jean rentre donc toute la gloire à ce chantre du non politiquement correct. On commence d'abord cette édition donc avec l'annonce sportive du jour qui nous vient d'un de nos talents français en cyclisme. Il a tous les atouts pour devenir la coqueluche du public cet été, car Paul Sexas, 19 ans après un printemps en or, l'a officialisé ce matin. Il sera sur le Tour de France. Bonjour Fanny Lechevestrier.
6: Bonjour à tous.
4: Et oui, au départ, le 4 juillet.
6: Oui, le secret de Polichinelle était bien gardé, tout juste à l'issue de Liège-Bastogne-Liège et après sa brillante deuxième place derrière Tadej Pogacar. Son équipe nous avait indiqué que l'on pouvait dormir sur nos deux oreilles durant au moins 6 jours. Alors depuis hier soir, vous vous en doutez, tous les médias étaient à l'affût jusqu'à cette vidéo où l'on voit Paul Sexas chez ses grands-parents en Haute-Savoie.
7: Je suis quand même venu pour vous annoncer quelque chose de particulier, c'est que... En juillet prochain, j'aurai quand même une course.
8: Ah bon ?
7: Ouais.
9: Devine.
8: Tour de France.
7: Ouais.
6: Voilà donc comment Paul Sexas, à 19 ans, va devenir le plus jeune participant au Tour de France depuis 1937. Et le Lyonnais n'y va pas pour faire de la figuration. Il le répète à longueur de course. À chaque fois qu'il est au départ, c'est pour gagner. Il l'a d'ailleurs déjà montré cette saison sur le Tour du Pays Basque et bien sûr sur la Flèche Wallonne. Et ce n'est pas la présence de Pogacar et Vingegaard cet été qui va l'impressionner. « Je ne baisse jamais les yeux », dit-il. Reste à savoir comment un gamin de 19 ans peut assimiler 3 semaines de tour. Sexas n'a encore jamais participé à une course aussi longue.
4: Merci Fanny. Michel Callot préside la Fédération Française de Cyclisme et lui se veut confiant sur la participation du jeune Français au prochain tour.
10: Physiquement, ce qu'il démontre cette saison est juste incroyable. Donc, il a des capacités qui sont hors normes, ça c'est une certitude. Il a un mental également qui est un mental particulièrement mature pour un jeune homme de cet âge-là et surtout qui montre une capacité à prendre des décisions en course notamment. Moi, ce qui me rassure beaucoup, c'est que je connais l'état d'esprit de Paul, je connais ce qui environne Paul, notamment au niveau de son équipe, et je suis certain que cette décision s'appuie finalement sur des paramètres qui sont solides, sur une approche qui est bien maîtrisée, et c'est ça le plus important pour la continuité de la jeune carrière, puisqu'elle démarre juste de Paul Sexas.
4: 19 ans, Paul Sexas, le Lyonnais qui depuis le début de l'année a posé ses valises à Nice. Il s'entraîne dans les Alpes-Maritimes. Alors peut-il tirer parti des routes du département pour se hisser au plus haut niveau ? Écoutez l'ex-coureur professionnel azuréen, il s'appelle Geoffroy Le 4, il répondait à Laurent Vareille.
11: Ils ont des bons copains, tu vois, des gars qui roulent avec. Ça permet aussi de pouvoir échanger, de pouvoir partager, de pouvoir se tester aussi en vue du Tour de France et puis de se préparer au mieux. Il y a aussi les championnats de France qui vont passer par là. Je pense que dans sa tête, quand on s'appelle Paul Sexas, il y a quelque chose aussi à faire. Pourquoi pas faire le Tour de France avec un maillot de champion de France ? Voilà, donc il y a beaucoup de questionnements. Ça va être un gros morceau ce mois de juin-juillet pour Paul Sexas. Et en tout cas, nous aussi, on a hâte de voir ce que ça va donner. Puis voilà, j'espère que c'est lui qui a si décidé d'aller dans cette aventure-là. Et si c'est lui qui l'a décidé, et si c'est lui qui le sent, je pense qu'il va y arriver.
4: Voilà, pour ce prodige français, Paul Sexas qui a annoncé ce matin sa participation au Tour de France cet été dans un clip diffusé par son équipe Décathlon CMA CGM. Ce matin, les distributeurs de carburant étaient donc conviés au ministère de l'économie pour faire un bilan des hausses des prix à la pompe. Les profits records engendrés par Total depuis le mois de janvier ont bien sûr été au menu des discussions, avec dans l'idée pour le gouvernement de demander encore des plafonnements à la pompe, une manière de redistribuer les surprofits. Marie Boueda, vous êtes en charge de ce dossier, notamment pour ici. Le patron des magasins Leclerc a déjà dégainé d'ailleurs sur le sujet dès le petit matin.
12: Oui, alors qu'on ne sait pas exactement toujours ce qui est ressorti de cette réunion à Bercy, Michel-Édouard Leclerc dénonce ce matin la concurrence déloyale exercée par Total sur le prix des carburants et demande l'aide du gouvernement.
9: Leclerc lui a demandé les mêmes tarifs qu'il fait à son réseau et il nous a, en riant, baladé. Il est à la fois fournisseur, c'est un des trois gros fournisseurs de Leclerc, mmh. et c'est en même temps nos concurrents. Il devrait faire des ristournes à ses clients. En tout cas, le Premier ministre, je pense, serait avisé de demander à Total de faire des ristournes.
12: De son côté, le Premier ministre Sébastien Lecornu incite Total à faire un plafonnement généreux des prix à la pompe. Autrement dit, faire plus pour le pouvoir d'achat des Français. L'idée, redistribuer aux consommateurs une partie des importants bénéfices générés grâce à la flambée des cours du pétrole. Et plus globalement, ce que souhaite le gouvernement, c'est que les distributeurs répercutent la moindre accalmie des cours du pétrole sur les prises à la pompe.
4: L'autre annonce du gouvernement concerne les gros rouleurs qui pourront bientôt faire leur demande pour la fameuse indemnité carburant.
12: Oui, une aide de 50 euros, ça équivaut à 20 centimes d'euros par litre pour près de 3 millions de gros rouleurs modestes, par exemple les aides à domicile. Ceux qui sont concernés devront remplir un formulaire sur le site des impôts à partir du 27 mai, dans un peu plus de 3 semaines donc. Pour en bénéficier, il faut rouler plus de 15 km par jour entre le travail et son domicile, ou plus de 8000 km par an. Il faut aussi gagner un salaire modeste, c'est-à-dire 1500 euros net par mois pour une personne seule, 4500 pour un couple avec 2 enfants. L'indemnité devrait tomber dans les 10 jours sur le compte bancaire.
4: Marie Bouéda pour ici. Et en dehors de ces gros rouleurs et des millions de Français touchés au portefeuille par ces augmentations de carburant, les artisans du bâtiment se disent eux aussi en souffrance. La Confédération de l'artisanat des petites entreprises du bâtiment s'inquiète en effet du contexte qui pourrait fragiliser cette année jusqu'à 10 000 emplois. Autre réalité de front dans ma France, la précarité étudiante encore en hausse. 2 étudiants sur 3 ont déjà sauté un repas cette année par manque d'argent et contraints notamment par le coût de leur logement. Alors l'État tente d'agir avec le lancement aujourd'hui, partout en France, du repas étudiant à 1 euro dans les Crous, les restaurants universitaires. Un repas sans condition de revenu. Louise Joyeux, vous êtes pour nous sur le campus de l'Université de Grenoble, au milieu de ces étudiants, aussi donc étudiants non boursiers aujourd'hui. Comment on réagit à cette annonce autour de vous ?
13: Eh ben, l'annonce est très très bien accueillie parce que même repas, même quantité, même qualité, mais 2,30 euros d'économiser. Avant, c'était 3,30 euros le repas pour les étudiants non boursiers. Elodie a fait le calcul, elle va pouvoir mettre de côté 50 euros par mois. C'est colossal pour son petit budget. Avec ça, elle espère manger un peu mieux le soir et pourquoi pas partir en vacances. En tout cas, cette mesure était très attendue. On l'a dit, certains sont venus spécialement déjeuner aux rues ce midi, comme Anna. D'habitude, elle cuisine chez elle pour faire des économies, mais là, le repas à 1 euro, c'est imbattable, même à la maison. Et justement, l'université Grenoble-Alpes s'attend à une augmentation de l'affluence. 13% de convives en plus, ça représente 2000 repas supplémentaires par jour. Pour ça, il faut plus de matériel, plus de personnel. L'État verse donc 351 000 euros à l'université pour absorber ce surcoût. Pour l'instant, ce ne sont que des estimations, hein, ces 2000 repas supplémentaires par jour. C'est pour ça que le repas à 1 euro est testé en ce moment, en mai, période de révision plutôt calme sur les campus, histoire de pouvoir racheter du matériel et peaufiner l'accueil des étudiants et dans les cafettes avant la rentrée de septembre.
4: Merci beaucoup. Louise Joyeux pour ici, Isère, à Belfort, devant le restaurant universitaire du Villard. Les étudiants se réjouissent aussi de ce repas à 1 euro, sans condition.
14: Ici, pour 1 euro, c'est des repas très originaux. En plus, on a végétarien chaque fois. C'est de la super bonne qualité. On mange super bien, on mange très équilibré. Il y a du choix. Donc franchement, je trouve ça parfait. Je suis très heureuse de venir manger dans mon Crous.
15: C'est mieux que de partir au magasin et acheter un sandwich. Voilà quoi.
16: On a la chance d'avoir des chefs qui font des plats super bons. Et non, je trouve que ça vaut le coup. Surtout la diversité de plats qu'on a tous les jours. Et on est sûr d'avoir des plats qui vont être différents avec des légumes et pas forcément toujours la même chose. Donc ouais, c'est quelque chose de positif.
4: Il est 13h09 et en politique, Jean-Luc Mélenchon a officialisé hier soir sa 4e candidature pour une élection présidentielle. Candidature approuvée dans la journée de dimanche par les élus LFI. Une équipe, un programme, un seul candidat, c'est carré chez nous. Voici ce qu'il a déclaré sur TF1, installant par ailleurs dès à présent son duel avec le Rassemblement National.
17: La discussion ne s'est pas portée sur quel est le meilleur candidat du point de vue de je ne sais quoi, quelle esthétique. C'était qui est-ce qui est le mieux préparé pour faire face à la situation qui arrive. Nous entrons dans une saison très agitée de l'histoire du monde. Nous sommes menacés d'une guerre généralisée. Nous sommes menacés par un changement spectaculaire du climat qui va avoir lieu là. Et puis nous avons une crise économique et sociale qui s'avance vers nous. Alors, face à tout ça, pour pas simplement se contenter de réagir, mais dans chaque crise, tirer une opportunité pour le pays, pour tenir bon, eh bien, ça ne s'improvise pas.
4: Jean-Luc Mélenchon et sa candidature pour la présidentielle 2027. Une bonne nouvelle enfin pour l'emploi en France. Le groupe Bouygues, troisième recruteur privé du pays, cherche de la main d'œuvre face à des carnets de commandes bien remplis, de la construction au BTP, du numérique à la transition énergétique. 8500 postes proposés en France, dont la plupart en CDI. Des techniciens de maintenance sont recherchés, ainsi que des conducteurs de travaux, des conseillers de vente. Les activités de construction sont au beau fixe pour Bouygues, avec de gros chantiers programmés, comme ce pont-canal de la Somme, ou les grandes serres de Pantin en Seine-Saint-Denis.
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4: Et pour notre tour des régions, nous voici d'abord dans le Cher, sur la commune de Cornus, qui accueille à ses dépens depuis vendredi un Technival non autorisé par la préfecture sur un terrain militaire à risque. Hier soir encore, 11 000 participants étaient encore sur ce site après un week-end très tendu. Les teufeurs présents contestaient notamment ces derniers jours une proposition de loi adoptée le mois dernier qui durcit les sanctions contre ces free parties. Michel Benoît, on vous retrouve pour ici Berry sur ce site qui est loin d'être vide. Michel, où en est-on de l'évacuation de ces derniers festivaliers à 13h11?
18: Les enceintes continuent de cracher leur rythme de basse saccadée. Ce midi, quelques dizaines de danseurs, un peu zombies, bougent frénétiquement sur un sol de plus en plus boueux avec les petites averses qui se succèdent. Beaucoup de festivaliers sont déjà partis et régulièrement, des véhicules quittent le terrain par les petites routes sinueuses. Mais ils n'y couperont pas. Tous les axes sont verrouillés par la gendarmerie. Contrôle systématique des véhicules et amende de 135 euros pour les occupants pour participation à un rassemblement non autorisé. 3500 amendes dressés déjà. Certains partent à pied par les champs pour échapper au PV. Peut-être la moitié des festivaliers a déserté les lieux. Des sacs poubelles sont laissés sur les emplacements et finalement, peu de déchets jonchent le sol. Certains irréductibles se disent prêts à danser jusque mardi soir ou mercredi. Tant qu'il y aura du son, on reste, me dit une jeune femme venue de Bayonne, un de ses amis tempères. Pas sûr que les groupes électrogènes tiennent encore longtemps. Les réserves de carburant risquent de tomber à sec.
4: Merci Michel Benoît. Au quatrième jour de ce Technival, donc près de Bourges, à Cornus, dans le Cher, vous y êtes pour ici Berry. C'est un symbole du Made in France qui finalement ne serait pas produit chez nous. Je vous parle du petit doudou en caoutchouc, Sophie la girafe, qui ne serait plus fabriqué à Rumilly, en Haute-Savoie, depuis des années, mais en Chine. Une tromperie pour les clients, c'est ce que révèle Mediapart. Tromperie de la part de l'entreprise Vully et de son PDG, Yannick Damon. Une enquête de la répression des fraudes est d'ailleurs en cours.
19: Mediapart affirme avec photo à l'appui qu'un grand nombre de Sophie la girafe sont produites dans des usines chinoises au moins depuis 2013. La production au Savoyard sur le site de Rumilly n'est qu'infinitésimale, assure le site d'information. Selon des témoignages, l'atelier au Savoyard ne serait qu'une vitrine pour cacher la réalité. Une ancienne salariée témoigne n'avoir jamais vu tourner les machines. D'anciens cadres expliquent même que cette ligne de production ne fonctionnait que pour des visites extérieures de journalistes ou de clients. Alerté début 2024, la Direction générale de la concurrence, de la consommation et de la répression des fraudes a ouvert une enquête pour pratiques commerciales trompeuses. Le PDG de l'entreprise Vully a répondu à Mediapart qu'il s'agissait de fake news et de mensonges émanant de personnes qui veulent porter préjudice à Vully.
4: Yannick Damon pour ici. On termine avec notre page primeur, avec d'abord l'une des stars du marché, l'asperge verte ou blanche. La récolte bat son plein dans la Somme, notamment jusqu'à la mi-juin. En à peine un mois, il faut arracher à la main ces légumes savoureux avant qu'ils ne fleurissent. En revanche, c'est une période de crise pour les producteurs de pommes de terre, avec une offre qui dépasse cette année largement la demande. 1 million de légumes récoltés en plus. Les conditions météo ont été favorables, mais l'industrie achète moins et les stocks débordent. En conséquence, les professionnels producteurs de pommes de terre n'ont pas d'autre choix que de brader ou de donner une partie de leur production. Exemple, en Touraine, dans la ferme d'Alexis Gruson, à Somme, à Saint-Paterne-Racan, Chloé Geoffroy.
20: En attendant de connaître leur sort, les pommes de terre d'Alexis Gruson sont stockées au frais dans de grandes caisses en bois.
21: Il fait frisquer, il fait 4,5 là. C'est pour éviter la germination de la pomme de terre.
20: L'agriculteur a entre 50 et 100 tonnes de surplus.
21: Ça représente un peu plus de 2 hectares de pommes de terre sur les 15 qu'on plante.
20: Difficile d'imaginer un tel gâchis, tant les industriels de la frite étaient confiants sur la demande.
21: Ils ont cru avaler le monde entier au niveau de la frite et en fait, il s'est avéré que dans beaucoup de pays, tout le monde se met à faire un peu de pommes de terre. Il y a des usines de transformation qui poussent un peu partout dans le monde aussi. Ce qui fait qu'on a un excédent d'à peu près 25-30% de pommes de terre au niveau de l'industrie.
20: Alors que faire des pommes de terre en trop?
21: Je vais les vendre à un prix dérisoire à un agriculteur pour nourrir nourrir ses vaches.
20: Le producteur tourangeau espère des jours meilleurs, lui qui a déjà réduit sa surface agricole.
21: Je préfère limite en manquer un peu l'année prochaine. La patate, c'est la vie, il faut manger de la patate, point barre.
20: Mais les Français continuent de bouder la pomme de terre. Les ventes d'Alexis Gruson ont récemment baissé de 20%.
4: Chloé Geoffroy, ce reportage pour Ici Touraine, il est 13h15. Merci d'être à l'écoute de votre radio de proximité. Vous êtes bien ici.
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4: Et dans Ma France, on vous parle d'un temps que les moins de 20 ans ne peuvent pas connaître. Et comment, ô combien, le temps de la libre pensée, du politiquement incorrect, un temps qui attise la nostalgie, héritage de Coluche ou de Pierre Desproges. Et c'est justement de cette figure dont on vous parle aujourd'hui, 50 ans après son départ du Petit Rapporteur. Bonjour Jean-Michel Dian.
1: Bonjour.
4: C'est vous, le collègue journaliste et auteur qui avait voulu affiner, analyser encore ce Desproges en gros caractère. Qu'est-ce qui vous a donné envie, une nouvelle fois, d'étudier ce personnage si singulier?
1: Il y a plusieurs raisons, mais la première, c'est peut-être un petit ras-le-bol, sinon un gros ras-le-bol du politiquement correct.
4: Oui.
1: Et au fond, Desproges, c'est celui qui incarne le mieux la fin du politiquement incorrect. Et je ne sais pas si les jeunes générations mesurent à quel point la langue a changé, elle s'est métamorphosée, pas forcément en mal, mais sur le terrain des idées, le terrain de l'humour, on n'est plus sur le même registre qu'il y a 20 ans, qu'il y a 30 ans, qu'il y a 40 ans. Voilà, donc c'est tout la première raison qui m'a amené à ça.
4: Oui, et ce que j'ai beaucoup aimé dans votre livre, Jean-Michel, c'est que notamment vous mettez en avant l'érudition de Pierre Desproges, mais surtout son amour de la langue, ce travail de la rhétorique. C'était vraiment un laborieux du langage et un amoureux des mots.
1: Absolument. Là, c'est vraiment le point de départ du talent de ce bonhomme. Hein. C'est un vrai héritier de Vialat, qui était écrivain, journaliste à la montagne d'ailleurs. C'est un héritier de Marcel Aimé, de Pierre Dac, de Pierre Doris. Voilà, des personnages pour qui l'écriture comptait. Et chez Desproges, c'est même pire que ça, c'est presque une obsession, une fixation. Il s'endort le soir avec trois dictionnaires à côté de lui, c'est un fou furieux des mots, il peut inventer des néologismes, donc il crée des mots comme ça, et il y a même des académiciens qui l'admirent pour ça. Il a une audace folle, de faire fonctionner les 26 lettres de l'alphabet comme on joue au loto avec une grille, voilà, et les mettre dedans. Il arrive à créer des mots, créer du sens et nous faire rire surtout, parce qu'il nous fait rire.
4: C'est ça, bien sûr, on va y venir, mais il tombe dans cet amour des mots assez jeune, au fond. Hein, vous nous rappelez qu'à 15-16 ans, il dévore Marcel Aimé, Maupassant, Boris Vian, San Antonio. Ça ne l'a jamais quitté.
1: Hein, ça ne l'a jamais quitté, ça a même commencé un peu plus tôt. Il se vante d'avoir lu La Comtesse de Ségur à 7 ans, et rien que pour épater sa mère, et puis surtout il fait le malin à Chalut, dans le Limousin.
4: Oui, vous vous êtes rendu aussi.
1: Je me suis rendu parce que c'était le salon du livre et c'était la fête à Desproges.
4: Oui.
1: Et je suis allé avec Pierre Bond, qui est un vieux compère au petit rapporteur de Desproges. Et c'est vrai que les anciens que j'ai rencontrés à Chalut sont l'incarnation même de ce type d'humour qui circulait autour de la fontaine, de la place, du village, et tout le monde s'en souvient. C'est-à-dire que c'était quelqu'un qui était capable de se frayer un chemin dans les petits groupes, dans une charcuterie ou dans une boulangerie, et de raconter à Bobard une ânerie qui lui passe par la tête.
4: Chalut, c'est la maison de ses grands-parents.
1: Voilà,
4: maison
1: exactement.
4: Familiale, il y a grandi en partie.
1: Tenait une mercerie. Et je l'ai revisité la semaine dernière. Et c'était un petit moment de nostalgie quand même pour beaucoup de gens.
4: On est dans le Limousin, Chalut. Hein.
1: On est dans le Limousin. En Haute-Vienne, exactement. Haute-Vienne. Mais dans le Limousin.
4: Oui. Jean-Michel Dian, vous nous livrez ce Desproges en gros caractère aux éditions du Cherche Midi. Et vous dites finalement, avec Desproges, mort très tôt, hein, à 48 ans, c'est la fin du politiquement incorrect. Alors je voudrais quand même qu'on écoute, réécoute tout de suite des propos qui disent beaucoup de sa pensée, extrait d'un rendez-vous avec les Français, vous vous en souvenez peut-être, c'est Chronique de la haine ordinaire. Sur les non-handicapés, nous sommes le 24 avril 1986, écoutez Pierre Desproges.
3: Mes chers amis, c'est avant tout en tant que président de l'Association des non-handicapés de France que je m'adresse à vous ce soir. C'est vers vous, les non-vieux, les non-jeunes, les non-chômeurs, les non-femmes, les non-affamés, les non-émigrés, les non-homosexuels, les non-infirmes, les non-mongoliens, c'est vers vous que vont ce soir toutes mes pensées. Nous formons, mes chers amis, dans ce pays, une minorité, certes, Mais cette minorité, comme les autres minorités, a le droit de se faire entendre. Pas plus tard qu'hier, mon fils, qui vient d'avoir 7 ans, est rentré de l'école en larmes. « Papa, m'a-t-il dit, qu'est-ce que c'est qu'un blanc ?» Je dois dire que je ne m'attendais pas à cette question si tôt. « C'est quoi, papa, un blanc ?» Un blanc, c'est un homme comme un autre. Nous portons des pantalons, nous mangeons avec des fourchettes, nous buvons du vin, et c'est vrai qu'il y a dans le vin comme un goût primitif qu'on ne retrouve pas dans l'eau. Cela peut surprendre. Mais tu ne dois en aucun cas, mon enfant, en avoir honte. Nous sommes blancs, descendants des Gaulois et des Francs, et alors ? Les raisons de nous en féliciter ne manquent pas, le franc est stable. Et jamais les Gaulois n'ont donné la gallo-romaine. Nos Charolais sont laids, mais nos Bordelaises sont girondes. L'Alsace nous a donné ses ballons, Sophia nous a donné la Lorraine. Nos ancêtres du Berry nous ont donné le béret, et nos ancêtres basques les baskets. L'art blanc, mon enfant, l'art blanc existe autant que l'art fumé.
4: Alors ça, c'est aussi un hommage à tous ceux qui nous écoutent partout en France sur votre radio ici. Bon, nous avons fait l'un et l'autre ce choix en connaissance de cause, parce que vous citez un extrait de ces chroniques non ordinaires qui sont absolument géniales, il y a 40 ans. C'est au cœur aussi de votre ouvrage, Jean-Michel Djian. Quelle pensée non-wokiste, universaliste, on peut dire, de des proches à l'époque ?
1: Il est d'une actualité... J'allais dire éblouissant, oui. Des proches. C'est-à-dire qu'aujourd'hui même, quand on relit en gros la moitié des textes, on se dit, mais il les a écrits hier. La seconde moitié, comme d'habitude dans l'humour, il y a des époques, donc ça marche moins bien. Oui. Mais le cœur central du travail d'écriture de des proches est toujours d'actualité. Et c'est ça qui est assez intéressant. Et en plus, il est visionnaire. Quand il a, dans une chronique, il a écrit... dans l'Aurore, en 77, vous voyez un peu. Il écrit une chronique dans Bref, ça s'appelle. Et dedans, il commence à dire il serait peut-être temps d'envisager de recruter un psychiatre à la Maison Blanche, à l'époque de Nixon. Ouais. Il arrive à se glisser dans une actualité, la tordre, et arriver à faire rire le monde. Mais là, quand on parle aujourd'hui de wokisme, d'identitarisme, de communautarisme, on a un des proches qui a un surmoi tellement peu développé, qui se lâche complètement, et il dit ce qu'il pense. Mais en fait, il dit ce qu'il pense, ce que pensent beaucoup de gens, qui, eux, ne peuvent pas s'exprimer sur le sujet.
4: Vous évoquiez tout à l'heure les charcuteries. C'était un homme qui vivait dans le monde, qui allait sur le terrain, qui ne vivait pas reclus dans son bureau des proches, même s'il était érudit et surtout, qu'il regardait les mots.
1: Surtout, oui. et depuis qu'il est petit, il ne supporte pas d'être soumis à qui que ce soit. Dès qu'il voit des groupes, il a un accès de fièvre. Voilà. Donc, il ne peut pas supporter les groupes, il ne peut pas supporter l'armée, pourtant il l'a faite, mais il passait son temps à écrire à ses copains pour leur dire « Je vais être anti-militariste » et ainsi de suite. Ouais. Il ne supporte pas l'autorité, c'est un vrai nanar.
4: Ouais.
1: C'est un vrai
4: anarchiste et la liberté guidant
1: sa plume. Anarchiste. Mais sa force, c'est pouvoir d'avoir incendié autant Giscard que Mitterrand. Et à l'époque où il l'incendiait un peu plus Giscard, on disait, bah oui, il est de gauche. Et puis après, on s'est dit, mais il est de droite. Puisqu'il faisait exactement la même chose dans l'autre sens. Donc, il était assez impalpable, assez indéfinissable, même pour ses propres amis. Ouais. Mais il faisait rire énormément de gens.
4: Il va jusqu'au bout, Jean-Michel, Jean-Michel Jean-Pierre Desproges, même s'il l'écrit aussi dans ses chroniques de la haine ordinaire, donc à la fin de sa vie. « Je me heurte parfois à une telle incompréhension de la part de mes contemporains qu'un épouvantable doute m'étreint. Suis-je bien de cette planète ? Et si oui, cela ne prouve-t-il pas qu'eux sont ailleurs ?» C'était un peu lui contre les autres quand même, à un moment donné, Jean-Michel Jean.
1: Il est seul, il assume sa solitude. Il a eu la chance de tomber sur une femme extraordinaire qui s'appelle Hélène. Qui a géré en fait sa carrière, parce que lui-même est absolument incapable de gérer sa carrière. Il a eu deux filles, mais cet homme était totalement solitaire et ne pouvait se faire plaisir qu'en buvant du vin, en embrassant les femmes et en ayant des amis avec qui il pouvait se lâcher. Et il a fabriqué sa vie comme ça, en se moquant de tout. Et surtout aussi de lui-même, ce qu'on sait très peu.
4: Oui. Lui qui se considérait comme un humoriste, mais pas comme un comique. Et là, vous faites aussi la distinction dans cet ouvrage, Jean-Michel. Ouais. C'est important pour lui.
1: D'ailleurs, il y a eu beaucoup de conflits. Bah, conflit, c'est un grand mot, entre Coluche et lui, entre Le Luron et lui. Et ils étaient tous les trois très complémentaires à la même époque. Et ils sont morts très jeunes aussi, les trois. Mais les comiques... comme Coluche ou même le Luron, participer à un travail beaucoup plus collectif. Coluche n'écrivait pas ses textes, hein, donc tandis que des proches, c'est lui qui écrivait tous ses textes. Quand il faisait les flagrants délires, quand il était, quand il a été au petit rapporteur ou sur scène, il passait des heures à tripoter, tripatouiller les mots, et jusqu'à la dernière seconde, il les calait. Il fallait pas l'embêter. Voilà. Donc il montait sur scène. C'était un poète contrarié au fond, c'est-à-dire que c'est un poète qui a fait rire.
4: C'est ça, avec une carrière intense, une mort précoce. Dans ce livre, vous lui rendez hommage, Jean-Michel Jean, on cherche midi, des proches en grand caractère, en gros caractère. Vous dites, c'est vrai qu'il a mis la barre très haut aussi, et finalement, il est parti en laissant un héritage, mais aussi une difficulté à atteindre de nouveau son irrévérence.
1: Oui, c'est vrai, et il n'y a pas beaucoup d'héritiers de des proches aujourd'hui, il y en a une. Il y en a deux. Mmh. Il y a une femme et un ouvrage, c'est Blanche Gardin, qui est vraiment dans cette lignée-là. Et puis un journal qui s'appelle Le Gorafi, qui est un peu l'écho de cette espèce d'esprit de l'imaginaire satirique, sarcastique, qui permet de mettre du sel un peu sur le quotidien et permet aux gens de se parler de manière un peu plus simple.
4: Sauf que des proches ne se mêlaient pas de politique, ce que Blanche Gardin a fait.
1: Oui, de la même manière que Coluche s'engageait aussi politiquement en se présentant aux élections présidentielles, Bedos s'engageait à gauche, pas des proches, vous l'aurez jamais vu. S'engager politiquement, c'était absolument loin de son propre monde.
4: Ça vous a fait du bien d'écrire aussi sur des proches, comme vous nous faites du bien, nous autorisant à le lire dans ce monde qui pète de trouille, ça c'est ce que vous dites, oui. Jean-Michel Jean, la communauté des vivants qui a peur de tout, alors relisons des proches.
1: Ah oui.
4: C'est ce que ça nous fait
1: ça,
4: du bien.
1: Ça vaut quelques médicaments. Hein.
4: Oui, voilà. Des proches morts en 1988. Un ado qui meurt finalement aussi.
1: Oui, c'est ça, un adolescent.
4: Ouais. Merci beaucoup, cher Jean-Michel. Élisez, merci, chers Wendy. Amis, cette biographie des proches en gros caractères aux éditions du Cherche Midi.
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4: Et on se quitte avec votre rendez-vous quotidien anti-arnaque, c'est pas vrai, au Drazo, alors que la police tire la sonnette d'alarme, car de plus en plus d'escrocs se font passer pour des policiers, justement.
2: Oui, et quand quelqu'un toque à la porte et vous dit « bonjour, c'est la police », c'est vrai que c'est un peu intimidant, même si on a un doute, on ne se sent pas forcément de lui dire « merci monsieur, mais je préfère vérifier ». Pourtant, c'est ce qu'il faut faire, même la vraie police le dit. Je vous raconte une histoire, une vraie histoire aussi. Une dame reçoit un coup de fil, on lui dit que son compte bancaire a été piraté et que la police va venir chez elle. Une fois sur place, les faux policiers récupèrent non seulement sa carte bleue, mais ils embarquent aussi les bijoux, au prétexte qu'il faut les mettre à l'abri. Retenez bien ça, un policier ne demandera jamais de bijoux, d'argent, de cartes bancaires, de codes secrets. Il ne se déplace jamais à domicile pour récupérer des objets de valeur.
4: Alors qu'est-ce qu'on doit faire, Aude, si quelqu'un justement toque à la porte et dit, il nous dit qu'il est policier ?
2: Déjà, vous lui demandez sa carte de police, il doit vous la présenter. Et attention, ce n'est pas parce qu'il porte un brassard police ou un uniforme que c'est un vrai policier. Après, vous me direz, il peut toujours me présenter une fausse carte de police. De toute façon, je ne sais pas trop à quoi une vraie carte est censée ressembler. En fait, je vous le dis, c'est un format carte de crédit, recto verso, avec puce électronique et photo du policier. Donc là, autre conseil, vous appelez le commissariat pour vérifier que la personne en face de vous est bien censée être chez vous. Quand je dis ça, souvent vous me dites « Ah mais j'ose pas, si ce sont de vrais policiers, ils vont mal le prendre. » Eh bien non, j'ai trouvé pas mal de témoignages sur Facebook, des gens l'ont fait et ça s'est très bien passé. Donc n'hésitez pas.
4: Bon alors merci, on suivra vos conseils au Drazo avec C'est pas vrai, cette chronique du quotidien qu'on retrouve sur ici.fr comme Ma France et l'ensemble de nos programmes. Je vous laisse avec l'info locale, la proximité, la musique, la bonne humeur. Je vous dis à demain.
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6: Ici Vaucluse s'occupe bien de vous et choisit les meilleures activités. Je sais que vous aimez jouer, faire des quiz, faire des escape games. Eh ben ça tombe bien, j'en ai deux à vous proposer. Numéro 1, participer au quiz du cinéma. Vous pouvez répondre à des questions sur les films, les acteurs et les répliques. Bref, tout ce qui touche au cinéma. C'est organisé par l'Office du tourisme d'Avignon. C'est gratuit, c'est tout public. C'est le samedi 9 mai. N'oubliez pas de réserver. Révisez bien vos films, hein, et surtout une trilogie en particulier. Le deuxième rendez-vous est aussi à Avignon, le mercredi 6 mai à la bibliothèque Renaud Barreau. Un escape game sur Star Wars. C'est certainement un des meilleurs thèmes, en tout cas selon moi. En plus, c'est à faire en famille, avec les grands-enfants, c'est hyper cool. Il faut résoudre des énigmes, bien chercher les indices. C'est à l'occasion de la journée internationale de Star Wars. Oui, ça existe. C'est gratuit sur inscription, alors que la force soit avec vous. 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
2: Bonjour, bienvenue et bon début de semaine avec Ici Vaucluse. Nous sommes le lundi 4 mai. Bonne fête aux Sylvains et bon anniversaire. Vous êtes nés le même jour que Pia Zadora, Gérard Jugnot, Yves Lecoq et Dev, notre chanteur vauclusien qu'on embrasse fort. Dans un instant vraiment nature, votre rendez-vous faune et flore, Omblines nous présente un drôle d'escargot aujourd'hui. Côté musique, on vous a préparé le dernier Taylor Swift, Hoplite, et côté souvenir, Mylène Farmer et Rod Stewart. Bonne journée en Vaucluse.

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1: 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Omblin, notre star est ultra courante chez nous, surtout en ce moment, et elle nous aide à limiter les dégâts dans nos jardins.
2: Cet allié, c'est le bilume tronqué qui d'ailleurs prend un peu trop ses aises par rapport à une espèce de chez nous. On y reviendra la semaine prochaine. Mais d'abord, on va le présenter avec vous, Joseph Jacquin Porretas. Vous êtes le conservateur du Muséum Réquien à Avignon. Alors ce bilume, déjà, comment est-il et pourquoi est-il tronqué?
3: Oui, alors on parle bien d'un escargot qui a une coquille en forme d'hélice, hélice un peu chapeau pointu, quoi, vraiment très allongé comme ça, une spirale un peu, et on va le retrouver sur le pourtour méditerranéen. Et donc cet escargot, on va le retrouver facilement dans des endroits dans lesquels on a quand même une certaine humidité ou une certaine fraîcheur qui se maintient. C'est un escargot assez étonnant parce que il a donc cette forme de spirale mais coupée. En effet, alors pas toujours. C'est-à-dire que quand on en trouve des petits, on va voir cette spirale qui est marron, je l'ai pas précisé, hein, c'est un joli brun caramel un peu. Et puis quand ils sont jeunes, eh bien il y a la pointe qui va jusqu'au bout, mais l'extrémité elle est même presque un peu comme une petite boule qui terminerait la coquille. Et puis par contre, quand on croise des adultes, on voit des adultes auxquels il manque l'extrémité. C'est-à-dire que d'une façon barbare, on imaginerait que quelqu'un avec un couteau craque a coupé l'extrémité de la coquille et donc ça fait un aspect tout plat. Eh bien ça, c'est un phénomène complètement normal dans la croissance de l'animal, c'est-à-dire qu'à un moment de sa croissance, l'extrémité de la coquille se désagrège et on va aboutir à la forme finale de ce bulime qui est dit tronqué. Donc tronqué, ça veut dire qu'il lui manque un morceau, quoi. Donc voilà, cet escargot, il est un peu utile aux jardiniers, puisque comme c'est un

0: prédateur d'autres escargots, il va contribuer à maintenir à un niveau acceptable les escargots qui, eux, vont ronger les plantes. Je dis escargots, mais c'est également le cas des limaces, puisqu'il va consommer non seulement des adultes, mais aussi leurs œufs. Et donc ça, c'était intéressant d'éliminer les problèmes à la source avant justement qu'il n'ait fait trop de dégâts dans le jardin.
1: Ouais, moi, je suis restée sur le claque, hein, le tronqué. Alors, pourquoi il perd sa pointe? Ben, on le dit, hein, il n'y a pas vraiment d'explication, sauf peut-être une théorie qui dit que la pointe étant trop fine, le corps, en fait, ne peut plus s'y développer et du coup, elle ne lui sert plus à rien. Donc, en fait, c'est encore une preuve que la nature est bien faite. Merci, Joseph.
2: On vous le met en photo, notre bilume tronqué. Et on répond la semaine prochaine à une question qui nous a été posée. Pourquoi il remplace les mourguettes, les petits blancs, dans le jardin d'un auditeur? Pour ça, restez bien fidèles, bien sûr, au rendez-vous. Vraiment nature.
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0: Avant les infos de 14h et la météo, je vous rappelle que cette semaine, le grand jeu Voyage, Voyage et de retour avec ici Vaucluse pour gagner 10 000 euros de vacances. 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Le retour de la musique avec ici Vaucluse et une pluie de stars. Jean-Jacques Goldman, Michael Jones, Teddy Swims et un ouragan pour une princesse chanteuse, Stéphanie de Monaco.
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1: Ici Vaucluse, bonne journée, il est 14h et c'est l'heure des infos.
2: Ça n'était pas arrivé depuis près de 90 ans. Un coureur de 19 ans va prendre le départ du Tour de France en juillet. Pas n'importe lequel, le prodige français Paul Sexas. Il a mis fin au suspense ce matin en postant une vidéo sur les réseaux sociaux. Un clip émouvant dans lequel il annonce la nouvelle à ses grands-parents. Il est à découvrir sur notre site ici.fr. 5 passagers français sont à bord du bateau de croisière qui stationne au large du Cap-Vert. 3 personnes sont mortes à bord de ce navire lors d'une traversée de l'Atlantique. L'Organisation mondiale de la santé soupçonne un possible foyer d'antivirus, une infection qui peut provoquer un syndrome respiratoire aigu, l'OMS qui indique qu'il y a un faible risque de propagation. Prudence si vous avez consommé des lardons fumés de la marque Herta au mois d'avril. Plusieurs lots sont rappelés dans toute la France à cause de la présence de salmonelle. Détails sur le site Rappel Conso et sur ici.fr. Présenté comme un produit made in France, Sophie Lagiraffe, icône de notre enfance, est massivement produite en Chine. C'est ce que révèle Mediapart. Le dirigeant de l'entreprise le reconnaît, mais assure qu'il s'agit d'une situation temporaire. Le repas à 1 euro pour tous les étudiants. C'est à partir d'aujourd'hui dans tous les restaurants universitaires de France. C'était l'une des mesures obtenues par le Parti Socialiste lors des négociations avec Sébastien Lecornu sur le vote du budget.
1: 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Le temps pour cet après-midi, ça reste maussade. Nous sommes en vigilance jaune pour pluie, inondation et orage. Peu de chances de voir le soleil cet après-midi. Nuages et averses un peu partout, avec des rafales de vent proches de 50 à 60 km heure, vent d'est-sud-est. Température 12 à 19 degrés, 18 à Grillon, 18 à La Palue, 17 à Jonquière, 17 à Bédarrides, 18 au Pontet, 19 à Ville-sur-Rouzon, Cavaillon, 16 à Pertuis et 14 à Sceaux. La nuit prochaine, des pluies localement orageuses encore et demain, averses le matin, éclaircies l'après-midi. Après-midi, 15 à 23 degrés.
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0: Belle journée avec Ici Vaucluse. Le premier quart d'heure 100% chanson française arrive dans un instant. La déclaration d'amour de France Gall, l'escroc de Marine et des économies d'électricité, entre autres, avec Axel Bauer, éteint la lumière. Si vous êtes du côté de Bédarrides cet après-midi, vous pouvez donner votre sang, faire un don entre 15h et 19h30 à la salle des Verres d'eau. On en manque en ce moment en Vaucluse. Hein, et avec les ponts du mois de mai, on a encore plus besoin de vous et de ce don de vie.
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1: Ici Vaucluse vous donne les meilleurs conseils. Vous êtes beaucoup à vous poser des questions sur la prime rénov. Alors la COV a mis un stand d'information sur les marchés vauclusiens à disposition. C'est ce jeudi 7 mai à Vaqueras et si vous avez des questions sur la rénovation énergétique, ils sont là. Isolation, chauffage, rénovation globale ou même aide financière MaPrimeRénov, les experts vous aideront. Ils vont peut-être trouver des réponses à vos interrogations. Notez bien vos questions, hein, c'est vraiment le moment pour avoir toutes les réponses qui sont souvent hyper compliquées à avoir. C'est gratuit et c'est ouvert à tous. Ce sont des conseils personnalisés et précieux, alors ne ratez pas l'événement. Notez bien, je vous le rappelle, rendez-vous sur le marché de Vaqueras ce jeudi 7 mai. Si vous n'êtes pas là, pas d'inquiétude, il y a une autre session le lundi 11 mai à Bédouin. Et en plus, il y aura d'autres dates pour l'automne. Vous allez tout savoir sur la rénovation énergétique. 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
1: Demain, ici Vaucluse, et comme chaque matin, à votre service. 9h-10h, bienvenue chez vous. Maxime Perron reçoit des notaires qui vont vous éclairer sur la donation. Donner de son vivant, bonne idée ou piège? Vous pouvez bien sûr poser vos questions ou témoigner au 04 90 14 04 04. À suivre, les infos de 15h et la météo du Vaucluse, et pour la musique, Françoise Hardy, Zaz et Rick Astley pour le flashback dans les années 80. 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
2: Le navire de croisière, possible foyer d'hantavirus, une maladie qui provoque une infection respiratoire, reste au large du Cap-Vert. Il n'est pas autorisé à accoster. 3 personnes sont mortes à bord de ce bateau lors d'une traversée de l'Atlantique. Parmi les 149 touristes présents, 5 Français, le risque de propagation est faible, selon l'OMS. L'évacuation se fait au compte-gouttes dans le Cher, près de Bourges. Les participants à la rêve partie sont en train de partir, mais ils sont encore plusieurs milliers sur place. Selon les gendarmes, depuis vendredi, plus de 3500 PV ont été dressés lors de ce Technival dans un contexte de discussion au Parlement pour durcir les sanctions. Les distributeurs de carburant de nouveau conviés au ministère de l'Économie aujourd'hui pour faire un bilan des hausses des prix à la pompe. Les profits records engendrés par Total depuis janvier sont au menu des discussions. Le gouvernement demande des plafonnements. Autre annonce de l'exécutif, les gros rouleurs pourront bientôt faire leur demande pour l'indemnité carburant. Elle s'élève à 50 euros. Depuis ce midi, tous les étudiants peuvent bénéficier du repas à 1 euro, ce qui va faire augmenter la fréquentation de 15 à 20%. Or, il n'y a pas de personnel suffisant dans les restaurants universitaires pour faire face, s'inquiète la CGT des Crous. Et puis Paul Sexas met fin au suspense. Dans un clip diffusé sur les réseaux sociaux, la star montante du cyclisme français annonce sa participation au Tour de France cet été. À seulement 19 ans, le Lyonnais devient le plus jeune coureur à prendre le départ de la Grande Boucle depuis près de 90 ans. Les détails sur ici.fr.
1: 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Le temps pour cet après-midi, ça reste maussade. Nous sommes en vigilance jaune pour pluie, inondation et orage. Peu de chances de voir le soleil cet après-midi. Nuages et averses un peu partout, avec des rafales de vent proches de 50 à 60 km/h, vent d'est-sud-est. Température 12 à 19 degrés, 18 à Grillon, 18 à La Palue, 17 à Jonquière, 17 à Bédarrides, 18 au Ponté, 19 à Ville-sur-Rouzon, Cavaillon, 16 à Pertuis et 14 à Sceaux. La nuit prochaine, des pluies localement orageuses encore et demain, averses le matin, éclaircies l'après-midi. Midi, 15 à 23 degrés.
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0: L'humoriste Yves Pujol est bientôt sur scène en Vaucluse. Fin mai, ça sera à la Boiserie de Mazan. Et ce soir, vers 18h15, il sera l'invité de Florent Mounier pour vous présenter son nouveau spectacle. 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À suivre, la musique française de Michel Jonas, Louisa et Bleu Soleil et Pierre Bachelet.
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2: Dans quelques minutes, les infos de 16h et la météo de ce lundi en Vaucluse. Et puis c'est Florent Mounier qui prend le volant pour vous raccompagner avec le moins de bouchons possible, mais avec le sourire, la bonne humeur, des invités et des cadeaux, comme des entrées pour les carrières de lumière au Beau-de-Provence, pour l'expo du moment, Frida Kahlo, Picasso. Avant tout ça, des tubes à fredonner avec Ici Vaucluse. On va écouter Les Innocents, Florent Pagny et Tracy Chapman.
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2: Le carton de Blablacar, dans un contexte de hausse des prix du carburant, la plateforme enregistre une augmentation de 20% du nombre de sièges proposés par rapport à la même période l'an passé. Les distributeurs avaient de nouveaux rendez-vous à Bercy aujourd'hui. L'enjeu du gouvernement est simple, arracher un geste commercial d'envergure pour freiner cette flambée des prix. 5 passagers français sont à bord du bateau de croisière qui stationne au large du Cap-Vert. C'est un possible foyer d'ontavirus, une infection qui peut provoquer un syndrome respiratoire aigu. 3 personnes sont mortes à bord de ce navire lors d'une traversée de l'Atlantique. L'Organisation mondiale de la santé soupçonne donc un possible foyer, l'OMS, qui indique qu'il y a un faible risque de propagation. Le repas à 1 euro pour tous les étudiants, c'est à partir d'aujourd'hui dans tous les restaurants universitaires. C'était l'une des mesures obtenues par le Parti socialiste lors des négociations avec Sébastien Lecornu sur le vote du budget. Présentée comme un produit made in France, Sophie la girafe, icône de notre enfance, est massivement produite en Chine. C'est ce que révèle Mediapart. Le dirigeant d'entreprise le reconnaît mais assure qu'il s'agit d'une situation temporaire. Ça n'était pas arrivé depuis près de 90 ans. Un coureur de tout juste 19 ans va prendre le départ du Tour de France en juillet. Pas n'importe lequel, le prodige français Paul Sexas. Il a mis fin au suspense ce matin en postant une vidéo sur les réseaux sociaux, un clip émouvant dans lequel il annonce la nouvelle à ses grands-parents. La vidéo est à découvrir sur ici.fr.
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3: Un petit point sur votre météo en Vaucluse. Cette nuit, on a des pluies localement orageuses qui nous attendent. Demain, mardi, une journée divisée en deux. Elle sera maussade avec quelques éclaircies, mais aussi quelques nuages menaçants qui vont apporter des averses en Vaucluse. L'après-midi sera plus ensoleillé que le matin dans la région d'Avignon, de Cavaillon à Gordes, ainsi que dans le Pays d'Aigues. Pas de vent pour demain mardi et des températures de saison comprises le matin entre 5 et 12 degrés et des températures entre 16 et 22 degrés pour les maximales de l'après-midi, 16 pour le Pays de Sceaux et 22 degrés pour le reste du département. La suite de la semaine sera un petit peu identique à la journée de demain. C'est maussade donc. Fin de cette météo, on passe tout de suite à votre musique et c'est le retour du 16-19 sur votre radio ici Vaucluse. Bon moment.
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0: Florent Mounier. Bonjour à toutes, bonjour à tous, merci d'être avec nous. Actu locale, musique et bonne humeur. Et c'est reparti pour une semaine de 16-19 avec le retour de la musique dans un instant. Julien Clerc arrive avec Hélène, un titre de 1987. Pour le moment, j'ai testé pour vous. Nous sommes avec Philippe Garcia qui va nous parler du printemps. Avec le printemps, refleurissent les vides-greniers partout dans le Vaucluse. Hier, c'était à l'Auriol du Comtat. Entre autres lieux, Philippe Garcia a rencontré un vendeur sur son stand et celui de sa compagne, Océane, qui était venue... Également avec sa maman d'ailleurs.
2: Bonjour, je m'appelle Karim, je fais des vides-greniers de temps en temps. On vient, on vend un peu sur le marché toutes les bricoles qu'on ramasse un peu à droite à gauche à la maison et qu'on brade pour faire rénover notre maison sur mon
3: toit. Ah oui,
2: qu'on a
3: acheté.
2: On vend que quelques conneries, mais.
3: Alors il y a, de tout, hein, il y a vraiment de tout. Comment ça se passe, la négociation, tout ça, comment ça se passe?
2: Alors la négociation en principe elle est assez rude suivant les personnes, mais nous étant donné que là c'est pour vraiment débarrasser, on offre pas mal de choses, acheter notre offert, acheter un offert, tout ça. Après, toujours avec le sourire.
3: Bien oui, c'est ce que j'ai senti en arrivant, parce que vous n'êtes pas tout seul. Hein,
2: toujours, non, je suis avec ma femme et ma belle-mère, ouais. Donc Océane et Sandrine.
3: Quel conseil vous donneriez aux gens qui, comme vous, exposent au vide-grenier?
2: Pour attirer l'attention, enfin, honnêtement, il n'y a pas forcément de secret, c'est surtout par rapport à ce que vous avez, s'il y a des couleurs, tout ça, ça va forcément attirer l'œil. Après, le conseil que je peux donner, c'est franchement être naturel, être agréable, bon vivant. Et...
3: Ce que j'ai senti chez vous en arrivant. Hein.
2: C'est ce qu'il faut.
3: Ouais. Est-ce qu'il y a des tendances en ce moment, des choses qui se vendent plus que d'autres ou qui ne se vendent pas du tout, par exemple, Karine?
2: Alors, dans le vide-grenier, souvent, ce qui est recherché, c'est tout ce qui est les vélos, tout ce qui est un peu informatique, tout ce qui est électronique. Tout ça, ça part assez bien. Après le reste, ça part aussi, mais c'est vrai que c'est un peu moins, c'est moins recherché. Mais il y a beaucoup de collectionneurs en fait, des brocanteurs, tout ça, qui cherchent des choses anciennes.
3: Donc là, ils arrivent tôt en général. Hein.
2: En principe, ils arrivent tôt, ils font le tour. Ils
3: même
2: le,
3: vous n'avez pas déballé qu'ils sont
2: alors,
3: déjà donnés dans
2: alors,
3: le
2: ici,
3: camion.
2: Non. Alors pour le coup, à Sarrien, non. Ouais. Hier, on était sur à l'aérodrome de Carpentras, et là, effectivement, on n'avait pas encore déballé. Ils étaient avec les lampes dans le camion, en train de chercher, en train de regarder, de demander déjà des prix, alors qu'on n'avait pas encore, on n'était pas encore installé. Le plaisir d'être ici déjà, c'est la convivialité des gens. Les gens sont sympas, on passe un bon moment, on discute, on fait des rencontres.
3: Et ils exagèrent quelquefois sous les prix. Hein.
2: Ah ben oui, tout le temps. Tout le temps.
3: C'est quoi la dépense moyenne, si peut y avoir, vous avez peut-être une petite idée là-dessus?
2: Ça varie entre 50 centimes et 10 euros en moyenne. Ça monte rarement plus haut, sauf des fois quand on a des articles un peu plus qualitatifs. Mais en principe, ça reste que des petits articles. Les gens, ils cherchent au centime près des fois.
0: Ouais. Voilà, nous étions sur un vide-grenier. Et sachez que vendredi prochain, le 8 mai, c'est jour férié. Et il y aura plein de vide-greniers, encore une fois, dans le département. Par exemple, à la Bastidonne pour le 8 mai, le Pontet, Saint-Martin-de-Castillon, Velleron. Samedi, ça sera à Pernes-les-Fontaines et à Sceaux. Dimanche, à Apt, Beaunieu, Entraigues sur la Sorgue. Et on ne les a pas tous, hein. Il y en a encore plein d'autres. L'occasion pour les vendeurs et les acheteurs de faire de bonnes affaires pour le week-end du 8 mai.
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0: La belle Hélène, Julien Clerc dans votre radio ici Vaucluse. Je vous souhaite un bel après-midi. Merci de nous faire confiance tous les après-midi avec l'actu locale, la musique, la bonne humeur. Dans un instant, c'est un quart d'heure français qui arrive avec trois titres en français à la suite. On écoutera ensemble Bernard Lavillier, le Stéphanois, avec son titre Noir et Blanc. Loane avec cette nouveauté de Conduire et Ensemble avec sa raison d'être. 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
2: Ici Vaucluse, c'est l'actu locale, c'est la musique, c'est la bonne humeur. Et en parlant de bonne humeur, c'est le retour de l'humour en tube avec Fred Ballard. Alors aujourd'hui, nous allons parler de un sujet qui fâche, la déclaration d'impôt du printemps. Un classico très marrant. On pensait que le prélèvement à la source nous éviterait les angoisses de la déclaration d'impôt. Pas du tout, hein. Il faut quand même la signer, la vérifier, la compléter. Et c'est ce qu'on va faire tout de suite avec les humoristes de Fred Ballard. C'est dans l'humour en tube et c'est sur votre radio Ici Vaucluse. Salut Fred.
3: Calculez-vous-même votre nombre de parts. Célibataire 1, marié 2, divorcé 1, ça fait 4.
4: Ah oui, c'est vrai que chaque année, il faut recalculer son nombre de parts. Quand les enfants partent, ça baisse. Quand le conjoint part, ça baisse aussi. À moins d'adopter la merveilleuse méthode d'optimisation fiscale de Gilles Détroit.
3: Réduction d'impôt. Ah, il y a deux lignes. Si vous n'êtes pas assujetti à l'impôt, vous n'avez droit à aucune réduction. Ça, c'est un énarque qui l'a écrit. Réduction pour rénovation, isolation des portes, murs et sols, ne pas dépasser le plafond. Ça n'est narque maçon, c'est très. Pour les plafonds, voire ressources planchées.
4: Voilà, donc attention à l'optimisation fiscale, ça rend marteau, surtout si on n'a pas le compas dans l'œil. Si le plancher dépasse le plafond, ça sent le redressement. Une expérience assez mal vécue hein, par ceux qui tombent de haut après avoir plafonné.
5: Ah non, mais les impôts, un manque de vigilance totale là-bas.

0: Humour qui signait leur déclaration d'impôt avec bien sûr la voix de Fred Ballard pour nous accompagner dans l'humour en tout, tous les après-midi sur votre radio. Ici Vaucluse, à demain Fred.
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0: Jean-Pierre Madère, c'était Macumba pour un grand classique des années 80. 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Hein. Ne loupez pas le 100% années 80, c'est tous les soirs, 19h-20h, avec l'ami Laurent Petit-Guillaume qui a les plus grands vinyles de la radio. Oui, c'est lui qui les a. Allez, dans un instant, Pascal Obispo, Francis Cabrel, Il faudrait que pleuve l'amour, une nouveauté. Et puis, Jackie Quartz avec Mise au point juste avant les infos de 17h.
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0: La mise au point de Jackie Quartz, c'était évidemment sur votre radio ici Vaucluse. Dans un instant, Diana Ross et Amir pour la nouveauté de À l'imparfaite.
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0: Merci d'être avec nous. Il est tout juste 17h, ici Vaucluse. David Doba pour les infos de 17h. Bonjour David.
2: Bonjour.
0: Manger à sa faim.
2: Depuis aujourd'hui, tous les étudiants de France ont droit au repas complet payé 1 euro au resto universitaire. Sur le plateau, une entrée, mais aussi un plat et un dessert. Il faut savoir que jusqu'ici, seuls les étudiants boursiers pouvaient en bénéficier. À Avignon, cette mesure pourrait faire passer le nombre de repas journaliers de 1200 à 1500 dans les deux restos U, ce qui représenterait un surcroît d'activité nécessitant le déblocage de 60 à 70 000 euros.
0: Du mieux à l'hôpital.
2: Celui d'Orange, en l'occurrence, à partir de demain, les urgences de l'hôpital rouvrent 7 jours sur 7, 24 heures sur 24. Urgence qui fonctionnait depuis plusieurs mois en mode dégradé. Les responsables rappellent toutefois, corps urgence vitale, les patients doivent continuer à appliquer les bons réflexes, à savoir contacter un médecin traitant ou composer le 15 avant tout déplacement. Nouvelle journée de grève pour les facteurs de la poste de Montfavet. Depuis un an maintenant, ils protestent contre une réorganisation de leur service. Ils dénoncent un surcroît d'activité. Un manque de moyens, les habitants sont excédés. Ils se plaignent de lettres qui arrivent parfois avec deux ou trois semaines de retard.
0: C'est ce soir que se déroule à Paris la 37e cérémonie des Molières.
2: Cérémonie toujours très attendue, évidemment, d'autant plus attendue à Avignon, la ville du théâtre. Vous pourrez la suivre en direct sur France 2 et c'est à partir de 21h. On suivra donc tout particulièrement le Molière de l'auteur ou autrice francophone vivant ou vivante, catégorie dans laquelle concourt un certain Thiago Rodriguez, le directeur du festival, avec Écube Pas Écube. À suivre aussi la meilleure création visuelle et sonore et le meilleur spectacle musical. Si on vous en parle là, c'est parce que la Cage aux Folles, mise en scène par Olivier Py, l'ancien directeur du festival, est donc nommée. Et puis après la piètre prestation de ce week-end, les joueurs de l'OM mis au vert ce soir. Je vous rappelle que samedi après-midi, ils ont chuté. C'était face à Nantes. Le score net, sans appel, 3-0. Des joueurs conviés donc pour se rendre dans leur centre d'entraînement de la Commanderie pour y passer la nuit. On ne sait pas encore si cette nouvelle mise au vert se prolongera au-delà de cette soirée, les Olympiens qui se déplacent dimanche soir pour la 33e journée de Ligue 1 sur le terrain du Havre. La météo.
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2: Avec une journée qui a été particulièrement pluvieuse aujourd'hui, on prend les mêmes recommences pour les heures à venir.
0: Absolument, nous aurons des pluies localement orageuses toute cette nuit. Ça sera mieux en deuxième partie de nuit tout de même. Pour demain, mardi, journée maussade, un petit peu divisée en deux parce que le matin on a des éclaircies mais aussi des nuages et l'après-midi les nuages se font de plus en plus menaçants pour apporter des averses. Nous aurons côté vent quasiment pas de vent et pour les températures entre 5 et 12 degrés le matin et de 16 à 22 degrés pour les maximales de l'après-midi de ce mardi.
2: Un petit lapsus, j'ai parlé de l'hôpital d'Orange, c'est l'hôpital de Carpentras où les urgences rouvrent 7 jours sur 7 et 24 heures sur 24.
0: Et c'est bien noté, on vous retrouve tout à l'heure, David, à 18h avec l'info et le retour du journal. 17h03, vous êtes sur les routes du département, soyez prudents comme d'habitude, nous avons les ralentissements autour des remparts avignonnais, ça bouchonne également sur l'avenue Pierre-Sémard, Saint-Ruf également un petit peu saturé en cette fin de journée de lundi, l'avenue de Tarascon en direction de Rognuna également un petit peu encombrée. Bon pas, là il y a du monde à l'heure qu'il est dans les deux sens de circulation en vous dirigeant notamment vers Caumont mais aussi en vous dirigeant vers le secteur avignonnais et partout ailleurs. Sinon RAS, vous avez une info vous aussi à nous donner, 04 90 14 0404 puisque vous êtes nos yeux sur les routes vauclusiennes, on vous attend.
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0: La plus belle des musiques, c'est tous les après-midi sur votre radio à vous. Bon début de semaine avec Diana Ross, Chain Reaction. Et dans un instant, une nouveauté ici Vaucluse, celle d'Amir avec À l'imparfaite.

0: 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Diana Ross, Chain Reaction à 17h07.
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0: Et on vous souhaite un très bel après-midi. Dans un instant, on va ouvrir ensemble un carnet d'adresses d'une Vauclusienne. On va accueillir Maria Ferragu. Alors Maria, elle est libraire. Elle est à l'initiative d'un très bel événement qui va avoir lieu bientôt, la Lire sur la Sorgue. Événement qui fête cette année sa 6e édition. Lire sur la Sorgue, c'est du 13 au 16 mai. Et c'est plus de 50 auteurs, d'artistes. On a des rencontres, des conférences, des animations, des lectures. Ça va être vraiment, vraiment sympa. Dans quelques minutes, on file dans un lieu très original. Un lieu que Maria adore. Il s'agit d'une manufacture qui peut se découvrir.

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1: Amir, avec cette chanson d'amour qui est une nouveauté sur votre radio ici Vaucluse, c'était à l'imparfaite. Dans un instant, le retour de votre musique avec Queen, A Kind of Magic.
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1: Cette semaine, on ouvre le carnet d'adresse de Maria Ferragu. Bonjour Maria.
4: Bonjour Florent.
1: Vous êtes libraire et à l'initiative de Lire sur la Sorgue. C'est un événement qui aura lieu la semaine prochaine, du 13 au 16 mai. C'est la 6e édition et vous en êtes la vice-présidente. Comment ça se présente ?
4: Bah, la tension monte, mais ça se présente bien.
1: Ouais. Lire sur la Sorgue, en quelques mots, on a des artistes, des auteurs, 50 auteurs au total, des rencontres également, des conférences, des animations, des lectures. Et puis alors, il y a du beau monde, hein, qui va venir vous voir. J'ai le programme sous les yeux. Waouh!
4: On est plutôt contents, c'est une belle programmation.
1: On va pas les citer parce qu'ils sont nombreux, 50 on l'a dit, mais il y a vraiment de belles têtes d'affiches et toute la programmation à retrouver sur le site internet. Et puis évidemment, nous on en parle sur votre radio ici Vaucluse. On ouvre donc ce carnet d'adresses. Vous nous emmenez pour la première adresse dans une manufacture. Nous sommes à la manufacture Brun de Vientiran. C'est où exactement ?
4: Alors la manufacture Brun de Vientiran, c'est à Lille-sur-la-Sorgue. Et j'avais à cœur de vous parler de cet endroit un peu hors norme. C'est la 8e génération qui exploite cette manufacture. C'est une manufacture lainière. Et en fait, depuis 2 ans, ils sont partenaires du festival Lire sur la Sorgue. Donc ça veut dire qu'en fait, ils nous ont ouvert les portes de l'usine. Ouais. Et en fait, ça permet aux festivaliers de découvrir vraiment l'usine et d'assister à des rencontres dans ce cadre-là. Donc il y a un côté assez magique. On se retrouve dans un univers assez industriel avec les verrières, les machines, alors qu'ils sont évidemment à l'arrêt, hein, pendant les rencontres. Mais voilà, ça donne une ambiance et une touche particulière aux rencontres qui ont lieu dans cet endroit-là. Cette année, pour l'édition de cette année, on aura d'ailleurs 2 lectures musicales en soirée aussi, dans cette ambiance-là. Et je pense que ça va vraiment donner de la profondeur aussi aux rencontres et aux lectures qui auront lieu là-bas. Et puis, la manufacture, c'est toute une histoire. Donc, il y a aussi le musée de la file aventure. Moi, j'aime beaucoup, quand j'ai des amis qui viennent de passage à Lille-sur-la-Sorgue, qui connaissent pas la région, les emmener au musée, parce que c'est une façon, en famille, de découvrir les différents types de laine, de découvrir l'histoire d'une exploitation comme celle-ci. Et il y en a plus beaucoup en France. Il y a une boutique aussi. Alors là, si vous rentrez là-dedans, c'est la caverne d'Ali Baba. On a envie de tout toucher, on a envie de se coucher dans la laine. Et puis, en fait, on a tellement envie de se coucher dans la laine que nous, avec le festival et puis avec Jean-Louis Brun, le patron de cette magnifique entreprise, en fait, on a eu l'idée de faire des lectures dans la laine. Ouais. Donc en fait, ils nous ont ouvert les portes d'une pièce un peu secrète dans laquelle ils aèrent la laine. La laine tombe du ciel. Alors on la fait pas tomber pendant les lectures, on l'a fait tomber avant. Et en fait, dans cet espace-là, il y a une douzaine de personnes qui peuvent venir s'installer dans des transats et écouter des auteurs du festival qui leur font la lecture dans la laine. Et c'est un moment idéal pour faire une sieste bien agréable.
1: Vous ressentez quoi quand vous êtes là-bas, à la manufacture Brun de Vientiran ?
4: Je me sens assez chanceuse parce qu'en fait, finalement, les industries comme ça, artisanales, on n'a pas souvent l'occasion de pousser la porte, ouais, de voir comment ça se passe. Et en plus, j'ai eu la chance, et c'est ouvert, c'est possible, hein, pour le public. Alors, je veux pas dire de bêtises, mais je crois que c'est le mardi, on peut contacter l'entreprise et aller par petits groupes comme ça visiter la manufacture. Et moi, je trouve ça génial de voir ces machines en route, de voir comment se crée une écharpe, comment se crée une couverture. Enfin, voilà, ça fait partie d'un patrimoine de ma vie que j'aime beaucoup et je trouvais ça chouette de le partager avec vous.
1: Maria Ferragu avec nous, je rappelle que vous êtes libraire au Passeur de Lille, à Lille-sur-la-Sorgue, et puis vous organisez Lire sur la Sorgue, ça a lieu la semaine prochaine, 6e édition du 13 au 16 mai avec plus de 50 auteurs et artistes qui sont invités. Demain, nous allons vous retrouver avec une deuxième adresse, nous irons encore à Lille-sur-la-Sorgue dans les coulisses.

0: 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Ici Vaucluse avec Queen, A Kind of Magic. Dans quelques minutes, on va parler de l'actualité musicale. Nous serons avec Émilie Mazoyer qui nous donne des nouvelles aujourd'hui de Philippe Manœuvre. Philippe Manœuvre vient de sortir la suite de ses mémoires intitulée Enroll. Et il a tellement d'anecdotes musicales à raconter qu'on en parle dans un instant. On découvre cet ouvrage et ses anecdotes. Ça se passe dans moins de 5 minutes. La musique également qui revient avec Zao de Sagazan, ça sera la symphonie des éclairs.
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1: Très bel après-midi, où que vous soyez en Vaucluse, Orange, Carpentras, Vedaine ou bien encore Bédouin, on vous souhaite la bienvenue sur votre radio ici Vaucluse. C'est le moment de retrouver Émilie Mazoyer avec Décibel à 17h24. Décibel, c'est l'actu musique en moins de 3 minutes avec au sommaire aujourd'hui des anecdotes très rock'n'roll de Philippe Manœuvre, un Axel Bauer qui n'est pas prêt d'éteindre la lumière ni la musique, et on commence avec l'anniversaire musical du jour avec un Vauclusien qu'on connaît bien. Salut Émilie.
3: Salut tout le monde. Émilie au rapport pour votre dose quotidienne d'actualité musicale. Préparez-vous à chanter très aigu. C'est l'anniversaire de Dave aujourd'hui. Il a 82 ans.

français des Hollandais, Dave, débarqué à Paris au milieu des années 60. Des débuts pas faciles, hein, où il s'est souvent retrouvé à faire la manche en chantant pour subsister. Le succès est arrivé 10 ans plus tard avec notamment cette sacrée Vanina, plus d'un million de 45 tours vendus en 74. Manœuvre avait sorti en 2018 ses mémoires intitulées Rock. La suite vient de sortir et s'appelle tout naturellement End Roll. Led Zeppelin, Johnny, les Stones, Gainsbourg, Philippe Manœuvre les a tous rencontrés pendant ses près de 50 ans de carrière de journaliste le plus rock de France. Ils font partie de sa vie et c'est ce qu'il raconte dans ce livre, End Roll, qui vient de paraître aux éditions Hugo et compagnie. Vous pouvez aussi le voir en vrai raconter son histoire. Philippe Manœuvre est en tournée avec son premier spectacle, Un enfant du rock raconte, accompagné sur scène par le guitariste Yarol Poupeau qui met en musique ses meilleures anecdotes. Axel Bauer cartonne avec son nouvel album Grand 8.

Plus de 40 ans après son premier tube, Cargo, Axel Bauer a toujours la flamme et attire le public dans les salles. Sa tournée ne cesse de s'allonger. Vous avez jusqu'en février 2027 pour aller l'applaudir. Et franchement, je vous le recommande, il n'a jamais aussi bien chanté. Remarqué en 2023 dans le télécrochet de TF1 Star Academy, révélé en 2025 avec un premier album ailé, disque de platine et une tournée à guichet fermé, accueilli dans la bande des Enfoirés et enfin récompensé il y a quelques semaines aux Victoires de la Musique, Elena a décidé de faire une pause après ses concerts de l'automne prochain, salutaire après cette ascension vertigineuse. Mais...

Mauvais garçon de Elena. Merci beaucoup Émilie Mazoyer pour ce décibel. Retour de décibel ce soir 20h, grand format décibel avec nos invités. Et là en l'occurrence ce soir c'est Bilal Hassani qui sera là. Il vient de dévoiler, Bilal, une nouvelle chanson qui s'appelle Beaucoup, il paraît que c'est très bien. Et c'est à découvrir ce soir à partir de 20h sur votre radio ici Vaucluse, juste après le 100% années 80 de Laurent Petit-Guillaume. Voici Alain Chamfort parlant des années 80. C'est Manon Eva sur votre radio ici Vaucluse.

0: Alain Chamfort, Manu Reva, dans un instant Elton John, Can You Feel the Love Tonight, et puis une nouveauté ici Vaucluse, Gaëtan Roussel, avec Tout s'en va. Et restez avec nous, parce que dans quelques minutes, on va vous proposer une rando originale. C'est une rando à la tombée de la nuit, pour écouter les sons nocturnes du Ventoux. Vous verrez, c'est vraiment sympa, et ça se passe ici dans notre Vaucluse.
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0: À vos côtés sur les routes du département, du côté de Cavaillon, ça roule plutôt bien, rien à vous signaler. Du côté d'Orange, pareil, juste l'entrée sur Orange par l'avenue du Maréchal Foch, qui est un petit peu encombrée, mais il n'y a pas grand ralentissement. Et par contre, si vous êtes actuellement là, du côté de Carpentras, c'est l'avenue Frédéric Mistral qui est encombrée. Avignon également un petit peu perturbé, avec comme d'habitude le pourtour des remparts qui est au ralenti. Vous avez aussi la Sainte verte. Il y a du monde sur l'avenue de Tarascon en vous dirigeant vers les Bouches-du-Rhône, vers Ognona, et puis la rocade Charles-de-Gaulle dans les deux sens de circulation, ça bouchonne. Je passe du côté de Montfavet avec le cours Cardinal Bertrand de Montfavet qui est un petit peu encombré lui aussi. Il y en a pour 5 minutes à patienter dans la voiture. Si vous avez vous aussi des infos à nous donner concernant l'état de vos routes en Vaucluse, n'hésitez pas à 04 90 14 04 04 puisque vous êtes nos yeux sur les routes vauclusiennes.
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0: Voici le grand Elton John avec Can You Feel the Love Tonight?

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0: Roussel avec cette nouveauté ici Vaucluse. On est complètement fan. D'abord, on adore cette voix de Gaëtan Roussel. C'était Tout s'en va. Dans un instant, une autre belle voix, celle de Mylène, Mylène Farmer, avec Pourvu qu'elle soit douce. Il est 17h40, c'est Ça se passe ici.
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0: Les rendez-vous du parc du côté du Ventoux ont démarré au mois d'avril, c'est jusqu'à juillet. Et parmi les rendez-vous à ne pas rater, on a une rando-balade autour des bruits de la nuit. C'est à Malocène que ça se passe. C'est ce samedi 9 mai. Ça sera à la tombée de la nuit à partir de 19h et c'est jusqu'à 22h. Bonjour Pierre Perret.
3: Hey, bonjour d'ici, Vaucluse.
0: Vous êtes accompagnateur en montagne et c'est vous qui allez nous accompagner samedi pour cette balade au départ de Malocène. Qu'est-ce que vous allez nous faire découvrir de nuit ?
3: Alors, avant de partir là-dessus, ce que je vous propose, c'est le rendez-vous se fasse à Malocène en centre-ville, à côté du lavoir, à la place Cornilla. Comme ça, on est sûr de ne pas se perdre. Ouais. On partira à pied du village et on reviendra au village à pied aussi.
0: Okay.
3: On n'a pas besoin de prendre les voitures avec nous. On va partir sur la crête de Brassetieux pour aller observer, écouter ce que voudront bien nous laisser écouter les oiseaux essentiellement. C'est un secteur où il y a aussi des chauves-souris. Et puis comme on part en début de soirée, c'est bien que chacun prenne une petite lupière, une petite frontale. Et j'espère qu'on passera entre les gouttes en tout cas.
0: On va pouvoir découvrir de nombreuses espèces, on l'espère, hein, on croise les doigts. Quelles espèces vous avez déjà rencontrées lors de ces balades nocturnes ? Vous avez dit des chauves-souris, il y a autre chose là qu'on peut croiser sur notre chemin ?
3: Bah, les oiseaux du soir, j'espère qu'on entendra un peu les rossignols, et puis j'espère qu'on entendra la hulotte aussi.
0: Ouais. Alors vous-même, Pierre, le Ventoux, vous le connaissez très bien, puisque vous êtes un des rares habitants de la station du Mont-Serein. Qu'est-ce que vous aimez de ce géant de Provence ?
3: C'est un poumon, un petit peu de nature à proximité des grandes villes comme Avignon et Carpentras. Donc c'est vrai que c'est un terrain de détente, d'observation qui est extraordinaire, avec une forêt qui est pas si âgée que ça, puisqu'elle a été reconstruite.

0: Alors, on a une meilleure écoute déjà.
1: Ouais.
0: Et surtout, on va se mettre sur la crête de Brassetieux, qui est une crête qui est dessus du gros eau et dans les anciennes papeteries. Et donc là, on a un super panorama sonore et visuel qui va nous permettre de nous poser là. Et s'il n'y a pas trop de vent, si c'est pas trop nuageux, on verra, de découvrir un peu ce que le secteur qui est riche nous permettra d'observer. Quoi.
1: Les rendez-vous, je vous en prie, allez-y.
0: Ça sera un peu à la discrétion des animaux du coin.
1: Les rendez-vous du parc, tout est gratuit. Les inscriptions se font sur le site du parc du Ventoux. Les places sont limitées, donc n'hésitez pas à aller sur le site pour vous inscrire. C'est jusqu'au mois de juillet d'ailleurs, ces rendez-vous du parc au Ventoux. Et là, rendez-vous pour une rando-balade autour des bruits de la nuit à Malocène ce samedi 9 mai à la tombée de la nuit à partir de 19h jusqu'à 22h. Merci infiniment Pierre Perret et belle balade d'avance. Voici Mylène Farmer. Pourvu qu'elle soit douce.

0: bonne farmer et pourvu qu'elle soit douce.
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0: Merci d'être avec nous. Je vous rappelle que ce soir, 20h, c'est Émilie Mazoyer que vous allez retrouver avec Décibel. Et le chanteur invité ce soir, c'est Bilal Hassani.

Bilal Hassani, on le connaît, mais on... voilà, on le connaît avec ça. Pas le bon son qui est parti, mais ça, c'est Bilal. Alors Bilal Hassani, on le connaît d'où justement? Est-ce qu'on le connaît parce qu'il était passé dans l'émission La Nouvelle Star de M6? Parce qu'il faisait partie des élèves de la Star Academy? Ou alors est-ce qu'on le connaît parce qu'il avait représenté la France au concours Eurovision de la chanson? Vous avez une bonne réponse, 04 90 14 04 04. Et vous repartez avec 4 invitations pour les Carrières de Lumière au bout de Provence. On vous invite à aller voir les shows autour de Picasso et Frida Kahlo sur les immenses murailles rocheuses de couleur blanche et blonde de ces carrières. 04 90 14 04 04 pour repartir avec 2 artistes emblématiques, 2 expériences immersives aux Carrières de Lumière au bout de Provence. Et donc cette question sur Bilal Hassani, d'où est-ce qu'on le connaît? 04 90 14 04 04. Voici la voix de Dolores, The Cranberries, c'est Ode to My Family. On vous souhaite un très bel après-midi à 17h48.

0: Les années 90 en force, ça a déjà 32 ans ce titre, hein, ce Cranberries avec Ode to My Family.
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0: Merci d'être avec nous, on vous souhaite un bon début de soirée, j'allais dire. Non, une belle fin d'après-midi, c'est mieux. Laurence est avec nous cet après-midi. Bonjour Laurence.
3: Bonjour.
0: Vous êtes où? À l'heure qu'il est?
3: Alors, je suis sur l'aire de Nove à l'heure qu'il est.
0: D'accord.
3: Je viens de me carrer pour pouvoir passer à l'antenne.
0: Eh ben, c'est super. Ça roule bien ce soir, ça va?
3: Oui, ça va, parfait.
0: Bon, ah ben, très bien. On posait une petite question concernant Bilal Hassani, qui sera notre invité ce soir, 20h, Décibel, avec Émilie Mazoyer. On se demandait d'où est-ce qu'on le connaissait, Bilal?
3: Alors, il avait représenté donc la France à l'Eurovision.
0: Oui, effectivement, c'était en 2019. Ensuite, il avait présenté son album Roi. Écoutez, c'est une absolument bonne réponse qui vous permet de repartir avec des places pour aller voir les Carrières de Lumière au Beau de Provence. Vous allez y voir les shows autour de Picasso et de Frida Kahlo, deux artistes emblématiques pour deux expériences immersives. Vous allez vous régaler. Vous comptez y aller avec qui? Il y a quatre invitations pour vous.
3: Alors, déjà avec mon compagnon, ouais. Et puis je pense que je proposerai à des amis de venir avec nous.
0: Vous y êtes déjà allé là-bas au Carrières?
3: Oui, ouais. J'y suis allé. J'étais allé voir une expo sur Van Gogh.
0: Ah oui.
3: Pour c'était avant, juste avant le Covid.
0: Juste avant le Covid,
3: avant,
0: oui.
3: C'est
0: notre indicateur à tous.
3: Et j'étais retournée pour voir l'Égypte.
0: L'Égypte. Et Tintin, vous l'aviez vu? J'avais adoré Tintin.
3: Alors non, j'ai pas vu Tintin et je voulais voir aussi Le Petit Prince.
0: Bon, un que vous n'allez pas louper, c'est sûr, c'est Picasso et Frida Kahlo. Et donc vous y allez quand vous voulez avec les Carrières de Lumière au Beau de Provence. Je vous embrasse Laurence. Quelle est la radio qui vous fait vivre les plus belles expériences immersives en Vaucluse et chez nos voisins des Bouches-du-Rhône également, puisque là nous sommes au Beau?
3: Alors, ici Vaucluse.
0: Absolument.
3: Pour le Vaucluse, ici Provence pour les Bouches-du-Rhône.
0: Ouais, non mais là en l'occurrence, c'est nous qui vous invitons du côté des Beaux-de-Provence. Je vous embrasse Laurent, je vous souhaite une très belle soirée.
3: Merci beaucoup, une belle journée, au revoir.
0: Dans un instant, Coq Robin, Just Around the Corner, juste avant les infos et le journal de 18h. À tout de suite.
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0: souvenirs sur votre radio, ici Vaucluse tous les soirs. Coq Robin, Just Around the Corner.
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0: Merci d'être avec nous, tout juste 18h. Vous écoutez Ici Vaucluse. David Dauba pour les infos et le journal. Bonsoir David.
2: Bonsoir.
0: Une entraide qui porte ses fruits.
2: À Carpentras, les urgences de l'hôpital étaient en mode dégradé depuis longtemps maintenant, depuis septembre 2024. Seuls les malades les plus graves étaient accueillis après 13h30. Mais voilà, les choses sont finalement en train de changer. À partir de demain, le service accueillera à nouveau les patients 7 jours sur 7 et ce, 24 heures sur 24. Dimitri Morgado, une solution a donc été trouvée. Elle se nomme Fédération Médicale Interétablissement.
3: Ce dispositif a été mis en place il y a deux mois. Concrètement, il permet à des médecins de l'hôpital de Cavaillon de venir donner un coup de main à celui de Carpentras, le directeur des deux établissements, Pierre Pinzelli.
4: L'idée, c'est de faire en sorte que, dans ce contexte de pénurie de ressources médicales, eh bien, on puisse jouer cette complémentarité.
3: Une complémentarité qui permet donc d'accueillir à nouveau tous les patients jour et nuit. Un vrai soulagement pour Virginie Frisé. Elle est aide-soignante aux urgences à Carpentras et représentante syndicale Force Ouvrière.
5: C'est une très bonne nouvelle, ça donne un souffle et un espoir à tout le monde, et aux patients, et aux soignants qui vont pouvoir travailler plus sereinement.
3: D'autant que les derniers mois ont été particulièrement compliqués à vivre pour les personnels des urgences.
5: On se posait la question de savoir si ça allait durer et si... on allait passer à la fermeture de nos urgences ou pas. On se faisait du souci pour nos postes à nous et puis pour la population où il n'y avait plus rien.
3: Une nouvelle donc qui donne de l'espoir à la fois aux soignants mais qui va sans aucun doute soulager également les patients.
2: Mais attention, les règles ne changent pas pour autant. Avant de vous rendre sur place, il est préférable de contacter un médecin traitant ou le 15. C'était un reportage de Dimitri Morgado.
0: Un accident de la route a signalé ce matin, c'était à Villeneuve-les-Avignon.
2: Vers 11h et pour une raison indéterminée, un jeune homme de 19 ans a fait une sortie de route avec sa voiture. Il a heurté la pile de pont de la voie SNCF. Il a été gravement blessé et pris en charge par les pompiers du Gard ainsi que par un infirmier des pompiers du Vaucluse. Il a été transporté au centre hospitalier d'Avignon. Deux personnes interpellées hier sur le parking de l'Intermarché de Cavaillon sous l'emprise de l'alcool. Elles étaient en train de démonter les quatre roues d'une voiture quand elles ont été interpellées en flagrant délit. Elles pensaient que le véhicule était abandonné, ce qui n'était pas le cas, et doivent désormais faire l'objet d'une ordonnance pénale.
0: Une mesure généralisée.
2: Et celle qui permet aux étudiants de manger pour 1 euro par jour au Resto U. Jusqu'à présent, seuls les boursiers pouvaient en bénéficier. Pour ce prix au menu, une entrée, un plat et un dessert. Alors à Avignon, eh bien, il existe deux restaurants universitaires, celui de Sainte-Marthe et celui d'Agroparc. Des restaurants qui risquent de connaître du coup un surcroît d'activité de 1200 repas par jour. Les responsables pourraient en servir désormais 1500. Ça représente un véritable défi. Marc Bruand est directeur général du Crous pour la Académie Avignon ex-Marseille. Selon lui, 60 à 70 000 euros vont devoir être débloqués et il assure également que les postes seront alloués.
6: Sur mai-juin, on sait qu'on peut absorber sans difficulté la fréquentation supplémentaire que nous allons connaître. La vérité, nous la connaîtrons plutôt fin septembre, début octobre, avec une arrivée progressive des étudiants. On essaie de travailler avec les équipes, avec les chefs de cuisine pour rationaliser le plus possible. Donc ça peut être des techniques de cuisson différentes, ça peut être, comme je dis, des appareils plus performants qui vont permettre d'augmenter les volumes. Ça va être aussi un travail avec nos fournisseurs, le cas échéant, pour augmenter les cadences de livraison et donc avoir des stocks plus importants. On est très attentif à maintenir les mêmes fournisseurs, les mêmes qualités d'ingrédients. Ça n'inclura pas sur la qualité des denrées auxquelles nous sommes extrêmement attachés. Dans l'académie, on a aujourd'hui plus de 20% de nos denrées qui sont d'origine biologique et près de 40% qui sont labellisées.
2: Marc Bruand, directeur général du Crous pour l'Académie Avignon ex-Marseille avec Marion Bernard. Des facteurs en grève aujourd'hui, ceux de la Poste d'Avignon mais aussi de Montfavet. Ça n'est pas la première fois qu'ils expriment leur mécontentement depuis un an maintenant. Les syndicats dénoncent de gros changements dans l'organisation des tournées et donc des conditions de travail qu'ils jugent mauvaises. En attendant, les boîtes aux lettres d'un certain nombre d'habitants d'Avignon tardent à se remplir. Nous avons contacté la Poste qui refuse pour le moment de commenter la situation.
0: Un actuel et un ancien directeur du Festival d'Avignon peut être bientôt récompensé.
2: La réponse est dans un peu plus de 3 heures maintenant avec la cérémonie des Molières. Cérémonie qui récompense chaque année les personnalités du monde du théâtre. C'est la 37e du genre. Alors effectivement, l'actuel c'est Thiago Rodriguez qui peut repartir avec la prestigieuse statuette d'auteurs ou d'autrices francophones vivants ou vivantes. Et puis l'ancien, eh bien, c'est Olivier Py, le metteur en scène de La Cage aux Folles, pièce nommée dans deux catégories, meilleure création visuelle et sonore et meilleur spectacle musical. Et puis attention, si vous devez prendre votre voiture ce soir et circuler notamment sur l'A7 entre 21h et 6h du matin, des travaux de réfection sont toujours en cours, concernent la chaussée avec l'échangeur d'Orange Sud, le numéro 22 qui sera donc fermé dans les deux sens, travaux qui se poursuivront également dans la nuit de mardi à mercredi et de mercredi à jeudi.
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2: Une prudence d'autant plus importante que les chaussées sont quelque peu mouillées.
0: Absolument, car il va continuer de pleuvoir dans la nuit. On attend même quelques petits orages, notamment en première partie de nuit. Demain mardi, journée divisée en deux, quelques éclaircies, mais aussi quelques nuages menaçants qui vont nous apporter des averses à nouveau. L'après-midi, ça sera plus ensoleillé que le matin dans la région d'Avignon, de Cavaillon à Gordes, ainsi que dans le Pays d'Aigues. Pas de vent hein, pour demain. Et les températures, elles sont plus ou moins de saison. 5 degrés autour du vent tout le matin, 12 degrés sur le reste du département. On aura des températures entre 16 et 22 degrés pour l'après-midi. 22 degrés notamment sur Avignon, Villeneuve-les-Avignon, Vedène ou bien encore du côté d'Apt. C'est ce que nous indique Météo France pour demain. Le reste de la semaine sera un peu identique à la journée maussade de demain, c'est-à-dire pas mal de nuages, pas mal de petites pluies fines et puis également quelques éclaircies qui vont passer par-ci par-là. Merci d'être avec nous, de démarrer votre soirée ici, 18h06. Vous êtes peut-être sur les routes du Vaucluse. Soyez prudents si c'est le cas. À Cavaillon, il y a toujours ce petit ralentissement sur l'avenue Gabriel Péri, mais c'est tout petit. L'avenue des Aulnes à Avignon, là aussi un petit peu encombré. Rocade Charles de Gaulle, il y a du monde. Vous notez le pourtour des Remparts qui est lui aussi bien saturé. Et la départementale entre Vedène-le-Pontet et Avignon, là aussi, il y a du monde en ce début de soirée. Montfavé, c'est l'avenue des Magnanarelles qui est encombrée ce soir. Et puis du côté de Bompas, ça sature entre, en gros, l'aéroport Avignon-Provence et Caumont-sur-Durance pour faire très gros. Voilà pour les infos circulation. Vous avez des infos vous aussi à nous donner. Vous êtes nos yeux sur les routes du Vaucluse. Nous vous attendons. 04 90 14 04 04. Et bonne route à vous.
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0: Jean-Louis Aubert pour démarrer cette nouvelle heure avec juste une illusion. Nous étions en 1987. 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Merci de nous faire confiance pour votre fin de journée. Tranquille avec l'actu locale, la musique et la bonne humeur. Qu'est-ce qui...

0: Louis Aubert, juste une illusion. 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
0: Et dans un instant, je vais vous présenter un humoriste qui fait aussi de la chanson. Et nous, on aime, car quand il chante, c'est pour nous parler de notre belle Provence avec son groupe Aïoli.

0: c'est bon.
1: Yves Pujol, en plus d'être chanteur, il sera bientôt en Vaucluse avec son spectacle qu'il vous présente le 18 mai à Cavaillon pour le Festival du Rire et à la Boiserie de Mazan, ça sera le 30 mai. Yves Pujol, dans un instant, juste après cette nouveauté ici Vaucluse de M. Pokora, c'est quand même. Bon début de soirée.

0: Nouveauté ici Vaucluse, M. Pokora, c'était quand même.
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0: Allez, c'est le moment de se détendre avec un Toulonnais. Toulonnais qui vient en Vaucluse pour nous présenter son spectacle Best Of. On a rendez-vous à la Boiserie de Mazan dans quelques jours, le samedi 30 mai, avec le one-man show d'Yves Pujol. Les spectacles Best Of, ce sont les meilleurs moments des trois derniers spectacles d'Yves Pujol. Alors, j'ai voulu demander, il y a quelques jours, à Yves Pujol comment il choisissait ses meilleurs sketchs, parce qu'il y en a énormément.
3: Oui, c'est assez compliqué, mais on a un petit peu demandé au public de choisir. Et c'est eux qui ont fait ce choix-là de prendre le meilleur de ce qu'ils voulaient dans les trois derniers spectacles. Quoi.
0: C'est
3: donc
0: bien
3: on a
0: ça.
3: Un mélange. Ouais, c'est ça, c'est pas mal.
0: Vous allez notamment nous faire passer par la case Pôle emploi dans ce spectacle. Il va se passer quoi au Pôle emploi version Yves Pujol?
3: Et bien, on tombe sur un employé de Pôle emploi qui est pas très très sympa. Voilà. Qui est un petit peu raciste, un petit peu misogyne. Et donc voilà. Donc j'aime bien interpréter un peu des connards.
0: Ouais.
3: Parce que j'espère que je ne suis pas trop dans la vie. Mais donc, c'est assez intéressant pour un comédien de jouer des personnages à contre-emploi. Quoi. Et donc là, je suis vraiment un abruti, quoi. Un abruti, un fonctionnaire, mais dans tout ce qu'il y a de pas bien dans le fonctionnariat. Quoi. Il en a marre d'être là, il n'aime personne, il est raciste, il est méchant. Voilà. Donc, c'est assez jouissif à jouer, mais c'est très drôle, très drôle.
0: Yves Pujol, vous éclatez toujours à faire des sketchs avec de véritables personnages. À l'heure où on entend beaucoup parler de stand-up, hein, des shows dans lesquels les humoristes se racontent eux-mêmes, qu'est-ce que vous aimez, vous, des sketchs avec des personnages qui vous permettent sans doute de faire quelque chose de très différent du stand-up?
3: Ben oui, c'est complètement différent, mais ça permet, moi, en tant que comédien, de pouvoir jouer en fait des personnages. C'est vrai que c'est intéressant de rentrer dans la peau d'un autre et à un moment donné, de changer d'univers et mettre les gens dans un univers. Parce que le stand-up, c'est bien, mais bon, on est sur l'instant présent, on parle aux gens, et c'est très bien. Mais là, le fait d'être personnage, ben voilà, moi, je les emmène, je suis pour l'emploi pendant 6 minutes, où je les emmène dans une tribune du Stade Maillot à Toulon pendant 5 minutes, je les emmène dans un restaurant, voilà. Donc, je les fais voyager, ça, c'est intéressant.
0: Aujourd'hui, qu'est-ce qui vous fait rire? Quels sont les sujets qui vous font marrer? Par exemple, si vous deviez écrire un sketch en ce moment, là, cette semaine, vous partiriez sur quoi?
3: J'aurais passé d'un spectacle pour le faire. Je crois que si les gens ont fait un sketch sur Trump, on est pas mal.
0: Ouais.
3: Voilà, là, j'ai vu qui voulait bloquer le Détroit d'Ormuz pour le débloquer en fait.
0: Oui.
3: Voilà, donc c'est un genre de voilà, c'est un principe, c'est un concept. Voilà, on bloque mais pour débloquer. Donc c'est assez sympa.
0: Comment vous créez vos personnages en général? À quel moment vous leur donnez vie? Parce que on vous voit vraiment, vous êtes dans le personnage hein, quand on vous voit sur scène.
3: Oui, mais ça part souvent d'une observation,
0: ouais.
3: Ou alors d'une phrase, ou d'un accent, ou d'une façon de parler qui font qu'on développe ça. Pour déconner comme ça sur 2-3 phrases, 2-3 mots, et puis ça devient vite une phrase, 2 phrases, 10 phrases, et un lieu, une unité de temps, et ça devient un sketch, quoi. Voilà.
0: Yves Pujol nous donne rendez-vous à la Boiserie à Mazan avec son one-man show le samedi 30 mai, 21h. Et le Toulonnais vous attend également au Festival du Rire de Cavaillon qui se déroule entre le 18 et le 23 mai. Merci d'être avec nous. Vous écoutez ici Vaucluse avec les grands souvenirs. Voici Smaus Operator à 18h19.

0: Les plus grands souvenirs sur votre radio ici Vaucluse. Ten Sharp avec You, et ça c'était en 1991. Dans un instant, une nouveauté ici Vaucluse arrive, Benabar. Quoi qu'on dise, il y aura aussi Abba avec Gimme Gimme Gimme. Et un petit point ensemble sur les conditions de circulation en temps réel pour le Vaucluse. Vous avez des infos à nous donner, vous êtes nos yeux sur les routes. Vous nous donnez ces infos avec Christelle qui vous attend au 04 90 14 04 04. Et quoi qu'il en soit, bonne route.
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0: Benabar avec cette nouveauté ici Vaucluse, ça s'appelle Quoi qu'on dise. Dans un instant, Abba revient avec Gimme, Gimme, Gimme et Charlotte Cardin également de la partie avec Tant pis pour elle.
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0: Vous êtes sur les routes actuellement, soyez prudents, il y a quelques ralentissements. Alors il y a les ralentissements habituels, notamment celui de Bonpas. Vous êtes du côté du parc expo d'Avignon, ça bouchonne un petit peu en vous dirigeant vers Caumont-sur-Durance, vers Avignon, le centre-ville. Il y a toujours les ralentissements habituels avec le pourtour des remparts un petit peu encombré, notamment devant la gare centre d'Avignon. Du monde aussi sur la rocade Charles de Gaulle, ça se passe dans les deux sens de circulation. Il y a aussi pas mal de voitures là actuellement sur la route de Tarascon, vous dirigeant vers Rognona. Et puis notez ces petites perturbations sur la départementale qui longe le Rhône depuis le Pontet, en vous dirigeant vers le centre-ville avignonnais. Vous êtes du côté de Montfavet, ça s'est résorbé tout à l'heure, il y avait un petit ralentissement là dans Montfavet, mais là ça va, ça roule plutôt bien selon les infos que nous avons. Orange, Carpentras, Cavaillon, pareil, rien à signaler. Petite info qui concerne cette nuit, sachez que vous, si vous devez circuler sur l'A7 ce soir entre 21h et 6h du mat, il y a des travaux de réfection de la chaussée qui vont avoir lieu. Ils concernent la portion entre Avignon et Orange. L'échangeur d'Orange Sud, l'échangeur 22, sera donc fermé dans les deux sens de circulation. Travaux qui vont se poursuivre également la nuit de mardi à mercredi et de mercredi à jeudi. Vous avez vous aussi des infos circulation à nous donner concernant l'état de votre trafic en Vaucluse. 04 90 14 04 04. Bonne route.
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0: Serait-ce le moment cadeau? Oui, absolument. J'ai des entrées à vous offrir pour Avignon Expo. Ce sont également des entrées pour un spectacle musical qui s'appelle Stitch et qui aura lieu le vendredi 15 mai à 11h. Alors Avignon Expo, ça va se tenir du 14 au 17 mai. C'est au parc Exposition d'Avignon. On va trouver plein d'exposants. Il y a 160 exposants qui sont réunis. Il y a des animations gratuites toute la journée. Il y a des spectacles sur la grande scène, dont le spectacle Stitch. Il y a des ateliers, un espace culinaire, un espace jeux vidéo, exposition également autour des pirates, ouais, ça peut être sympa, ça pour les plus jeunes notamment. Et puis il y a aussi du théâtre avec chaque jour des spectacles comme celui que nous vous offrons, Stitch, spectacle musical pour les enfants, le vendredi 15 mai, 11h, avec 12 artistes, danseurs, des chanteurs, des comédiens pour raconter les aventures de Stitch, la petite mascotte préférée des enfants. Et tout ça est accompagné par Angèle, la petite extraterrestre Rose. Alors ma question, la voici pour repartir avec ces invitations pour Avignon Expo et pour le spectacle Stitch, le vendredi 15 mai. D'après vous, de quelle couleur est Stitch? Je vous ai dit que Angèle, la petite extraterrestre, était rose. Oui, mais Stitch, de quelle couleur? Rose, lui aussi? Bleu ou tout blanc? 04 90 14 04 04 04 90 14 04 04. Et si vous n'avez pas la bonne réponse, demandez à vos enfants ou aux petits-enfants. Après tout, c'est bien eux que vous allez amener voir ce spectacle. Bonne chance!
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0: Allez, comme promis, voici Abba avec Gimme, Gimme, Gimme. Vous êtes en voiture, montez le son là. Là, c'est le moment où il faut monter le son.

0: Guimi. Et c'est Claudine qui nous a rejoint en ce début de soirée, fin de journée. Bonsoir Claudine.
1: Bonsoir.
0: Où êtes-vous là actuellement ?
1: Sur Avignon.
0: Sur Avignon, très bien. Soyez la bienvenue Claudine. Bon Stitch, merci. Ce petit personnage de Disney, il est de quelle couleur ?
1: Il est bleu.
0: Il est blanc, pardi. Ben non, pas du tout. Oui, il est bleu, vous avez absolument raison. Et vous savez ce que c'est comme animal ou pas du coup ?
1: Non, du tout.
0: J'ai lu, alors certains disent que c'est un panda, d'autres disent que c'est un animal beaucoup plus imaginaire. Enfin, en tous les cas, il y a plein de
1: théories. Oui, voilà, c'est plus imaginaire.
0: Voilà, mais bon, Stitch, il est bleu, ça c'est la bonne réponse. Et ça tombe bien parce que c'est la question à laquelle vous avez répondu pour repartir avec des invitations pour Avignon Expo et pour le spectacle de Stitch. Stitch, vendredi 15 mai, c'est à 11h. Vous comptez y aller avec qui ?
1: Avec mon petit-fils.
0: Très bien, il est fan de Stitch ?
1: Oui.
0: Eh, ça marche bien ça, hein, ce personnage de Stitch.
1: Eh oui, ça fait des années que t'as.
0: Ouais, c'est vrai. Oui, ça fait longtemps, hein. Hyper longtemps. Ça.
1: Oui.
0: Même peut-être une grosse vingtaine d'années, non ? Une trentaine d'années même, Stitch.
1: 20 ans, ouais, non, 20 ouais. ans, parce que mon fils, il avait 22 ans et c'était déjà sorti.
0: D'accord, ok. Bon, ben vous allez vous régaler. Et lui aussi, comment il se prénomme votre petit-fils ?
1: Mon petit-fils s'appelle Johnny.
0: Eh ben vous le saluez de notre part, vous l'embrassez Claudine, et vous repartez donc avec ces invitations. Quelle est la seule radio en Vaucluse qui vous offre des invitations pour les plus beaux spectacles ?
1: Radio France Vaucluse.
0: Et en disant ici Vaucluse Claudine, ça aurait été tellement parfait. Allez-y, refaites-le moi pour voir. Quelle est la seule radio qui vous offre les plus beaux spectacles du Vaucluse ?
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0: Ah ben voilà, c'est parfait. Et c'est spontané en plus, c'est ça qui est bien. Je vous embrasse Claudine, à bientôt. Charlotte Cardin, c'est tant pis pour elle.

0: La Québécoise Charlotte Cardin avec son titre Tant pis pour elle. Et dans un instant, c'est Culture Club qui revient. Do you really want to hurt me?
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0: 18h42, on parle de votre soirée, peut-être avec la télévision. C'est le moment de retrouver Patrice Gascoigne dans les coulisses télé. Et aujourd'hui, Patrice, vous vous intéressez à nos jardins. Alors nous, dans le Vaucluse, c'est une thématique qu'on adore, les jardins. Quoi qu'il en soit, sur France 5 ce soir, Hugo Clément pose une question qui nous interpelle. Mon jardin est-il pollué ?
3: Effectivement, Hugo Clément est un garçon un peu direct. Voilà comment il va vous interpeller dès le début de l'émission de ce soir sur France 5.
4: Bonsoir et bienvenue sur le front. Est-ce que vous vous êtes déjà demandé si la terre de votre jardin pouvait être pollué, ou le sol sous votre maison, ou même l'école de vos enfants?
3: Alors vous allez me dire, il est un peu anxiogène Hugo Clément dans le numéro de son émission Sur le front diffusé ce soir sur France 5. Mais imaginez que vous appreniez du jour au lendemain que le logement dans lequel vous habitez depuis des années est pollué, que l'on vous annonce par exemple que vous n'avez plus le droit d'utiliser

0: Vachement agréable ici, il y a plein d'arbres, on entend les oiseaux, on se doute pas du tout qu'il y a un problème sous nos pieds, quoi.
1: C'est une belle résidence.
2: On est censé respirer des vapeurs qui seront potentiellement dangereux.
0: On se doute pas qu'il y a une pollution industrielle ici, quoi.
2: C'est ça.
0: Ce bâtiment, avant d'être des logements, c'était
3: une blanchisserie.
0: Une blanchisserie industrielle. Donc c'était un énorme site industriel qui blanchissait tout le linge de la région. On vous dit juste qu'il faut partir parce que c'est dangereux.
2: C'est ça.
4: La rapidité avec laquelle on nous demande de partir, moi c'est ça qui me fait très très peur actuellement.
5: C'est stressant, quoi.
0: Quand vous êtes venu habiter ici, est-ce que vous saviez que le site était pollué?
2: Moi, à l'époque, non. Moi, ça va faire 10 ans que je suis ici. Quand je suis arrivé, il y avait, j'ai eu zéro information là-dessus. Aucune info.
0: Ni la mairie, ni les propriétaires, ni un éventuel service de santé, personne.
2: Personne.
6: Il y a toujours des solvants dans le sol, comme dans l'air qu'ils respirent à l'intérieur. Et d'après les toutes dernières recommandations officielles en France, les seuils sont dépassés.
7: Le témoignage des habitants de Grézieux-la-Varenne a ému Hugo Clément. Vous ne resterez pas insensible non plus. Comme lorsque vous découvrirez ce collège à La Rochelle où des enfants tombent malades à cause d'un chantier de dépollution. Mon jardin est-il pollué? C'est l'enquête à voir ce soir sur France 5. Quant à moi, promis, je vous annonce des coulisses télé 100% bio dès demain, même heure, même endroit.
8: Merci beaucoup Patrice. Et donc ce soir à la télévision, ça se passe sur France 5. Et toutes vos questions jardin sont également à retrouver le week-end, le matin, sur votre radio ici Vaucluse. C'est tous les dimanches à partir de 9h dans Bienvenue chez vous. Allez, nous dans 3 minutes, on va vous proposer bien plus qu'un spectacle. C'est un western et ça se passera dans une ferme.

0: Un grand souvenir, ça. Bah ouais, Culture Club sur votre radio ici Vaucluse.
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0: Et ce soir, je vous propose un spectacle à la ferme à tout petit prix. Direction la Barthelasse pour aller à la ferme agriculturelle sur Ikatenko. La ferme qui nous propose un mois de mai festif et culturel. Et j'aimerais qu'on s'arrête sur l'un des spectacles qu'on a sélectionné pour vous. C'est même plus qu'un spectacle. Je dirais que ça ressemble à un western. Oui, parce que le spectacle s'appelle Mort ou Vif, c'est du cirque, et c'est du cirque western, c'est samedi prochain, le 9 mai, 20h. Bonsoir Damien Baillet.
3: Bonsoir Florent, bonsoir tout le monde.
0: C'est vous qui gérez cette ferme agriculturelle. Quelle belle idée d'ailleurs de mélanger agriculture et culture. C'est parti d'où cette envie?
3: Eh ben, je me suis dit, tiens, si je pouvais cumuler deux métiers qui étaient hyper chronophages, qui prennent beaucoup de temps et qui ramènent pas beaucoup d'argent. Et ben voilà, je me suis dit, allez, roule, on va mélanger production de spectacle et de légumes en même temps. Et puis voilà, ça marche bien.
0: Samedi, c'est donc le spectacle Mort ou Vif que vous avez programmé. Un gros cirque pour le grand public. On est sur un mélange de Far West et de rock'n'roll. Ça va ressembler à quoi, Damien?
3: Alors, grosso modo, c'est une très grosse scène avec des très gros amplis. Beaucoup d'agrès, si vous voyez les agrès, c'est un peu tous les différents styles de d'outils qui peuvent être utilisés par les circassiens. Ils seront un peu tous là, et cinq artistes au plateau.
0: Qu'est-ce qui fait que vous avez choisi ce cirque? Qu'est-ce qui vous a plu dans ce spectacle?
3: Eh ben, en fait, tous les ans, on va à Aurillac, et ce spectacle, j'avoue que je ne l'avais pas sélectionné parce que c'est une compagnie qui vient de trop loin.
0: Ouais.
3: Et ils sont basés à Fécamp, donc c'est quand même à l'autre bout de la France. Et vu que c'est du gros décor et une grosse équipe, c'était compliqué.
0: Oui.
3: Et en fait, j'ai appris qu'ils étaient presque tous dans la Drôme. Et donc j'ai sauté sur l'occasion. C'est un spectacle qui nous a séché. On part en équipe à Avignon, à Aurillac, au festival.
0: Oui. On était le festival des arts de rue à Aurillac, évidemment.
3: C'est ça, exactement. Ouais.
0: Et donc, vous le disiez, on a de la musique dans ce show, il y a une batterie puissante, il y a des guitares également qui chuintent. Côté histoire, là, il y a un petit peu des nœuds coulissants dans ce western, vous voyez, un peu comme dans les films.
3: Ouais, il y en a des tonnes, mais du coup, je peux vraiment pas dévoiler parce que c'est vraiment basé justement, il y a énormément de surprises pendant ce spectacle.
0: Ça va être énorme, Mort ou Vif. C'est samedi, ça sera la première soirée de votre saison agriculturelle. J'espère que vous viendrez avec les Santiago au pied, Damien.
3: Évidemment, la base.
0: Rendez-vous à 19h pour partager le repas juste avant le spectacle. Le spectacle, c'est 20h avec la Cylin Bloc Compagnie. C'est recommandé à partir de 5 ans, donc c'est vraiment pour toute la famille. Le tarif, c'est tout petit, c'est 10€ et c'est gratuit pour les moins de 12 ans. Damien Baillet, merci infiniment d'être passé par ici et bon spectacle
3: merci
0: d'avance.
3: À vous. Merci, bonne soirée.
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0: Avec les plus belles chansons qui vous accompagnent pour le début de soirée. Vanessa Paradis, voici les épines du cœur sur votre radio ici Vaucluse, 18h52. Merci de nous avoir choisis, comme tous les soirs d'ailleurs, je le sais.

0: Les épines du cœur, c'était Vanessa Paradis sur votre radio ici Vaucluse. Merci de nous faire confiance. 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Prochain indice qui va tomber demain. Soyez au rendez-vous demain, ça se passera entre précisément 7h et 8h, me glisse-t-on dans l'oreillette, sachant que l'indice du jour, il est tombé notamment tout à l'heure, c'était à 16h15. Allez, je vous souhaite bonne chance pour repartir avec vos plus belles vacances grâce à votre radio ici Vaucluse. Dans un instant, les infos arrivent à 19h et le 100% années 80 juste après.
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0: France Gall avec son besoin d'amour. Merci d'être avec nous. Vous écoutez ici Vaucluse. Dans un instant, le 100% années 80, Laurent Petit-Guillaume. Et puis juste après, Émilie Mazoyer, 20h. Elle reçoit dans Décibel Bilal Hassani, qui avait représenté à l'époque la France au concours Eurovision de la chanson. C'était en 2019.
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0: Il est tout juste 19h. Bon début de soirée, ici Vaucluse. Voici les infos, le journal. Marine Logeni, bonsoir.
2: Aucune raison de céder à la panique, le risque de propagation est faible. L'Organisation mondiale de la santé tente de rassurer ce soir après la découverte d'un possible foyer d'ontavirus sur un bateau de croisière dans l'Atlantique. 3 personnes sont mortes de ce syndrome respiratoire à bord du navire, où se trouvent au total 149 passagers, dont 5 Français. Alors Marie Mollet, où est ce bateau en ce moment ?
3: Eh bien, il se trouve en ce moment même au large du port de Praia, au Cap-Vert, selon les données de Vessel Finder. Au large, bloqué sans pouvoir accoster car les autorités capverdiennes ont refusé tout accès à leur territoire. Refus également de voir débarquer les 2 passagers qui présentent des symptômes. Ce sont des membres de l'équipage, l'un britannique, l'autre néerlandais, qui nécessitent des soins médicaux urgents, assure le croisiériste Oceanwide Expedition dans un communiqué. La compagnie envisage désormais de faire cap sur les Canaries, à 1500 km du Cap-Vert. Les îles de Las Palmas et Tenerife pourraient servir de porte d'entrée pour débarquer. Là, sur l'archipel espagnol, la prise en charge pourrait avoir lieu, selon l'opérateur. 5 Français, en effet, figurent sur la liste des passagers, confirmation du ministère de la Santé. Ce matin, l'OMS a tenté de rassurer. Aucune raison de céder à la panique, vous l'avez dit, ni d'imposer des restrictions de voyage, assuré le directeur de la zone Europe. Le risque de propagation est faible, dit-il, car l'antivirus ne se transmet pas facilement d'homme à
2: Marie Mollet, merci pour ces précisions. En Allemagne, une voiture a fauché des piétons cet après-midi dans les rues de Leipzig. Bilan, 2 morts, 2 blessés graves. On ne sait rien encore sur les motivations du conducteur qui a été arrêté par la police. C'est le second gaz responsable du changement climatique après le CO2. La réduction des émissions de méthane est au cœur d'une conférence internationale à Paris aujourd'hui. Et les regards se tournent vers le secteur des énergies fossiles. Il pourrait contribuer à la baisse des émissions de manière rapide, massive et rentable, Grégoire Le Callot.
4: Les industries du pétrole, du gaz et du charbon émettent plus du tiers des émissions d'origine humaine de méthane, un gaz au pouvoir de réchauffement 80 fois supérieur au CO2, mais dont les émissions sont moins importantes. Il s'agit essentiellement de problèmes de fuite sur des vannes ou des gazoducs, de combustion incomplète dans les torchères des installations industrielles ou de dégazage volontaire. Les solutions sont à notre portée, souligne la ministre française de l'écologie, Monique Barbu. Cela permettrait une réduction rapide de 30% des émissions pour ces secteurs, calcule l'Agence internationale de l'énergie. Et en plus, c'est rentable, car le méthane récupéré peut être revendu, puisque c'est le composant essentiel du gaz naturel. Le commissaire européen à l'énergie y voit même une occasion de limiter la dépendance de l'Europe au marché international et ses crises qui ont fait flamber les prix pour les consommateurs.
2: Grégoire Le Callot, la flambée des prix du pétrole, cette fois au cœur d'une nouvelle réunion à Bercy. Les distributeurs de carburant étaient de nouveau conviés au ministère de l'économie pour faire un bilan des hausses des prix à la pompe. Le gouvernement demande des plafonnements plus généreux. Autre annonce de l'exécutif, les gros rouleurs pourront bientôt faire leur demande pour l'indemnité carburant. Elle s'élève à 50 euros. On revient sur la polémique du jour. Elle concerne une icône de notre enfance, Sophie la girafe, symbole du savoir-faire français, qui, selon Mediapart, serait en grande partie fabriquée en Chine, au moins depuis 2013. Le fabricant Vully le reconnaît aujourd'hui, une situation qu'il présente néanmoins comme temporaire. À Rumi, où l'entreprise est historiquement implantée, habitants et clients sont déçus, mais pas forcément surpris, Richard Vivian.
5: L'usine Vully est à peine à 500 mètres à vol d'oiseau. Là, je suis dans le centre-ville de Rumi. Il fait pas beau, il pleut. Alors, on va se mettre à l'abri avec
6: Michel.
5: Si je vous dis, petit animal adoré par les enfants, fabriqué à Rumi.
6: La fameuse Sophie, ouais. La girafe.
5: Fabriqué pas très loin.
6: Ouais, juste là, chez Vully.
5: Oui, sauf que l'entreprise l'a reconnu. La majorité des Sophie la girafe actuellement sont fabriquées en Chine.
6: Je ne le savais pas.
5: Ça vous déçoit ou pas?
6: Un petit peu, oui.
5: Alors, tant l'image de Sophie la girafe est associée à celle de la ville, les Rumiliens sont globalement étonnés par cette annonce. Étonnés, mais aussi résignés, à l'image de Laurie venue chercher ses enfants à l'école.
7: Quand je dis c'est fabriqué à Rumi, oui, c'est l'image de Sophie qui est fabriquée à Rumi, mais ça ne me surprend pas. Non, moi, j'ai j'ai travaillé longtemps dans le commerce. Et donc, effectivement, donc, je ne dirais pas la marque, mais c'est une marque française. On flirtait là-dessus.
5: Alors, même si les dirigeants de Vully affirment que toutes les girafes sont terminées et contrôlées une à une en France, cette jeune maman a pris sa décision.
7: Enfin, tout le monde fabrique en Chine maintenant, donc autant l'avouer.
8: Du coup, vous en achèterez une ou pas ?
7: Non, vu que c'est fabriqué en Chine, je préfère les petits producteurs qui mentent pas.
2: Richard Vivion, ici Pays de Savoie, dans les rues de Rumi. Paul Sexas met fin au suspense dans un clip diffusé sur les réseaux sociaux. La star montante du cyclisme français annonce sa participation aujourd'hui au Tour de France cet été. À seulement 19 ans, le Lyonnais devient le plus jeune coureur à prendre le départ de la grande boucle depuis près de 90 ans.
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0: Un petit point sur votre météo en Vaucluse. Cette nuit, on a des pluies localement orageuses qui nous attendent. Demain, mardi, une journée divisée en deux. Elle sera maussade avec quelques éclaircies, mais aussi quelques nuages menaçants qui vont apporter des averses en Vaucluse. L'après-midi sera plus ensoleillé que le matin dans la région d'Avignon, de Cavaillon à Gordes, ainsi que dans le Pays d'Aigues. Pas de vent pour demain mardi et des températures de saison comprises le matin entre 5 et 12 degrés et des températures entre 16 et 22 degrés pour les maximales de l'après-midi, 16 pour le Pays de Sceaux et 22 degrés pour le reste du département. La suite de la semaine sera un petit peu identique à la journée de demain. C'est maussade donc. Fin de cette météo et c'est le retour de la musique avec dans, allez, 10 secondes, le retour de Laurent Petit-Guillaume pour le 100% années 80. Belle soirée.
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9: Bonsoir à tous, les collecteurs sont de retour, ils ont bien l'intention de vous faire chanter jusqu'à 20h, c'est comme chaque soir, place aux refrains qui depuis trois générations font bouger la planète, et ça commence comme ça.

0: C'était Survivor avec Eye of the Tiger.
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0: Bon, alors pour la suivante, c'est du réchauffé, mais presque meilleur que l'original. C'est l'histoire de The Locomotion, le premier tube mondial de Kylie Minogue. En 1987, elle reprend ce titre, né dans les années 60, qui avait donné à l'époque naissance à une danse en ligne très populaire, enfin surtout chez les yéyés. Quelques années plus tard, donc en 87, la starlette australienne en fait une première reprise, numéro 1 dans son pays. Et c'est quand elle arrive en Angleterre que son remix par les célèbres Stock Aitken et Waterman devient le tube planétaire.
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0: début de soirée, c'était Nuit de Folie. 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En attendant, Jean Schultes, Confidence pour Confidence, juste après ça.
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0: L'ambiance des années 80, ça continue sur votre radio. Ici Vaucluse, juste après ces petites infos.
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2: Ici Vaucluse sélectionne pour vous les meilleures sorties, mais aussi pour vos enfants. D'ailleurs, ce mercredi 6 mai, on a trouvé une petite activité hyper sympa. La bibliothèque Secano organise une animation lecture pour les enfants. Alors, ce qui est intéressant, c'est que l'histoire est interactive avec des déguisements et un décor. Ça change des histoires basiques, alors même si l'ambiance reste calme et douce, les enfants pourront participer. C'est immersif, c'est ludique pour les petits à partir de 4 ans. C'est un joli programme pour eux. Le thème pour cette session de mars, on ne la connaît pas encore, c'est une surprise. En février, on a eu le droit à l'amour et l'amitié. En mars, c'était l'égalité filles-garçons. Alors, je suis sûre que le prochain thème va être intéressant et éducatif. En plus, c'est gratuit et sans réservation. J'espère que les enfants vont être contents et si vous ne pouvez pas y assister, il y aura certainement d'autres sessions. Je le rappelle, rendez-vous à la bibliothèque Secano ce mercredi 6 mai à 15h. 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

0: Moonlight Shadow, c'était Michael Field.
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0: Moonlight Shadow, en français, une ombre au clair de lune. Bon, alors ça, c'est signe de temps couvert le lendemain. Et ça tombe bien. Dans un instant, on enchaîne avec de la pluie violette. Purple Rain en anglais, bien sûr. Mauvaise nouvelle en matière de météo, mais excellente nouvelle en matière de musique. C'est bien sûr le titre du chef-d'œuvre de Prince en 84. Cette chanson est la dernière interprétée au piano par Prince lors de son dernier concert, le 14 avril 2016, 5 jours avant de rejoindre les étoiles.
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0: 2007, c'était Listen to Your Heart. Ah, ils sont forts, ces Suédois. Après le quatuor le plus célèbre du monde, ils nous offrent en 88 un duo inoubliable. Marie et Per, l'espace de 20 ans, c'est leur carrière. Ils totalisent 50 millions d'albums vendus. Eh ben, on va souhaiter ça à Bilal Hassani. C'est l'invité d'Émilie Mazoyer dans un instant, c'est Décibel des 20h. Mais avant cela, toujours dans les années 80, Laurent Voulzy et ses nuits sans Kim Wilde, juste après ça.
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2: Sur votre radio ici, c'est l'heure de Décibel, toute l'actualité musicale avec ce soir un auteur, compositeur et chanteur, depuis peu acteur, entré dans l'œil du grand public en 2019. Il avait alors 19 ans, bébé, et avait représenté fièrement la France à l'Eurovision.

0: s'en est passé des choses depuis pour Bilal Hassani. 3 albums, des tournées, des collaborations diverses et variées. Et toujours cette même idée, avancer, évoluer, se dépasser. Bilal Hassani vient de dévoiler une toute nouvelle chanson qui s'appelle « Beaucoup » et qui me laisse penser qu'il a beaucoup de choses à vous raconter. Ça tombe bien, il est ce soir l'invité de Décibel.
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0: Salut à toutes, salut à tous et bienvenue dans Décibel. C'est parti pour une heure en direct autour de l'actualité musicale. Et sachez que l'anniversaire de Gérard Jugnot, qui fête aujourd'hui ses 75 ans, fait partie de l'actualité musicale. Il fallait juste un peu tirer le fil des bandes originales des films du Splendid. Vous pouvez compter sur moi, j'ai bien tiré. Ce sera à la fin de l'émission. La découverte du jour, ce sera la nouvelle chanson de Vernis Rouge. Ses origines libanaises font que, évidemment, elle est très sensible à l'actualité en ce moment et à la guerre et aux bombes qui frappent son pays. Alors Vernis Rouge en a fait une chanson, vous la découvrirez tout à l'heure. Le thème du blind test, eh bien les reines, puisque Bilal Hassani, notre invité, chante roi, les reines sont à l'honneur dans le blind test. Si vous avez envie de jouer avec nous, vous pouvez nous appeler dès maintenant 0810 055 056. C'est Alexandra qui vous attend au standard, 0810 055 056. Et c'est le dernier album en date de Bilal Hassani, en attendant le prochain, qui sera à gagner ce soir au blind test. Bilal Hassani, bonsoir.
3: Bonsoir Émilie Mazoyer.
0: Comment vas-tu Bilal?
3: Ça va super, et toi?
0: Moi ça va très bien, ravie de te voir en pleine forme.
3: Oui.
0: Avec plein de projets. Ça c'est important. La nouvelle chanson s'appelle Beaucoup, mais avant, pour savoir d'où on part, j'aimerais qu'on écoute ensemble la dernière chanson qu'on a écoutée quand t'étais là dans ce studio tous les deux. Elle s'appelle La Question.

En fait, t'avais prévenu dans cette chanson-là que t'allais sortir de la cage, sortir et casser les cases. Et donc, on est sur un gros changement d'ambiance puisque ta nouvelle chanson, beaucoup, c'est plutôt comme ça.

0: 10 ans ne sépare pas les deux extraits précédents, mais simplement quelques mois. Raconte-nous ce changement d'ambiance, même si encore dans la question, sur un mode très doux de piano, voix et cordes, tu disais que de toute façon, tu n'allais pas rester sage.
1: C'est ça, moi je ne suis jamais sage. Mais je pense qu'après l'Affreuse, qui était une création pour l'Hyper Weekend Festival, ici même à la Maison de la Radio, j'avais fini un petit peu ce trajet-là.
0: Ouais. Que oui, parce que la question, ce n'était pas juste une chanson,
1: oui.
0: C'était dans le cadre de tout un spectacle qui était très posé, très piano-voix.
1: Exactement, ouais. Piano-voix, où je voulais m'essayer à l'exercice de la chanson. Et après, je me suis posée, je me suis dit, tu sais quoi, attends un peu et on verra si ça revient. Et donc, les idées ne me venaient pas tout de suite. Parce que la priorité, je pense, avant d'arriver à beaucoup, avant d'arriver à faire un album, c'était de me reconnecter avec moi-même et aussi avec mon public et mon audience. Et c'est là où la première étape a eu lieu, qui était celle de reprendre un peu contact avec mon public de manière un peu plus directe.
0: C'est intéressant, t'as dit public et après t'as dit audience. Alors même si in English, audience, c'est public, en vrai, dans la vie, et notamment dans ta vie, c'est pas le cas de tous les artistes, mais en fait, t'as deux publics. C'est-à-dire, t'as ton public de musique, des gens qui vont aller à tes concerts, qui vont écouter ta musique, etc. Mais t'as aussi quand même 3 millions d'abonnés, je crois, sur Instagram, etc. Et ça, est-ce que c'est les mêmes? Pas forcément. Donc, quand tu parles de la reconnexion avec le public, tu parles de ceux qui suivaient ta musique?
1: Je parlais plutôt de ceux qui me suivaient au quotidien.
0: Ah oui.
1: Parce que ceux qui me suivent au quotidien, ça faisait des années que je les avais un petit peu mis de côté.
0: Oui, d'accord.
1: Pour prioriser, du coup, de la création artistique, les albums, les films, que j'ai pu faire, toutes ces choses-là. Et donc, du coup, j'étais en train de me dire, bon, je m'ennuie un peu, je suis à la maison, je vais bien, je vais discuter avec eux, on va voir ce qui va en découler. Et en fait, de là, je me suis à la fois réconciliée avec cette partie de moi que j'avais un peu mis de côté. Et ensuite, des idées me sont revenues un peu pour écrire de la musique.
0: Et oui, et alors, tu t'étais déconnectée de ça, pourquoi? Parce que tu t'étais dit que pour être un vrai artiste, tamponné, artiste, chanteur, il fallait pas faire des vidéos, il fallait pas être trop marrant, en fait.
1: C'est ça. En fait, c'est le côté drôle, c'est le côté internet aussi qui est assez neuf. Et le fait que le métier demande un petit peu il y a cette quête de légitimité qui vient parfois même pas de nous, mais qui nous a un peu imposé. Et en fait, je me suis rendu compte que je m'en foutais un peu.
0: Bah oui.
1: Parce que de toute façon, ce que je fais, c'est assez inconventionnel. Et que les personnes qui m'ont permis aujourd'hui d'être là et de pouvoir produire de la musique, un peu comme bon me semble, c'est toutes les personnes qui me suivent au quotidien et qui sont tombées un peu sur ma chaîne YouTube au début, sur mes reprises.
0: C'est vrai que toi, t'avais commencé sur YouTube avec des reprises.
1: Voilà.
0: Plutôt des chanteuses qu'on adore d'ailleurs.
1: Ouais.
0: Tu reprenais qui
1: Ariana Grande, Lady Gaga, c'est toutes les choses comme ça.
0: C'est ça. Et c'est vrai qu'après, quand t'as commencé à sortir ta musique à toi, tu t'es dit, mince, entre les reprises sur YouTube et l'Eurovision, si je veux être considéré comme un artiste,
1: il faut un pivot. Voilà.
0: Faut un pivot.
1: C'est
0: ça. Et là, maintenant, tu peux concilier les deux.
1: Ouais, parce que, en plus, je vois toutes mes idoles qui sont maintenant des Instagrammeuses, des TikTokers. Et donc, du coup, je me suis dit, bon, si tout le monde y est, moi, c'est un outil que j'utilise depuis toujours et que j'aime bien pratiquer. Donc, j'ai commencé juste par refaire des petites vidéos, des choses comme ça. Et en fait, par l'humeur de tout ça, des chansons me sont venues, un concept et puis un disque. Et je me suis dit, ok, bon, bah, alors on va faire un disque maintenant. Peut-être que c'est tôt, mais j'y vais.
0: Ok, donc décomplexé,
1: voilà,
0: pour nous dire, et détaché de ce que les uns ou les autres peuvent penser. Donc ça, c'est plutôt une bonne chose,
1: toujours,
0: je pense, quand on écrit de la musique. Donc tu dis, des idées me sont venues. Donc une de ces idées concrétisées, c'est beaucoup, qu'on va écouter évidemment dans quelques secondes. Mais alors avant, prépare ton audience ici radio à ce qu'ils vont entendre.
1: Beaucoup, c'est une chanson de dance music, c'est de la musique dansante, de la pop électronique qui est très inspirée de la musique avec laquelle j'ai grandi. Ça peut être la French Touch, tous ces courants-là avec Daft Punk, Justice, mais aussi Bob Sinclair, Martin Solveig, David Guetta, et aussi le Madonna des années 90.
0: Mais oui, j'allais dire, moi ça m'a rappelé, moi qui étais vivante, contrairement à toi à l'époque, ça m'a rappelé pas mal les années 90.
1: C'est ça, c'est très 90, très house 90, parce que c'est des courants que j'aime beaucoup, c'est la musique que j'écoute énormément, et j'avais envie de créer vraiment la musique... La BO de mes soirées, la BO des bonnes soirées que je passe avec mes amis. Et vu que je suis le musicien du groupe, bah c'est pratique. Je peux faire de la musique pour nos ambiances. Et là, on avait une ambiance que j'ai vécue et je me suis dit, ah, ça peut faire un bon titre.
0: Et de quoi ça parle beaucoup ?
1: Beaucoup, ça parle de plein de choses. Il y a plusieurs lectures. La première lecture, c'est une chanson qui parle d'amour, qui parle d'un amour un peu artificiel, un peu en surface, où on décide de s'amuser avec son amant sans trop réfléchir aux responsabilités que demande l'engagement. Mais il y avait cette autre lecture que je trouvais assez intéressante avec l'idée du mot beaucoup, parce que on peut souvent penser à Bilal Hassani, à ma personne, et se dire que j'en fais trop. On m'a beaucoup dit que j'en faisais trop. Et moi, j'aime bien répondre à ça en disant que j'en fais beaucoup et que ça part d'une générosité plutôt. Tout mon enthousiasme, que ce soit capillaire, vestimentaire, dans mon interprétation, ma musique, mes clips, mon esthétique, tout ce que je présente, c'est de la générosité. C'est vraiment juste parce que j'aime donner. Bah donc, oui. C'est pas trop, c'est beaucoup.
0: Mais évidemment.
1: Et beaucoup, c'est bien.
0: Évidemment. Et non, et puis surtout, trop peu, c'est chiant.
1: Exactement.
0: C'est là où la vie est intéressante, c'est quand c'est trop, quand on est trop amoureux ou trop en colère, ou enfin, on t'a reproché ça.
1: Hey, bon,
0: en même temps, toi, on aurait pu te reprocher à peu près tout à un moment. Non, mais c'est vrai, c'est quand même terrible. Eh bien, découvrez beaucoup
1: oui.
0: Bilal Hassani, ça vient de sortir et donc ça annonce ton 4e album.
1: Oui.
0: On a une date
1: déjà. C'est à la fin de l'été. Voilà.
0: Fin de l'été.
1: Voilà.
0: Ok, ça j'aime bien. Parce qu'il aurait pu dire la rentrée, mais non, il nous met dans l'ambiance de l'été.
1: Ouais, quand même.
0: Fin d'été. On adore Bilal Hassani. Il est ce soir.

0: Et Bilal, il fait beaucoup. L'album arrivera, on n'a pas la date exacte, mais à la fin de l'été. Bilal, est-ce qu'on a le titre de l'album?
1: Oui, le nom de l'album, c'est « Bonsoir Paris
0: ». J'adore. Mais comment tu vas faire quand tu seras en tournée? Alors tu diras « Bonsoir Paris à Saint-Malo ».
1: Non, on va pas dire bonsoir Paris. On s'entraîne déjà parce que sur le titre, beaucoup, la première phrase c'est « La nuit s'allume dans Paris ». Et vu qu'en ce moment on est déjà en train de faire les premières dates avec Laurie, on dit bonsoir, on dit « La nuit s'allume à » et on dit la ville où on est. Et on va faire « Bonsoir Toulouse, bonsoir Lyon ». Et on passe partout en France avec le « Bonsoir Tour ». Mais donc voilà, on va adapter l'album à toutes les villes de France, mais l'album s'appelle « Bonsoir Paris ».
0: J'adore l'idée. Alors par contre, tu as dit « Laurie », c'est comme « Beetlejuice ». Si on dit « Laurie », on écoute « Laurie ».

série qui donc t'emmène en tournée, c'est génial. Tu es du 1er au 24 mai, donc tu as commencé le 1er mai, c'est jusqu'au 24 mai, en tournée de Zénith avec Laurie. C'est pas la première fois qu'on t'entend près d'elle, hein. Vous aviez même fait un duo.

0: Dylan, toi t'as 26 ans, ça veut dire que quand Laurie était toute la journée à la radio, à la télé, à ses débuts, t'étais tout petit, t'avais 6-7 ans.
1: Exact.
0: Qu'est-ce qu'elle représente pour toi ?
1: Laurie, c'est ma première idole. Donc, on a tous une première idole. Le premier poster qu'on affiche dans sa chambre, moi, c'était Laurie. J'adorais Laurie. Je pense qu'on peut comprendre mon blond platine, tout mon esthétique, il part quand même de cette première impulse-là. J'ai découvert plein d'artistes après, mais Laurie, c'est ma source initiale, quoi. Donc, le live 2006 de Laurie, qui était un concert que j'avais en DVD, c'était un DVD rayé, quoi. Je le regardais en boucle. Donc, vraiment, c'est ma... Ouais. Je suis très, très, très content d'être avec elle sur scène.
0: Est-ce que tu te souviens de la première fois où ta carrière l'a mise sur ta route, où vous vous êtes croisés ?
1: On s'est croisés pour la toute première fois à un concert de Angèle, au Zénith. Donc, c'est pour vous dire que ça remonte un petit peu autour du premier album. Et donc, en fait, on était tous les deux, je pense, invités à l'after show, ce qui était très neuf pour moi, mais où pour elle, c'était tranquille. Et en fait, elle est venue me voir et elle a dit « Est-ce que tu sais où est-ce que c'est ?» pour aller en coulisses, et j'ai vu Laurie et je me suis liquéfiée. J'ai dit vous êtes Laurie, voilà.
0: Tu lui as dit
1: une affirmation à quelqu'un qui sait très bien qui il est, et elle m'a regardé, elle a fait oui c'est moi, je m'appelle Bilal, je suis très fan de vous, et je lui serrais la main, et voilà.
0: Oh, c'est beau.
1: Je m'en suis pas remis.
0: Donc quelques années plus tard, tu pars en tournée avec elle, tu joues devant 5000, 6000 personnes tous les soirs. Tu as déjà joué à Paris et Bordeaux, c'est ça ?
1: Non, j'ai fait Bordeaux, Toulouse et Nantes.
0: Ah oui.
1: On a joué devant 9000 personnes quand on était à Nantes, il me semble.
0: Ouais.
1: C'est très impressionnant, c'est beaucoup, beaucoup de monde. Donc voilà, c'est très le format Zénith, c'est un format que je ne connaissais pas. J'ai fait des plateaux avec des radios, des choses comme ça, mais un set comme ça et revenir aussi sur scène avec elle pour interpréter Play, qui est notre morceau, c'est très très spécial. Très particulier.
0: Et là, t'es en plein dedans.
1: Ouais.
0: Ça t'inspire, j'imagine, pour ta propre tournée, hein, puisque la sortie de l'album Bonsoir Paris à la fin de l'été, il va aussi y avoir une tournée qui suit ça. Tu joues par exemple à Rouen le 30 octobre, Paris La Cigale le 17 novembre. Tu seras à Aix-en-Provence ou encore Clermont-Ferrand au mois d'octobre, etc. Et tout ça jusqu'au mois de décembre. C'est pas ta première tournée, mais
1: c'est ma plus grosse tournée.
0: C'est ta plus grosse. Ouais.
1: J'ai jamais fait autant de dates de ma vie, donc venez, prenez vos places, ça va être trop bien, ça part très vite. On est très très contents parce que voilà, on s'est associé avec 3C qui est un super tourneur pour monter le Bonsoir Tour. Le but c'était d'aller rencontrer le maximum de personnes. Le spectacle qu'on est en train de monter, le show qu'on est en train de monter, il est évidemment à mon image, donc grandiloquent. On veut offrir quelque chose de en fait on veut donner un espace aux gens pour se séparer un petit peu de leur vie quotidienne qui peut être un peu morose. Je pense qu'on est dans une époque qui est très cynique, où il est difficile même d'aller chercher la culture pour s'évader.
0: Ouais.
1: Moi, je veux un petit peu prendre les gens avec le crochet comme ça, leur dire, venez, moi, je vous prends avec moi et on va aller s'amuser un petit temps. Et c'est vraiment la mission de ce show. Ouais.
0: Parce que par les temps qui courent, tu penses que prendre le temps de s'amuser, d'écouter ou de regarder du beau, du drôle, du doux, c'est presque un choix politique, quoi.
1: Je pense que c'est important. Il faut pas oublier la culture dans les époques. Dans l'époque, c'est très important de prendre la culture comme un échappatoire, et il faut pas se sentir mal de se faire du bien, quoi. Mmh. Il faut savoir trouver.
0: Parce qu'on
1: du temps.
0: Peut reprocher, c'est vrai, certains artistes, on dit ah mais ils ne s'engagent pas, on ne l'a pas entendu, il ou elle d'ailleurs, sur tel ou tel sujet, etc. Et en fait, offrir de la joie et ne pas forcément prendre la parole sur les sujets sans dire que ça t'intéresse pas, mais c'est aussi préserver finalement les gens qui viennent te voir, les sortir justement du marasme.
1: Peut-être, moi je pense que c'est important de s'engager quand on a l'impression que notre propos est légitime et pertinent surtout. Parce que si on est impertinent, ça sert à rien de parler. Aujourd'hui, je pense que beaucoup de gens parlent tout le temps.
0: Oui.
1: Donc ça, c'est bien. Il faut se rappeler de son rôle. Moi, évidemment, je suis artiste. Donc ma mission première, elle va être de divertir, d'offrir à travers de la musique, à travers des chansons, à travers du spectacle, de donner du bien aux gens. Et puis ensuite, dans ma place donc de personnalité publique, si je peux utiliser ma plateforme pour discuter de choses qui comptent pour moi et où j'ai l'impression que je suis pertinent d'en parler, je le fais. fait aussi. Je pense que tout ne s'annule, rien ne s'annule, tout peut exister ensemble, mais que c'est important de faire vivre la culture dans cette époque-là.
0: Tu l'as fait, notamment au travers de tes chansons, on parlait de sujets pas faciles. Par exemple, avec Gisèle Pellico, on a entendu et son procès, et puis ensuite son livre, La soumission chimique. T'en as parlé dans une de tes chansons, récemment dans le podcast aussi de ton amie Léna Situation. T'as expliqué que t'avais été tentée par certains paradis artificiels qui auraient pu vraiment te faire du mal. Donc en plus, oui, on peut pas dire que tu refuses les sujets difficiles.
1: Non, je les refuse pas. Et puis surtout, là encore, j'essaye toujours de trouver la bonne place et le bon moment pour en parler avant d'arriver sur le déroulé de cet album de Bonsoir Paris, qui est vraiment genre une bulle d'air frais et de bonne humeur et aussi un album de fête. Je voulais quand même parler à ma communauté qui est quand même encore relativement jeune, c'est des jeunes adultes.
0: C'est moi la plus vieille.
1: Mais voilà, leur dire que l'existence de ces paradis artificiels dans l'époque aussi et dans ces temps sont des échappatoires rapides mais pas efficaces et qui durent pas dans le temps. Donc voilà, quand on peut, il faut discuter, il faut parler avec les gens et aux gens aussi.
0: C'est important. Bilal, on le disait, ton Bonsoir Tour, c'est 25 concerts pour le moment. En France, en Belgique, en Suisse, en cette fin d'année, à quoi ça va ressembler? Tu nous as déjà dit que ce serait évidemment du spectacle et qu'il y aurait de la couleur, etc. Mais je parlais en termes de setlist, parce que mine de rien, alors trois albums et puis ton EP aussi, et puis les nouvelles chansons, etc. Est-ce que tu vas aller piocher dans toutes les périodes? Est-ce qu'il y aura des moments plus calmes, comme sur l'Affreuse, des moments très dansants? Comment tu l'imagines tout ça?
1: Je pense que l'histoire du concert, je ne vais pas la révéler tout de suite, mais il va y avoir de la place.
0: Il y a une histoire, en tout cas. Tu
1: Bien
0: dis
1: sûr,
0: histoire.
1: Toujours. Oui, on part de la narration. Moi, j'ai fait une école de comédie musicale. Oui. J'adore Broadway, j'adore Fosse, j'adore... Quand on peut utiliser tous les médiums pour raconter des histoires, on le fait. Moi, tout part d'une histoire pour moi. Mais je pense que du coup, avec les quatre albums, on a de quoi faire une jolie BO à l'histoire qu'on va raconter, et c'est ce qu'on va faire. Donc il y aura des temps calmes, il y aura des temps plus excitants, il y a de la musique qui va venir de partout, il y aura le premier disque, il y aura les plus grandes chansons, mais on va aussi donner de la place à des morceaux qui sont peut-être un peu moins connus. On va peut-être aussi adapter un petit peu cette liste à l'endroit où on sera. Parce qu'aujourd'hui, les tournées, malgré le fait qu'elles existent en direct avec les gens, elles sont très digitalisées, donc on va aussi quand même essayer de proposer quelque chose qui évolue pendant qu'on va être sur scène. Comme ça, on n'offre pas exactement le même concert tous les soirs.
0: Voilà, ça j'adore. Il est ambitieux, Bilal Hassani. Et il a envie de vous faire plaisir et de vous offrir un vrai moment à vous qui irez le voir en concert. On va écouter une chanson. Oh, je ne sais pas si elle est beaucoup passée à la radio, celle-là, mais moi je l'aime beaucoup. Souvenir d'un été.
1: Oh, j'adore ce titre.
0: Tu vois ? Il est surpris. Ça veut dire qu'elle n'est peut-être pas assez passée à la radio, mais elle est très très belle. Bilal Hassani. Et en décibels.

0: Il y avait eu les albums Kingdom, Contre Soirée et Théorème en 2022. Et puis en 2024, un super album que Bilal n'a jamais voulu appeler album. Il disait c'est une mixtape, Glitter Sleaze Utopia. Mmh. Tu maintiens, toujours c'est pas un album. C'est 10 titres. Hein.
1: Non, c'est 10 titres, mais c'est une mixtape. Ouais.
0: Je l'adore.
1: C'est un autre, c'est une autre.
0: Mais qu'il est têtu, bon sang.
1: Je suis désolée.
0: Donc sur la mixtape Glitter Sleaze Utopia, il y avait cette chanson qui est magnifique, voilà, qui s'appelle Souvenir d'un été.
1: Je n'ai pas écouté depuis la date en fait, que je suis venue ici, je crois. Donc merci de la faire vivre, Emilio.
0: Il faut que tu reviennes. Le nouvel album de Bilal Hassani ne va pas tarder à sortir, ça sera à la fin de l'été. La chanson, beaucoup, elle, est disponible. Et Bilal Hassani reste avec nous dans Décibel. À tout de suite.
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0: Une Ronettes qui est partie, un blind test avec des reines, la nouvelle chanson de Vernis Rouge et l'anniversaire de Gérard Jugnot. Oui, ça fait partie de l'actualité musicale. Et c'est ce soir, dans Décibel, en direct jusqu'à 21h, je file retrouver Bilal Hassani, mon invité. Je me souviens la première fois que je t'ai interviewé, Bilal, bah, t'étais pas bien vieux. Yeah. Toujours très jeune, évidemment. Mais je me souviens de quelqu'un qui voulait vraiment bien faire, qui voulait être vraiment très très bon élève. Alors, ce qui est évidemment pas un défaut, mais qui peut-être t'a fait beaucoup de nœuds au ventre.
1: Oui.
0: Comment va le ventre ?
1: Le ventre va tellement bien maintenant.
0: Ah.
1: Oui. Alors, je suis toujours aussi perfectionniste, mais j'ai trouvé un meilleur endroit où aller puiser le parfait. Voilà. Donc j'avais des quêtes qui étaient un petit peu trop distancées et cumulées avant. Je me disais il fallait à la fois que je fasse ça et ça et ça bien pour ces personnes. Maintenant j'essaie de me faire plaisir à moi d'abord et j'essaie de faire des choses qui me font du bien parce que j'ai l'impression que ça se traduit mieux après quand j'en vois.
0: Et comme le pays a besoin de danser en ce moment, Bilal Hassani vous propose beaucoup.

0: vue à toi de Bilal qui écrit de la musique, qui écrit les paroles, cette chanson par exemple, beaucoup. Comment tu les fabriques, tes chansons? T'es où? T'es tout seul? T'es comment?
1: Là, j'étais en before, en avant-fête, chez ma copine Marie-Victoire, à qui je fais des gros bisous. On était une quinzaine. Et en fait, j'ai reçu une ébauche de Sutus, qui est le producteur avec qui je travaille depuis Théorème, qui est aussi un très bon ami à moi. On a le même âge, on fait des mêmes trucs et tout. Et en fait, il m'a envoyé la maquette et le refrain était écrit. Donc, il avait une proposition de parole sur le refrain que j'ai maintenu, que j'ai gardé. Et en fait, j'ai habillé tout le reste, j'ai fait tous les couplets et tout, en regardant mes potes. Voilà. Donc je me suis mis au calme, j'ai mis mes écouteurs en réduction de bruit, je les ai regardés vivre et ça m'a inspiré les couplets, le pont et toute la thématique du coup de la chanson comme ça dans la vie.
0: Bon, et ça va, tes proches ils sont au courant qu'à certains moments tu vas prendre juste 3 mètres de recul, ouais, les regarder, savent. Écrire, ils savent,
1: ça arrive souvent. et après je leur dis voilà, c'est ça la chanson, ça c'était ce soir là, ça c'était quand on a fait cet après-midi là, c'est quand on est parti en week-end. Et ils sont, ah, c'est marrant, ils recollent un petit peu les morceaux, mais c'est très fun. Mais voilà, la vraie mission, je pense, dans mon écriture, surtout sur ce disque, c'est que pour moi, la pop française, elle existe. On la met vraiment souvent sous le tapis. On dit qu'elle n'existe pas, on dit qu'on fait de la variété très bien, qu'on fait de la chanson très bien, mais on a fait de la très bonne pop. C'est OK d'écrire en français de la musique pop.
0: Ouais.
1: Ça, c'est possible, ça peut sonner bien, ça peut être de la très bonne musique. Et on l'a montré, on a plein d'exemples. Moi, quand j'ai grandi, de mes 0 à mes 12 ans, il y avait une scène pop française qui...
0: Tu penses à qui, par exemple?
1: Tellement de gens. Je pense à Laurie, oui. Je pense à Jennifer, je pense à Chaim, oui. Que je pense était super pertinente. Je pense que même Étienne Dao, c'est de la pop.
0: Lio,
1: c'est de la pop, de la vraie, vraie pop. Et tous ces artistes-là, et en vrai, Guetta, tout ce qu'il a fait, Solveig, Sinclair, c'était de la pop. Et bon, c'était pas tout le temps en français, c'était pas en français, mais la pop en français, elle existe, et on en a eu de la très bonne. Je pense qu'il y a juste eu un moment où c'est assagi, où il y a eu, ou peut-être par humilité ou par sobriété, on a décidé, ouais, de baisser un petit peu toute l'exubérance, mais moi, je suis là pour la ressusciter. Voilà, c'est ma mission.
0: Tu sais que si tu te présentais aux élections présidentielles, on vient de trouver ton slogan, ressusciter
1: la pop française.
0: La pop française, ressusciter l'exubérance.
1: Oui,
0: j'adore ça.
1: C'est ça, c'est mon slogan.
0: Il est trop fort.
1: Votez pour moi.
0: Je voudrais te faire écouter quelques notes de la chanson de la jeune Monroe. Je le disais tout à l'heure, toi, quand t'as défendu la France à l'Eurovision, t'avais 19 ans. T'étais déjà pas bien vieux. Elle a 17 ans. Peut-être que tu l'as déjà entendue. C'est la chanson avec laquelle elle va défendre la France dans 10 jours.

0: chanteuse lyrique.
1: Évidemment, il y a toute une partie qu'on ne pourra pas chanter sous la douche, mais c'est pas grave.
2: Ouais, très beau.
1: Qu'est-ce que tu si tu pouvais aller la voir et lui dire un petit truc à l'oreille juste avant qu'elle monte sur scène, tu dirais quoi ?
2: Reste concentré. Je pense que c'est un exercice qui est très particulier, l'Eurovision, parce qu'il y a beaucoup de forces parallèles qui rentrent en jeu de ce concours-là, mais je comprends sa mission qui est la même que la mienne quand je le faisais en 2019, c'est on a envie de chanter, on veut une scène, elle est sur une très grande scène, je lui dis d'essayer de s'imprégner, je lui dirais de s'imprégner de ce qu'elle voit, les câbles, ses écouteurs, son micro, qu'elle
1: des trucs
2: regarde,
1: très concrets,
2: très très concrets, voilà, qu'elle les regarde avec beaucoup d'attention pour se souvenir, parce qu'on oublie vite les choses comme ça, et que surtout quand il y a des résultats, quand il y a des votes, des choses comme ça, on a l'impression qu'il faut penser à après. C'est vraiment l'un des rares moments où j'ai l'impression que... Non, il faut toujours être dans l'instant présent, mais c'est très important de le faire aussi à ce moment-là.
1: Et toi, 7 ans après, si tu pouvais, par une magie quelconque, aller murmurer à l'oreille du Bilal de 19 ans qui est monté sur scène, tu lui dirais quoi ?
2: Pas grand-chose, en réalité. Non, je pense que ça allait. J'étais très, très insouciant, même si concentré. Et surtout, ma mission, en fait, en devenant, pendant quelques mois, le visage de mon pays, de la France, c'était de pouvoir ouvrir une grande porte avec mon identité, parce que je savais que ce que je proposais était assez neuf pour beaucoup des Français. Et je m'étais dit, ouais, tu y es, là, c'est bon, voilà, t'as ouvert cette porte-là. Maintenant, tout ce que tu feras après, ce sera ce que ce sera. Mais c'était par ce début-là qu'il fallait que tu rentres, sinon on t'aurait pas ouvert la porte, quoi.
1: Et pourtant, Dieu sait que ça t'a coûté cher après, en insultes, en fait. T'as été maltraité, pas par tout le monde, évidemment, mais par une partie de la population qui, alors je sais pas si c'était prêt ou pas prêt, si c'était à eux d'être prêt ou pas prêt, mais qui en tout cas ont très mal réagi au fait de voir un garçon qui se maquille, qui met des perruques et qui est en robe et qui est canon. Et tu dis c'était important pour toi de le faire, ça t'a coûté cher après. 7 ans plus tard, on a bien fait ? Ou alors, si j'avais su, je sais pas si je l'aurais fait.
2: Ah non, on a bien fait. Moi, je vais être la plus grande pop star de la planète. Donc du coup, il faut bien commencer quelque part. Et je m'en fiche d'essuyer. Je m'en fiche de devoir faire face à l'adversité quand il est de mon apparence et toutes ces choses-là. Parce que si ça peut faire bouger les choses, c'est très bien. Mais aussi, dans le présent, j'essaie de pas trop me concentrer sur la réaction. On se souviendra pas de moi parce qu'on m'a insulté, ça je le sais. Je sais que j'ai beaucoup de choses à construire encore et que du coup, le biopic sera très très agréable. Et en vrai, ils en feront partie, ce serait une scène, un montage un peu dramatique.
1: Oh, Bilal, the biopic.
2: Ouais, bientôt.
1: J'ai tellement hâte.
2: Non, pas bientôt, pardon.
1: Pas bientôt.
2: Dans très longtemps.
1: Ah non, mais il y en aura un, c'est sûr.
2: Ouais, en 2112, ouais, un truc comme ça. Imaginez,
1: 2012.
2: Juillet 2112, vous le sortez.
1: Ok.
2: Voilà, comme ça me fait vivre au moins 112 ans.
1: J'aime bien.
2: Ouais.
1: J'aime bien, on peut faire ça,
2: ouais.
1: On peut faire ça. J'espère que je serai dedans.
2: Ah ouais, bah bien sûr, évidemment.
1: Avant le biopic de Bilal Hassani, qui promet d'être absolument fascinant, il y a son nouvel album, le 4e, Bonsoir Paris, à la fin de l'année. Donc, dessus, il y aura beaucoup que vous avez découvert tout à l'heure. La tournée, ça sera à l'automne. Si vous allez voir Laurie ces jours-ci, vous verrez Bilal en première partie et aussi dans le concert, hein, puisque Laurie et toi, voilà, vous partagez un duo. Et puis donc, on peut maintenant te suivre sur tes réseaux et tu refais des vlogs sur YouTube.
2: Oui, j'ai des vlogs, j'ai Bonsoir Beauty qui est une série où j'apprends à me maquiller tout seul. Où tu es la bienvenue d'ailleurs.
1: Oui, il va falloir. Hein.
2: Mais non, c'est moi qui apprends à me maquiller. J'invite des gens que pour qui j'aime bien le maquillage.
1: Ah ouais, mais
2: moi, j'aime bien comment tu te maquilles.
1: C'est vrai.
2: Ouais.
1: Tu vas voir, c'est très simple. Mais d'accord, ok, si tu veux en faire.
2: Allez.
1: Bilal Hassani, il ou elle
2: Là, on va dire elle, parce que c'est très très beau ce qui se passe.
1: Ok, il ou elle, version elle. Merci d'être venu nous voir, Bilal. À bientôt.

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0: Ah, les Ronettes, c'était Ronnie Bennett, Estelle Bennett et Nedra Tali. Ronnie Bennett qui allait devenir Romney Spector puisqu'elle s'est mariée avec le producteur des Ronettes, le très connu et on va dire personnage peu recommandable, Phil Spector. Alors, les Ronettes, c'est un des grands girl group, groupe de filles américains des années 60. Et la dernière Ronette vient de mourir. Ronnie Spector est morte assez récemment, hein, c'était en 2022. Et Nedra Tali, qui était la dernière encore en vie, elle vient de nous quitter. Elle est morte chez elle, en Virginie, aux États-Unis, à l'âge de 80 ans. Voilà, plus aucune des Ronettes n'est sur cette planète. Le producteur Phil Spector non plus. Alors heureusement, il nous reste de grandes chansons, et notamment celle-ci, Be My Baby, produite par Phil Spector en 1963. Une chanson qu'on retrouve aussi dans des films aussi différents que Les Affranchis et Dirty Dancing. C'est vous dire si ça parle à tout le monde. Be My Baby, les Ronettes.

0: Les chansons des années 60, les Ronettes avec Be My Baby, mais attention, ne vous imaginez pas qu'il s'agissait de trois jeunes filles de bonne famille avec des chansons sucrées. Elles étaient par exemple très copines avec Jimi Hendrix. Je vous laisse imaginer les soirées.
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0: Oh, j'aurais payé cher pour être là, mais j'étais panée. Bon sang de bonsoir. Allez, il est 20h43, il est temps de jouer au Blind Test. Ce soir, c'est le dernier album de Bilal Hassani, hein, puisque le prochain sort à la fin de l'été. Donc, on va pas vous faire patienter jusque-là. Donc, c'est Théorème, le dernier en date, qui est à gagner ce soir au Blind Test. Et pour jouer avec nous, il y a Caroline. Bonsoir, Caroline.
2: Bonsoir.
0: Bienvenue dans Décibel. Comment ça va, Caroline ?
2: Ça va très bien.
0: Bon, face à Caroline, on retrouve Delphine. Bonsoir Delphine.
3: Bonsoir Émilie.
0: Comment ça va ce soir Delphine ?
3: Ouais, ça va, on fait avec le temps, mais justement, on met du soleil en juin. Oh, voilà.
0: Mais oui, mais moi aussi j'ai eu de la pluie toute la journée, j'avais un beau brushing et maintenant j'ai les cheveux tout frisés.
3: Bon, pareil.
0: Pareil, Caroline, aussi de la pluie aujourd'hui ?
2: Oui.
0: En fait, il a plu partout, c'est pas possible. Il y a pas.
3: Oui, j'ai encore ça, moi, il n'y a pas de jaloux.
0: C'est ça. Bon, eh bien, la bise à tous les coiffeurs qui feront des brushings la semaine prochaine, hein, mais là, pour cette semaine, on va laisser tomber. Et donc, je vous accueille dans ce Blind Test pour jouer ce soir avec des chansons qui parlent de Rennes, puisque mon invité Bilal a représenté la France à l'Eurovision en 2010.

avec Angèle qui chantait Ta reine sur son premier album Brol. On continue avec les reines Delphine et Caroline. Voici une deuxième chanson.

0: Il s'agit d'un chanteur français, vendéen. Oui, Caroline. Comment, Caroline?
1: Non, j'ai pas dit.
0: Ah, c'est pas grave. Delphine. Alors, oui. C'est Delphine.
1: Philippe Catherine.
0: Mais oui, Philippe Catherine, évidemment. Qui dirait oh, qui d'autre? Qui d'autre? C'est notre bon Philippe Catherine, voilà, qui donc s'imagine.
1: On n'a pas le costume, c'est dommage.
0: Oui, c'est vrai, mais je crois qu'il doit y avoir. Il doit exister des photos et bien, sûrement des vidéos aussi hein, de Philippe Catherine déguisé en reine d'Angleterre. Je pense qu'il n'y a aucun problème. Il est tellement fou, Philippe Catherine. Il était nommé Victoire de la musique, c'est pas lui qui l'a eu, mais pour la tournée de l'année. Mais voilà, quand même. Disons qu'il l'aura la prochaine fois. Delphine et Caroline, un petit bilan d'étape. Delphine, ça se passe plutôt bien.
1: Mmh.
0: Oui, on peut le dire. Caroline, un petit peu moins. Est-ce qu'il y a une chanson royale que j'ai oubliée? Non? On essaye une dernière. Là, si vous n'avez pas le nom de l'interprète, vous pouvez me donner le nom du film. Caroline? Non, c'est pas Bilal Hassani.
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0: Dites-vous que ça parle aux parents qui nous écoutent, car c'est la musique d'un film Disney.
1: Le vent. C'est pas la Reine des Neiges quand même.
0: Oui!
1: Libérée!
0: Je sais, je suis désolée.
1: Merci,
0: tous les parents partent en burn-out.

0: Ah,
1: voilà, le froid est pour moi le prix de la liberté. Ah, je suis désolée, hein, mais depuis 2013, tous les parents, enfin en tout cas un bon nombre de parents, de plusieurs générations d'enfants connaissent cette chanson par cœur, libérée, délivrée. Alors il faut quand même donner le nom de l'interprète, elle s'appelle Anaïs Delva. Voilà, bravo à elle, parce que c'était un énorme tube quand même. Et alors, très bizarrement, elle n'a pas été réembauchée par Disney pour la Reine des Neiges numéro 2 pour chanter les chansons. Ils ont pris une fille qui chantait vraiment comme elle, mais qui n'était pas la même. Donc il y a eu un petit micmac, mais on n'a jamais tellement su les dessous de l'histoire. Pour être complet sur la question. Delphine et Caroline, merci beaucoup d'être venues jouer avec nous.
2: Merci, bonne soirée.
1: Merci, merci, je vous embrasse et je vous envoie l'album de Bilal Hassani. Donc, pas le nouveau, puisqu'il n'existe pas encore, mais celui d'avant, ça vous fera réviser. Allez, double dose de Rennes pour terminer le blind test, puisque le groupe s'appelle Queen et la chanson Killer Queen, une des plus cool, je trouve, et elle passe jamais à la radio. Réparons ça immédiatement.

0: 1974 et Sheer Heart Attack, le troisième album de Queen. Tellement glam, et dessus il y a ce Killer Queen inoubliable.
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0: Bon allez, pendant qu'on danse et qu'on chante, parfois faux mais très fort sur du Queen, dans certains pays c'est la guerre et c'est le cas du Liban. La chanteuse Vernis Rouge, qui est née au Liban, qui était là-bas dans ses jeunes années avec sa famille, avec ses parents, a décidé de chanter une chanson pour le Liban, une chanson qui raconte son histoire à elle. On ne reviendrait plus jamais, c'est le nom de cette chanson. Et les droits de cette chanson sont reversés à la Croix-Rouge libanaise. Voilà, c'est son histoire intime à elle, déjà marquée par la guerre à l'époque. La chanson parle toute seule, il suffit de l'écouter. Vernis Rouge, autrice, compositrice et interprète. On ne reviendrait plus jamais.

0: tous les bénéfices qui pourraient être faits voilà, autour de cette chanson de Vernis Rouge, on ne reviendrait plus jamais, seront reversés à la Croix-Rouge libanaise. Donc n'hésitez pas à faire vivre cette chanson, à la partager, à l'écouter, à la streamer, à l'envoyer sur YouTube, etc. C'est une cause importante.
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0: Alors, il est 20h55, ça veut dire que c'est l'heure de la dernière chanson de l'émission. Un anniversaire joyeux. Bah oui, on le disait tout à l'heure avec Bilal Hassani, hein, la joie c'est important. Il faut se préserver des moments de joie. Et s'il y a bien un acteur qui, moi, dès que je vois sa tête, me fait ressentir énormément de joie, c'est Gérard Jugnot. Il a 75 ans aujourd'hui. Joyeux anniversaire, Gérard Jugnot. Merci pour ses fous rires, ses heures passées à le regarder jouer dans Le Père Noël est une ordure. Jouer dans Papy fait de la résistance. Bah oui, Adolfo Ramirez quand même, c'est pas n'importe qui. Et puis, un des grands rôles de notre ami Gérard Jugnot, c'est Bernard Morin et sa femme Nathalie. Bernard Morin dans Les Bronzés, avec le Scrabble qu'il balance dans la neige. Bernard Morin dans Les Bronzés font du ski. Just Because of You, c'est la chanson anniversaire de ce soir. Et je crois que c'est une bonne nouvelle.

0: 1979, les bronzés font du ski. Bernard Morin, Gérard Jugnot, qui fête ses 75 ans aujourd'hui. Et j'ai oublié de vous parler d'un de ses films qui est moins une 100% comédie, mais qui est très drôle quand même et aussi dramatique. Une époque formidable, sortie en 91. Si vous ne l'avez pas vu, regardez-le absolument. Merci à l'équipe de l'émission, Iris Guitoni, Laurie Rossillon, Elodie Bianca Maria, Alexandra Sackberg et Franck Moilier.
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4: 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La chanson s'appelle Feel Good et je ne m'en lasserai jamais.

0: tout de suite accroché. 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Je trouve qu'elle a tout. 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Donc c'est très inspirant.
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0: Imaginez une chambre d'hôtel, un piano et une seule nuit pour changer le cours d'une carrière. Ce sont les coulisses d'un tube de Gilbert Montagnier.
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0: En 1984, Gilbert Montagnier et le parolier Didier Barbelivien s'enferment avec une mission, créer le tube ultime. Au petit matin, les sunlight des tropiques est né. Barbelivien a jeté des mots sur le papier en quelques minutes, inspiré par l'optimisme débordant de Gilbert. Le résultat, un mélange parfait de disco à l'italienne et de chaleur tropicale.

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5: Je suis assez fier que ça s'appelle « J'écoute de la musique soul » de Françoise Hardy. La musique est de Gabriel Yared, qui a joué un rôle important dans ma vie. Et Gabriel s'occupait de Françoise. Et il m'a demandé d'écrire des textes pour Françoise. Et j'avais écrit ce texte, donc il a fait la musique, avec un arrangement très original. C'est drôle parce que ça ne lui ressemblait pas. C'est-à-dire, c'était pas dans son style. Et elle le disait, mais enfin, moi, je pourrais jamais chanter ça, etc. Je l'ai même entendu un jour dire, non, mais moi, j'aime pas cette chanson. Mais ça n'empêche, moi, j'ai une grande admiration, je l'ai toujours, pour Françoise, qui est une chanteuse magnifique.
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Dame de Carreau incarne une pop française électro-lumineuse et sincère. Elle invite à un voyage intérieur porté par le titre « Mon monde à moi » comme un hymne à la reconnexion à soi.

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1: Salut Brésisel.
2: Qui êtes-vous? Qu'est-ce que vous faites ici et à qui ai-je l'honneur?
1: Je m'appelle Jérémy Thierry.
3: C'est quoi ces prénoms? Qui s'appelle comme ça?
4: C'est Jérémy.
5: Tu as quel âge, mon grand?
1: J'ai 34 ans et je suis chocolatier glacier.
2: Bah, c'est super, c'est ce que tu voulais. Tiens, je t'ai amené un peu de glace, mûre pistache.
1: Et je suis dans les petits bonheurs.
6: On va se régaler.
7: Il va manger.
4: Et elle est où ta maison?
1: Je suis de la forêt Fouesnant, je vis à la forêt Fouesnant, j'ai grandi à la forêt Fouesnant, j'étais à l'école à la forêt Fouesnant.
8: C'est bon, on a compris.
1: Et si j'avais à la caractériser, c'est la mer forcément. C'est une commune du littoral avec un des plus gros ports de...
2: De quoi ?
1: Plus gros ports de plaisance de la région.
2: Ah ouais ?
1: Donc on y passe beaucoup de temps.
9: Et le temps, c'est de l'argent aussi.
1: Il y a beaucoup de boulot aussi à la forêt Fouesnant, donc on n'a pas trop le temps d'en profiter. Mais il y a les Glélans. L'archipel des Glélans. On y passe souvent des vacances, des week-ends, des soirées, histoire de décompresser après des journées compliquées au boulot. On a de la chance d'avoir un petit paradis comme ça à 30 minutes de navigation de la côte.
4: C'est un endroit magnifique.
2: Allez, viens, on va se balader.
1: Mon coin préféré quand je me balade, c'est le lac de Guerre-les-Dents. Il y a plein de petites balades sympas à faire au départ de Guerre, où il y a une station nautique, une base nautique avec de quoi faire du pédalo.
10: En pédalo, mais c'est que c'est pas tellement la saison pour faire du pédalo.
1: Et une petite plage de sable blanc, voilà, il y a des restos, des bars, je trouve ça sympa, ça nous évade un peu. D'autant plus quand il est vidé, ça n'arrive pas souvent, mais on peut découvrir ce paysage lunaire et puis les maisons qui ont été ensevelies par les eaux. Qui sont découvertes.
4: Ça se passe sur la Lune, tout ça?
1: Quand tu marches dessus, ça, le sol est souple, ça, et puis ça fait des grands cratères comme si on était sur la Lune, quoi.
4: Tu veux voir mon coucher de soleil?
2: Non, sans blague, c'est pas la peine.
11: Ce matin, exercice d'expression orale.
1: L'expression bretonne que j'utilise et dont j'ai été martelé, mon grand-père le disait souvent, non dégueu.
12: Mais du rythme, du mouvement, mettez-y vos poyaux, nom de Dieu.
1: Non dégueu.
13: Pas un gueux, j'en prie, Jean-Pierre aussi est un gueux, ça n'empêche pas d'être un mari sympa.
14: Lui, un gueux, oh,
1: et en général, quand il disait ça, fallait courir. Allez, salut.
15: Un bonne santé, les gueux.
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16: Avaler des légumes aux ados, c'est souvent mission impossible.
17: Parce que c'est pas bon.
16: Et si en plus les légumes sont moches, bah là c'est carrément la guerre.
18: Oh, toi, file dans ta chambre avec ça saute. Dépêche-toi. Allez, ouste.
16: Carottes tordues, navets craquelés, patates trop grosses ou trop petites, difficile de leur faire avaler tout ce qui sort des standards parfaits des supermarchés.
19: Oh non, j'ai pas faim.
16: Du coup, les légumes moches finissent à la poubelle. Pourtant, ces légumes-là ont autant de goût, voire plus de caractère. Mais non, ils ne rentrent pas dans le moule. Comme dans la vie, ce qui n'est pas dans la norme est souvent mal perçu. Et dans l'alimentation, bah, carrément jeté.
20: Je me rappelle dans le temps que, quand j'étais petite, qu'on ne gaspillait rien.
16: Au lycée d'Avier à Joigny, on a décidé de casser les codes et de ne rien gaspiller avec une soupe un peu spéciale.
21: Tiens, ça c'est de la soupe au chou.
16: Alors, elle n'est pas forcément au chou, mais tous les mercredis, entre 10h-10 et 10h10, c'est l'effervescence dans la cafétéria. Des centaines d'ados, des cuillères qui s'agitent, des verres de soupe qui disparaissent en un clin d'œil, 150 portions englouties avec le sourire. Le secret ? Une soupe préparée avec des légumes moches. C'est tellement bon. Bah oui, des carottes difformes, des pommes de terre irrégulières transformées en un délice réconfortant.
22: Avant, j'étais moche. Ma vie était un enfer.
16: Et puis l'équipe choc de l'association Lycévasion, née en 2025, est arrivée et elle a tout changé. Avec cette idée choc, et si on montrait que moche ne veut pas dire mauvais? Et ça marche, les élèves adorent, tout se passe comme sur des roulettes au lycée Louis Davier. Voilà un geste d'éducation de bon goût, doublé d'un geste solidaire et anti-gaspi, qui met dans le mille. Du coup, j'ai envie de m'y mettre aussi. Allez, sauvons les légumes moches.
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5: On raconte, on vous rappelle aussi les mille raisons d'aimer la Côte d'Azur. Tout ne se passe pas que sur le plancher des vaches. Salut Tom Aubry.
7: Salut Quentin, bonjour à tous.
5: C'est un bon moyen justement d'ouvrir la page du jour.
7: Allez, c'est parti.
5: Allez hop.
7: Raison numéro 5, journée spéciale. Aujourd'hui, ce 28 novembre, on célèbre une vieille dame. Une vieille dame que l'on connaît tous. C'est la mère de centaines de millions de personnes, car elle borde notre littoral. Je parle bien sûr de la Méditerranée. Méditerranéum, la mer au milieu des terres en latin. Ou Mare Nostrum, notre mer. Et il faut bien dire, ici dans les Alpes-Maritimes, on est tous méditerranéens.
5: Alors, ça veut dire que la Méditerranée fait aussi partie de notre patrimoine.
7: Bien évidemment, un patrimoine que l'on partage avec des millions de personnes. C'est un carrefour de culture, un pont entre trois continents. La Méditerranée a vu naître des civilisations, des philosophes, des poètes et les plus anciennes routes commerciales. Et aujourd'hui encore, elle abrite l'une des plus fortes biodiversités du monde. Des herbiers, des coraux, des tortues, des mérous. Un patrimoine naturel incroyable, juste sous nos yeux.
5: Alors, qu'il y ait une journée mondiale de la Méditerranée, pourquoi pas? Mais pourquoi le 28 novembre? Pourquoi aujourd'hui précisément?
7: Car il y a 30 ans, jour pour jour, une décision historique a été prise. À Barcelone, le 28 novembre 1995, l'Union européenne et 12 autres pays bordant la Méditerranée se sont réunis pour signer un accord fondateur. C'est le lancement du processus de Barcelone, dont l'un des piliers stipule qu'il faut renforcer les échanges entre les peuples, promouvoir l'éducation, la culture, les droits humains et développer une identité méditerranéenne partagée. En bref, il faut faire de cette mer un lieu de dialogue plutôt qu'un lieu de fracture. Alors aujourd'hui, que l'on vive à Nice, à Menton, à Barcelone, à Tunis ou à Alexandrie, on partage tous un bout de cette mer, de cette histoire et de cette culture commune.
5: Mais on le sait, Tom, hein, la Méditerranée est aussi en danger.
7: Le changement climatique détruit cet écosystème hors norme. Des cachalots aux phoques moines, en passant par le corail rouge et le mérou brun. Car oui, il y a du monde qui vit sous la surface. 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
5: Et ça, c'est une très belle raison d'aimer la Côte d'Azur et d'aimer la Méditerranée.
7: En plein dans le mille.
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1: Bonjour Lise, bonjour à tous.
2: Les Suisses ont décidément besoin de nous pour tout.
1: Ouais, alors je vais pas vous faire toute la liste, on y passerait la journée, mais il y a quand même un truc qui est indiscutable. Est-ce que vous connaissez la langue suisse ? Eh ben non, et c'est normal parce qu'ils n'en ont pas, ou plutôt si, ils en ont quatre, mais en fait ils les piquent aux pays voisins. Et donc, nos voisins romands, faute d'avoir leur langue à eux, eh ben ils parlent la nôtre. Oui, les Suisses, ne vous étouffez pas, mais pensez qu'à chaque fois que vous ouvrez la bouche, c'est du français hein, qui en sort. Sans nous, vous seriez muets. Remarquez que des fois, ce serait peut-être pas plus mal.
2: Bon, et d'après vous, on est trop gentils.
1: Déjà, plutôt que de leur prêter, on devrait leur louer. Hein, eux qui savent si bien dire qu'on est pauvre à côté de leur pays coffre-fort. Mais ça, bon, passe encore. Par contre, il y a une attitude qui est insupportable, c'est de se croire proprio de ce qu'on vous prête. Quand vous invitez des amis à manger, ils viennent avec un petit cadeau, mais ils n'amènent pas leurs meubles pour s'installer. Eh bien, les Suisses, si.
2: Ça mérite une petite explication, là, quand même.
1: Alors, ils n'ont pas de langue, donc pas de dictionnaire. Nous, on a le Robert. Eh bien, je vous le dis, si on les laisse faire, ils vont nous le naturaliser suisse, le Robert. Leur université a en effet fait le forcing pour entrer des mots de leur dialecte dans notre dico. Le carac. Est-ce que vous savez ce que c'est le carac ?
2: Non.
1: Évidemment non. Eh ben, ça y est, le carac est dans le Robert. C'est une tartelette garnie d'une ganache au chocolat et recouverte d'un glaçage de couleur verte surmontée d'une pastille de chocolat. Mais une tartelette suisse.
2: Oh là là.
1: Et comble de l'insolence, ils ont même proposé d'y entrer le mot frouze. Alors je vous le dis, méfions-nous de leur intrusion dans notre belle langue française, sinon on n'est pas à l'abri d'une lente annexion. Et ça, eh ben c'est impossible ou bien ?
2: Merci beaucoup David. On entend le message, attention, hein, ça commence par le dictionnaire et puis après on ne connaît pas la suite. Très bonne journée, puis on se dit à demain comme d'habitude.
1: À demain.
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3: Et on retrouve Patrick Citeau qui nous emmène chaque week-end découvrir les communes de notre Poitou. Ce matin, Patrick, vous évoquez l'histoire de Mellerand, une commune des Deux-Sèvres qui a vu naître la femme de lettres Claire Sainte-Soline.
4: Intéressons-nous dans un premier temps aux origines du nom de cette commune située près de Mel. C'est le mot latin mel, qui veut dire miel, qui donne le point de départ de la dénomination de la commune. Une production de ce mets sucré devait ainsi exister aux origines de la bourgade. Le préfixe « rang » proviendrait pour sa part du mot « ranque » qui signifie « boiteux ». On ne sait comment les deux particules se sont trouvées unies pour venir former le nom de la commune. Toujours est-il que cette partie du territoire de Sévrien a vu naître la femme de lettres Claire Sainte-Soline. De son vrai nom, Nelly Eva Fouillet, elle y voit le jour le 18 septembre 1891. Son père, Pierre Fouillet, qui sera maire de Niort de 1932 à 1935, et sa mère, Henriette Léontine Barbeau, sont instituteurs. Jeune fille, Nelly Fouillet fait des études brillantes à Niort. Elle poursuit son parcours scolaire à l'école normale supérieure de Sèvres à Paris. Elle y obtient une double agrégation de sciences physiques et naturelles et de physique-chimie. Suivant les traces de ses parents, Nelly Fouillet devient professeure. Elle enseigne successivement à La Châtre, Blois, Grenoble, Auxerre et Paris.
3: C'est en 1934 qu'elle publie son premier roman sous le pseudonyme de Claire Sainte-Soline, Patrick.
4: Intitulé « Journée », le roman évoque la vie d'un village des Deux-Sèvres. Une des communes du département, Sainte-Soline, située près de son lieu de naissance, lui a d'ailleurs inspiré son nom d'auteur. Tout au long de sa carrière d'écrivaine, elle expérimente de nombreuses formes. Romans, nouvelles, essais, recueils de témoignages, récits de voyages et vulgarisations scientifiques sont ainsi au cœur de ses travaux littéraires. Au total, elle publie une vingtaine d'œuvres dont certaines ont marqué l'époque. Le Dimanche des Rameaux, publié en 1952, est notamment une belle réussite. La parution du recueil de nouvelles Mademoiselle Olga en 1954 reçoit également les éloges des critiques littéraires. En 1957, son écriture précise et rigoureuse, héritée de sa formation scientifique, fait mouche. Avec son roman intitulé « La mort de Benjamin », elle connaît une belle renommée. Le livre manque en effet d'une voix le prix Fémina. Dès l'année suivante, elle entre au jury de ce prix. Elle est également membre du jury du prix du roman populiste. Claire Sainte-Soline s'éteint le 14 octobre 1967 à Paris. Elle est inhumée le 17 octobre suivant au cimetière des Sablières à Niort, où elle repose avec ses parents.
3: Merci Patrick Citeau pour cette découverte de la commune de Mellerand.
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5: Laetitia Ribeiro est biographe familiale. Pourriez-vous l'accueillir chez vous et lui raconter votre vie ? Laetitia Ribeiro, légende d'ici.
6: Bonjour, je m'appelle Laetitia Ribeiro, j'ai 50 ans. Je suis née au Mans et j'ai grandi à Parigné-l'Évêque. Ma particularité, je suis biographe familiale. J'écris des récits de vie pour les personnes qui souhaitent laisser une trace. Et donc je suis biographe à Encre d'Humanité.
7: Écoutez-moi.
6: Qu'est-ce qu'être biographe familiale ? Eh bien, c'est raconter des histoires de vie, accompagner des personnes en fait qui ont le souhait de laisser une trace, de témoigner de leur histoire, soit pour eux, soit pour leurs enfants. En fait, léguer un petit peu leur récit de façon à ce qu'ils se perpétuent dans les générations à venir. Comment est-ce que je procède ? Donc, la plupart du temps, je me rends au domicile des personnes. C'est avant tout une rencontre humaine et mon travail, c'est à la fois de les guider dans le récit de leur vie, mais aussi de comprendre et de percevoir les émotions, les silences, pour pouvoir écrire tout cela. Qu'est-ce que l'écriture permet ? Alors, au-delà effectivement du récit, l'écriture, elle permet parfois de s'alléger. Hein. J'ai aussi cette particularité d'être biographe accompagnante. L'écriture permet parfois de témoigner, mais aussi de s'alléger. L'écriture, elle permet de revisiter son histoire, faire un peu parfois le bilan ou l'avancée. Elle peut permettre une avancée, en tout cas, sur ce qui a été vécu. Si j'ai fait pleurer des gens, ce n'est pas moi qui fais pleurer les gens. Ce sont souvent leur histoire et l'émotion que ça peut dégager effectivement de raconter son histoire, mais c'est souvent aussi à la lecture de ce que j'ai pu écrire, en fait. Les gens disent souvent que c'est particulier de se relire, de se voir écrire, et que c'est une expérience qui est à la fois extrêmement émouvante, et à la fois, c'est singulier. Les personnes, à la fois, ont l'impression d'avoir écrit leur récit, puisque l'idée, c'est vraiment de les rencontrer, et de pouvoir, effectivement, écrire au plus près de ce qu'ils sont. Donc ça, chaque fois, en fait, les gens me disent que c'est un cadeau émouvant, mais un cadeau réciproque, surtout.
8: C'est vrai.
6: Est-ce qu'on est bien en Sarthe ? Je suis revenue sur mes terres natales, donc c'est que c'était important et qu'on y vit bien. Pour moi, c'est important, que ce soit dans la biographie ou au fond d'être revenue en Sarthe. Pour moi, il y a quelque chose de l'histoire de ses racines, de savoir d'où on vient, de savoir où l'on va. Oui, on y vit bien en Sarthe. Voilà, c'était Laetitia Ribeiro, biographe à Encre d'Humanité. J'ai été très heureuse de vous parler de la biographie, de la découverte de la biographie. Et comme j'ai coutume de dire, il faut écrire son histoire, puisque chaque histoire mérite son encre.
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1: Et bonjour. Ça va, vous allez bien?
2: Ça va bien et vous?
1: Allez, oui, ça va très bien, merci.
2: Bon, alors on est ici dans l'univers de l'Italie.
1: Voilà. C'est ça, Little Italy.
2: Voilà. Little Italy, ici, avenue de Grande-Bretagne à Perpignan.
1: Exactement, depuis 2010, je crois. Je suis installé depuis...
2: Vous comptez plus?
1: Non, je compte plus. Les années sont passées assez vite.
2: Alors ça s'appelle Peperoncino.
1: Oui, il s'appelle Peperoncino parce que
2: Peperoncino. Ah, Peperoncino, voilà. Pardon. Voilà. Et alors ça, c'est le nom d'un petit légume.
1: Ça, c'est le nom de piment.
2: Alors, c'est très, très sympa chez vous. Hein. Ça sent bon l'Italie. On a d'un côté l'épicerie, Renato, avec des produits que vous ramenez d'Italie. Et de quelle région précisément?
1: L'importation de mes produits, c'est direct. J'importe directement mes produits. Pour ce qui concerne aussi les pâtes, le vin, l'huile d'olive et tout le reste. Donc, je mets l'accent, bien évidemment, sur ma région. Je suis napolitaine d'origine, donc sur la campagne. Et sur le sud de l'Italie. Je néglige pas le nord. Il y a des régions comme la Lombardie, le Piémonte, l'Emilia-Romagne qui nous amènent des choses magnifiques. Rien que le jambon de Parme, le parmesan et tout ça.
2: Et alors là, justement, vous avez quoi sous la vitrine?
1: Le gorgonzola mascarpone. Il y a le produit phare de ces derniers temps, que c'est ce que vous appelez en France le bajou de porc. C'est le guanciale di maiale. C'est ce produit avec lequel on fait la carbonara, vous savez, le fameux plat.
2: Un peu de lard.
1: Oui, c'est comme du lard, mais ça a une texture un peu différente, voilà.
2: Ça, c'est essentiel au carbonara.
1: Ah, c'est un must. Si vous n'avez pas ça, vous ne la faites pas, voilà. Et après les jambons, tout est à la coupe. Souvent, mes clients me sollicitent pour des plats de charcuterie composée. Disons, bah, j'appelle ça la raclette à l'italienne parce qu'ils me demandent des plats de charcuterie pour faire leur raclette. Et voilà.
2: Bon, vous avez un tablier, Renato, et pour voilà. Cause, de l'autre côté, il y a votre cuisine.
1: Oui, donc ça, c'est ma petite cuisine. Elle est complètement ouverte. Le fait d'avoir la cuisine ouverte, c'est un concept tout à fait italien et surtout de chez moi.
2: C'est ça les peperoncino?
1: Oui.
2: Vous allez mettre dans quel plat?
1: Ça, on les met un peu de partout. Hein. Franchement, on les utilise un peu de partout. Notamment, il y a des pâtes qu'on fait, la pasta aglio, olio et peperoncino. C'est la plus simple des recettes de pâtes. Juste un fil d'huile d'olive, de l'ail et del peperoncino, comme ça, que vous pouvez aussi casser avec vos mains. Et voilà, sa sauce est prête, on passe à table.
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4: Et Olivier, ce matin, retourne à l'école primaire aujourd'hui.
3: Eh oui, et pour y trouver du gaga. Mais blé, je voudrais aujourd'hui vous parler du mémoire de Judith Boucher, réalisé l'an dernier à l'Université Jean Monnet de Saint-Étienne, et qui s'intéresse à une question rarement étudiée. Comment le parler stéphanois, le gaga, circule encore aujourd'hui dans les écoles primaires, et dans quelle mesure le parler des enseignants influence le parler des élèves? Son travail porte sur toutes les classes de l'école primaire, en milieu urbain comme en milieu rural. Judith a formulé trois hypothèses. Premièrement, le gaga serait peu utilisé par les enseignants en situation d'enseignement. Deuxièmement, lorsque les enseignants l'utilisent, les élèves auraient tendance à le reprendre. Et troisièmement, le gaga serait plus présent dans les écoles rurales que dans les écoles urbaines. Pour répondre à ces questions, elle a observé des classes, mené des entretiens avec les enseignants et avec les élèves, et elle a mené des observations dans les temps informels à l'école. Son analyse porte à la fois sur le vocabulaire gaga et sur des structures spécifiques comme le pronom neutre Y, employé comme complément direct, j'y ai fait, l'inversion des pronoms personnels après un impératif, donne-moi-le au lieu de donne-le-moi, ce qui nous vient du patois, hein, puisque Pierre Duplay écrivait déjà en 1896 à l'inverse du français, quand un verbe à l'impératif a deux pronoms pour complément, l'un direct, l'autre indirect, c'est ce dernier qui s'énonce en premier. Exemple en patois, by my loup. Et puis aussi la formation d'adjectifs à partir de participes passés. Il est trempe de chaud, ses joussons enflent, la reloge est arrête. Donc qu'en est-il des résultats du travail de Judith? Les observations révèlent une situation un peu plus nuancée que ce qu'elle attendait. Très surprenant, 54% des enseignants utilisent au moins une fois un régionalisme en cours au cours des séances observées. Un élève sur 6 emploie spontanément un mot ou une expression gaga lors des entretiens. Et dans les classes, un régionalisme apparaît dans 20% des situations que Judith observe. Il semblerait donc que le gaga soit encore bien présent dans nos écoles. Mais quels sont les mots, les expressions, les tournures qui ressortent le plus, ou plutôt qui ressortent le mieux? Un peu de patience les amis, la suite c'est pour bientôt.
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5: Il est un beau voyage qu'on peut faire pas très loin de chez soi, un voyage dans le Saintois. Une demi-heure d'Épinal, la même chose de Nancy, c'est pas bien compliqué. Hein. Une terre qui tourne autour d'un lieu riche en énergie et en histoire, la colline de Sion. Elle en est le phare et le cœur battant, elle qu'on aperçoit si facilement au détour d'un virage émergeant d'un champ de mirabelliers en fleurs au printemps ou fendant le flot vert des haies, des bois, des plateaux, quand on la distingue au loin, au moment de traverser ce Saintois, à travers sa Via Appia moderne, la Nationale 57. Que voilà un vieux pays dont le nom se perd dans la nuit des temps au point que personne n'est parvenu vraiment à en donner une origine ou une explication. Ben oui, Sion est Sion depuis toujours et tout autour, le Saintois est toujours là. Il a ses hauts lieux, la colline inspirée, avec la basilique, ce superbe émetteur d'espoir vers les nuées, avec les restes de la forteresse de la turbulente famille de Vaudémont, cette famille des cadets des ducs de Lorraine, aussi turbulents que le sont toujours les cadets, hein, et qui sont la boule blanche du billard historique lorrain, arrivant de loin, cognant pile où il faut pour faire virevolter les boules de couleur sans qu'elles ne puissent s'y opposer. Les hauts lieux du Saintois, ce sont les châteaux. Arouet, le palais à la campagne qui plonge ses douves d'un madon, qui plonge ses douves dans un madon à l'image des gens d'ici, finalement. Il est calme, il est cool, mais il peut se réveiller d'un coup et vous rappeler quelle force est la sienne. Torre Lyautey et sa mosquée intérieure, qui rappelle qu'on peut avoir ses racines à un endroit, sa vie à un autre, qu'on peut partir et revenir, comme l'a fait le maréchal Lyautey, des ruelles de Nancy à la place Jamal Afna de Marrakech, avant de se poser ici, sur les rives de la colline de Sion. Je n'oublie ni Aboncourt, ni Vendée-les-Villes. Dans le Saintois, il y a les Halles de Vézelise, qui sont de ces monuments qui peuvent témoigner de l'immense variété des envies, des amours, des destins humains, elles qui en ont vu tant passer. Il y a Gélocourt et ses fleurs, il y a le petit détour bucolique par Vaudeville, mais j'aurais pu citer tant d'autres villages, si lorrains, ces villages, rues, qui se laissent traverser par celui qui ne voit rien, mais qui se laissent admirer par celui qui voit tout. Telle grange aux murs sculptés, telle pierre de grès autour des fenêtres de telle vieille église. Le Saintois, c'est un voyage au cœur de la Lorraine de toujours. D'un pays plus vieux qu'elle encore, c'est une sensation d'éternité.
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1: On le sait, les histoires de famille sont parfois un peu compliquées. Mais voici quelqu'un qui répare les arbres généalogiques qui ont pris la foudre. Pour une succession, elle peut vous appeler à 14h un mardi pour vous annoncer que vous avez un frère caché qui élève des chèvres dans le Larzac.
2: Alors, je m'appelle Virginie Nguyen-Brion, je suis généalogiste successoral.
1: Virginie, voilà un métier bien savant. Ça consiste en quoi exactement?
2: Alors, ce métier consiste à retrouver donc les héritiers dans le cadre de succession. L'objectif, c'est justement la transmission d'un patrimoine. Mais ce qui rend ce métier passionnant, c'est que ça va au-delà, en fait, la transmission du patrimoine. On vient rouvrir une histoire familiale. Ça peut arriver que ça amène à de véritables retrouvailles.
1: Alors, c'est pas commun comme métier, on y arrive comment?
2: On arrive à ce métier un peu par hasard. Pour ma part, c'était un peu un coup du destin. À la fin de mes études de droit, me dirigeais plutôt vers le notariat. Et j'ai découvert ce métier et j'ai eu la possibilité de rentrer dans un cabinet historique local. Et j'y ai travaillé pendant 16 ans.
1: Et ces gens que vous retrouvez, ils espèrent quoi et ils demandent quoi?
2: Retrouver ces photos, c'est ça qu'on nous demande. Donc c'est pour ça qu'il y a quand même vraiment une vraie partie généalogie. S'intéresser aux défunts et voir s'il n'y a pas des photos de famille.
1: Vous devez en avoir des histoires à raconter. Une en particulier?
2: Pour moi, le cas le plus exceptionnel, c'est toujours ce côté humain. C'est-à-dire quand on vient annoncer à un frère qu'il a une sœur et donc à la sœur qu'elle a un frère. Que le papa, désolé mais c'est souvent le père, n'avait rien dit. C'est-à-dire qu'il avait eu un fils d'une deuxième union. Et il n'avait pas du tout parlé de sa fille d'une première union. Parfois, les frères et sœurs ont des destins complètement différents et ça va être compliqué pour eux de bien s'entendre. Mais là, en l'occurrence, ils étaient tellement heureux de se retrouver et je pense qu'ils se voient toujours aujourd'hui. Et ça a changé leur vie, ça a bouleversé leur vie.
1: Comment fait-on dans des histoires aussi personnelles pour que ça se passe bien?
2: Il faut à la fois être méthodique, parce qu'il faut respecter une certaine méthodologie au départ. Ensuite, je pense qu'il faut être empathique, parce que l'empathie, c'est ça qui va faire l'empathie dans les recherches. Parce qu'on va se mettre un peu à chaque fois à la place du défunt, mais pourquoi il serait parti par là, connaître les comportements sociaux de l'époque, etc. Et puis l'empathie, parce que quand on va retrouver les héritiers, en fait, certains ont besoin d'être écoutés, puis il y a certains qui bloquent, mais parce qu'ils ont juste besoin d'être entendus. Alors moi, c'est ici, à Lille, que j'exerce mon métier avec passion de généalogie successorale et que j'ai la chance de pouvoir exercer cette profession qui est toujours pleine de surprises.
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3: Et je suis ravie de retrouver dans cette rubrique celle qui a été la révélation littéraire dromoise de 2024, Valérie Patureau, avec sa cuisinière des Kennedy qui a conquis 100 000 lecteurs l'année dernière. Elle publie cette rentrée aux Escales, un très très beau troisième roman qui s'appelle L'Enseveli. L'Enseveli, c'est d'abord l'histoire d'Abel, poilu de la Grande Guerre, blessé au combat en sauvant un inconnu. Il est transféré dans un hôpital de fortune où il va faire la connaissance d'un mystérieux voisin de lit, une gueule cassée qui, incapable de parler, va communiquer avec lui à l'aide d'un petit carnet. Adrien, c'est son nom, est médecin et officier, tandis qu'Abel, simple soldat, vient de la Drôme paysanne. Mais là, pour passer les journées, ils vont se raconter l'un à l'autre et tisser un lien si puissant que lorsqu'ils seront séparés, il faudra à tout prix se retrouver. Pourquoi Valérie Patureau a-t-elle voulu redonner vie à des combattants de la Grande Guerre? C'est la question que je lui ai posée.
4: Peut-être parce que je suis la dernière génération à les avoir croisés. Je m'en souviens très bien, je devais avoir 7-8 ans et le frère de ma grand-mère me terrorisait parce que quand on allait chez lui, il retirait son œil de verre et donc il avait eu un terrible, voilà, sur un obus pendant la guerre de 14. Moi j'ai un intérêt très fort pour l'histoire, pour cette période particulière de l'histoire aussi, parce qu'elle représente vraiment, je trouve, au même titre que la Révolution française, elle représente le socle de notre société moderne. Et je suis pas historienne, donc j'ai pas du tout voulu écrire un livre sur la guerre. J'ai voulu écrire un livre sur l'amitié et surtout poursuivre ma quête que j'avais déjà dans Nésida de cette interrogation sur le déterminisme social qui fait que nous rencontrons tous, sans que ce soit vraiment conscient, des gens qui partageons à peu près les mêmes choses, les mêmes... Voilà. Et il n'y a pas 36 petites circonstances. Il y a l'hôpital qui parfois vous amène à partager une chambre d'hôpital avec quelqu'un qui n'a pas du tout la même vie que vous, ni en âge, ni en lieu, ni rien. Et puis la guerre. Et c'était vraiment ça mon sujet. Et là, j'ai eu envie de m'intéresser, de m'interroger sur la sensibilité des hommes qui, en fait, n'est pas si lointaine de la nôtre.
3: Et puis, contrairement à la cuisinière des Kennedy, on est dans un roman du temps long.
4: C'est vrai que dans la cuisinière, je suivais sa vie. Et Dieu sait que sa vie est assez trépidante et qu'elle nous emmenait d'épisode en épisode. Là, c'est un temps long. C'est un livre à la fois de terre, je dirais, parce que la terre est présente tout le temps. La terre qui vous engloutit, la terre qui... Enfin, c'est vraiment un livre de terre et un livre sur le temps. Parce qu'il n'y a que dans ce temps long qu'on arrive aussi à se connaître, à se livrer, à apprendre les uns des autres. La grosse différence aussi avec mes deux premiers romans, c'est que c'était des histoires qui parlaient de personnages qui avaient existé. Là, ils sortent tous les deux de mon imagination. Ils sont nourris de tout mon imaginaire qui a été bercé par tous ces livres formidables sur cette période. Et beaucoup de choses de ma propre vie, sans s'en rendre compte, les deux grand-mères présentes dans ce livre, ce sont les miennes. Mais je ne sais pas si je l'ai vraiment décidé. Je crois que c'est vraiment arrivé au fil de l'eau.
3: Et de cette écriture puissante de Valérie Patureau qui, en quelques mots, fait naître des images fortes, des émotions qui vous envahissent, c'est vraiment une magnifique écrivaine que je vous conseille de découvrir avec L'Enseveli qui est paru aux Escales.
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6: C'est l'histoire d'une dame en noir, comme Barbara, la célèbre dame en noir. Eh bien, figurez-vous qu'avant elle, exista une autre Barbara, celle du père Truitard. Une histoire de Sandra Amani, tirée de l'ouvrage « Amours et passions d'antan en pays bourguignon », édité chez l'Escargot Savant. Bonjour Sandra.
7: Bonjour Charlotte.
6: Notre dame en noir a de quoi surprendre dans cette histoire. Nous voici à Saint-Romain, dans le canton de Santenay. Autrefois, ici, on comptait de nombreux moulins qui puisaient leur force dans le ruisseau du Verger.
7: L'un de ces moulins, en ruine aujourd'hui, fut le théâtre d'une histoire d'amour des plus étranges. Je vous emmène au milieu du 19e siècle. C'est à cette époque que vit le père Truitard. Un vieil original que l'on dit même fou. Son activité principale est d'élever dans son moulin des arachnides. Il a pour ambition de posséder les plus belles araignées. Pour cela, il fait de curieuses expériences, enfermé dans la lugubre demeure. Et il parle à ses petites protégées.
8: « Oh toi, Lucette, ton ventre rebondit, me satisfait pleinement. Quant à toi, Joséphine, je n'aurais jamais cru parvenir à te greffer une 9e patte. Je suis très fière de moi, vraiment. »
7: Un beau jour de printemps, après de multiples expériences toutes plus étranges les unes que les autres, le père Truitard donne à naissance à Barbara. Un monstre énorme. Une superbe araignée aux reflets irisés, aussi grande qu'un être humain. La première réaction du vieil ermite devant une telle création fut d'abord la peur. Mais très vite, Barbara fit comprendre au père Truitard qu'elle lui était dévouée corps et âme. Jamais elle ne le piquerait.
8: Oh, ma Barbara, tes toiles sont grandioses. Je t'admire tellement. Tu es la femme que je n'ai jamais eue et que je n'aurai jamais.
7: Très souvent, le père Truitard dépose des doux baisers sur les mandibules de l'araignée. Mais Barbara dépérit de jour en jour. Seule dans le moulin immense et froid, elle s'ennuie.
8: Bon. Ma chérie, sans doute aimerais-tu des amis. Je vais en créer pour toi.
7: Bientôt, trois énormes arachnides sortirent du laboratoire du père Truitard. Comme il était heureux. Barbara, ravie de n'être plus la seule dans la vie de son maître, retrouve sa fougue et redouble de caresses pour son créateur.
6: Mais l'arrivée de ces nouvelles araignées géantes ne présage rien de bon dans la vie du père Truitard.
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6: Aimez-vous les araignées ? En tout cas, j'espère qu'elles ne vous font pas peur, parce que dans notre histoire du jour, elles sont gigantesques. Voici la suite de la légende du père Truitard de Barbara. Un conte de Sandra Amani, édité chez l'Escargot Savant. Nous sommes dans un vieux moulin, près de Santenay. Au 19e siècle, le père Truitard était un vieil excentrique. Il avait créé trois araignées géantes. Sa préférée, c'est Barbara.
7: Imaginez quand même cet homme solitaire, vivant dans son moulin avec trois arachnides aussi grandes que lui. Il faut bien subvenir aux besoins de ces bêtes-là.
8: Mince, mes vivres s'épuisent. Je ne pourrai plus nourrir mes bébés. Mais comment faire? Je ne peux pas laisser mes amours seuls. S'il arrivait quelque chose à Barbara, je ne m'en remettrai jamais.
7: Mais le père Truitard, après plusieurs jours de diète, n'avait plus le choix. Il devait s'absenter pour faire des courses. D'autant que Barbara et ses deux comparses à mandibule commençaient à dépérir. C'est la mort dans l'âme que le savant fou décide d'enfermer ces trois monstres à double tour dans une des pièces de son moulin.
8: Ne vous inquiétez pas, mes petites, je reviens bientôt.
7: Avant de partir, le père Truitard adresse une dernière caresse à Barbara, son araignée d'amour. Confiant, il part sans se retourner. Le soir même, le père Truitard revient chez lui dans son moulin chargé de deux énormes paniers à provisions pleins à ras-bord. En entrant dans sa sombre demeure, il est d'abord surpris par le silence. D'habitude, ces araignées font un vacarme épouvantable. Il s'approche de la chambre et sort sa clé afin d'ouvrir la porte.
8: Mes chéris doivent sûrement dormir.
7: Barbara, Barbara, papa revient avec tout plein de bonnes choses pour toi. Pas de réponse. À peine un grattement, un léger frottement. Il tourne la clé de plus en plus inquiet. Barbara, Barbara, où es-tu? Hélas, seules les deux compagnes de son araignée chérie se tiennent immobiles devant lui, penaudes. Barbara n'est plus là. Et le pauvre homme sait qu'il est inutile de fouiller le moulin pour la retrouver. Truitard comprend l'horrible réalité. Le calme des deux autres en disent long. Elles viennent de dévorer Barbara.
9: Oh, assassin! Je vous tuerai!
7: Truitard s'effondre alors sur le sol. Son pauvre cœur vient de lâcher. Il est mort de chagrin.

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1: Oh, ce vin-là, il est ben trop bon pour la modurer.
2: Berrichon dans le texte.
1: À modurer le vin, ça veut dire y rajouter de l'eau. 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
2: On sait qu'on est lorrain parce que quoi, Nicolas Turon ?
3: Parce qu'on coule des bronzes.
2: Ça va ?
3: Vous... Ben alors, on va parler d'artisanat.
2: Je vais essayer de tirer la chronique par le haut.
4: Oui, voilà, vous avez bien fait.
2: Des bronzes d'industrie à Amnéville ?
3: Pas du tout.
2: Pas du tout.
3: Bon, c'était alors, pas mal.
2: C'est pas mal, non ?
3: Si je vous dis que la fabrication de cloches a disparu depuis plus d'un siècle en Lorraine,
2: oui,
3: et que vous me répondez « Ah ouais ?» et à Toul, je vous répondrai d'y aller plutôt mollo avec Nadine Morano, un tantinet procédurier. Je vous rétorquerai surtout la commune de Robécourt dans les Vosges.
2: Oui.
3: Vous voyez où c'est ?
2: Pas du tout.
3: C'est entre Blévincourt et Saint-Ouen-les-Paris.
2: Il le fait chaque fois.
3: Non, c'est au sud-ouest de Contrexéville, à la frontière avec la Haute-Marne.
2: D'accord.
3: Robécourt, qui n'est pas connu pour l'invention de la mini-jupe, contrairement à ce que son nom pourrait laisser croire. Mais oui, mais bien pour sa fonderie de cloches.
2: Il y avait la même en Moselle avec Omécourt.
3: Omécourt, pendez-le, Omécourt. Il s'agit ni plus ni moins que du dernier endroit où l'on peut couler un bronze en Lorraine. Je sais ce que vous vous dites, Frédéric, oui, mais il ne s'agit pas là d'une image, rien à voir avec ce dont vous me parliez hors antenne. Et que vous avez déposé dans les toilettes de l'aire d'autoroute de Crantenois, alors que vous reveniez du séminaire « Comment maigrir en mangeant gras ?»
4: Oh mon Dieu !
3: Rappelez-moi Nicolas, la manufacture de Robécourt a fermé ses portes en 1939, mais une fois par an, des passionnés et des fondeurs bénévoles souvent venus d'Alsace réouvrent l'atelier le temps de couler un bronze. La démonstration est une alliance de force et d'agilité. Il faut, vous avez déjà vu couler une cloche?
2: Non.
3: Pour de vrai, j'ai vu ça la semaine dernière.
2: Oui, alors.
3: Dans le Haut-Doubs. Ah. Et je me suis dit, est-ce que ça existe encore en Lorraine? D'où cette chronique? Eh ben, c'est fascinant. Il faut voir le bronze liquide monté à 1100 degrés qu'on coule dans des moules en argile soigneusement enterrés au préalable dans la terre.
2: D'accord.
3: C'est tout un processus. Et puis, on attend quelques minutes et l'étape du démoulage est fondamentale. Et l'apparition du clocheton, une véritable épiphanie, une naissance. Tout le monde fait, oh! Aïe. On voit vraiment un objet de métal qui a durci en peu de temps, ce qui fait un point commun avec vous également. Jadis, les saintiers. Connaissez-vous la profession de saintier?
5: Non.
3: Non, c'était les clochiers itinérants qui moulaient les cloches sur les places des villages. Alors pourquoi un métier itinérant? Parce que la cloche, contrairement aux apparences, est un objet hyper fragile. Mm-hmm. Donc si on la trimballe avec les roues et les charrettes de l'époque,
2: elle casse.
3: Eh bien oui, elle casse. Ah. Et puis, autre avantage, quand il est itinérant, le clochetier, bah, il est sous la main du maître d'œuvre qui peut vérifier que le boulot est bien fait.
2: Il n'y avait
3: pas de SAV à l'époque. Et sachez que c'est la taille du moule et donc de la cloche qui conditionne la note que la cloche ou la clarine pour les vaches produira in fine. Ce qui m'a fasciné, c'est qu'après les souffleurs de verre et les ouvriers des hauts fourneaux, c'est encore un métier du feu sacré qui passe par la Lorraine et je trouve ça beau.

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0: Mais quand comprendront-ils? Call Me Daddy, un coup de cœur Isimen.
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2: Je rêvais d'avoir une maison à la campagne. Cette maison, c'est comme si j'y étais née. C'est ma maison de famille.
3: Ma maison s'appelle l'Ostao de la Mar.
4: C'est une maison un peu envoûtante.
5: Eh bien, vous voyez, des livres et trois fenêtres qui me donnent le paysage du pays, comme si c'était trois tableaux.
6: Ils ont vécu ici.
7: Thibaut Gaudry.
8: Ce fut autrefois Montmartre ou Montparnasse. C'est aujourd'hui Saint-Germain-des-Prés, avec ses rendez-vous littéraires, ses silhouettes et ses figures. Avec Juliette Gréco, qui en fut l'enfance et n'y est plus qu'une passante.
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6: Symbole de liberté et de féminité, la jolie môme Juliette Gréco devient à la fin des années 50 la muse de Saint-Germain-des-Prés, avant de devenir une icône de la chanson française à texte. Ce qu'elle n'avait pas prévu, se rêvant plutôt dans